0: Une étude en témoigne. Un ministre russe a donc été l'invité surprise de la réunion du G20 Finance à Asheville aux États-Unis. Anton Siluanov est apparu hier aux côtés de l'hôte de la réunion, des argentiers des grandes économies mondiales, le secrétaire au Trésor américain Scott Bessent, une initiative désapprouvée par les Européens, Bruxelles qualifiant sa présence d'inappropriée. Thomas de Saint-Léger.
1: C'est une première depuis 2022, une première remarquée à défaut d'avoir été annoncée persona non grata depuis le début de l'invasion à grande échelle en Ukraine. Le ministre russe des Finances était hier du rendez-vous rassemblant ses homologues du G20. Présence crispante pour certains invités, signale perturbant, dénonce le représentant allemand Lars Klingbeil. Tenu à l'écart d'une photo de groupe officiel menacé de boycott par plusieurs hauts responsables européens, Anton Siluanov a néanmoins pris la parole au cours de la réunion. Il s'est également entretenu avec Scott Bessent, le secrétaire au Trésor américain, qui, selon une source citée par Reuters, lui aurait rappelé la nécessité de mettre fin au conflit en Ukraine comme préalable à toute concession ou accord économique avec la Russie. Cette rencontre intervient 6 jours après la visite du patron de la CIA à Moscou, preuve que le contact est maintenu, que certains efforts sont entrepris ces dernières semaines. Et c'est d'ailleurs ce que note la presse russe aujourd'hui. Le contenu de leurs discussions et leurs conclusions importe peu. L'essentiel est qu'ils se soient rencontrés, écrit l'éditorialiste du quotidien Commerçant Dimitri Drizé, qui conclut « Certains signes de progrès laissent entrevoir un espoir, aussi ténu soit-il ».
0: Pendant ce temps, les attaques massives du Kremlin s'enchaînent en Ukraine à coups de missiles balistiques et de drones de combat. Moscou a frappé la capitale Kiev et sa région, faisant au moins 12 morts. La plupart tués dans un dépôt des chemins de fer. La Russie assurant ne viser que des cibles militaires, ce que démentent les autorités ukrainiennes qui manquent toujours d'engins intercepteurs pour faire face aux missiles russes. Un poste électrique a été endommagé par un attentat à la bombe près d'une centrale thermique en Allemagne, dans l'est du pays, tout près de la frontière polonaise, endommageant plusieurs lignes électriques, plusieurs engins explosifs de fabrication artisanale ont été retrouvés à proximité. Un incident qui arrive quelques semaines après la découverte d'un drone explosif à l'aéroport de Leipzig début août, pour lequel Berlin s'apprête, après enquête, à accuser formellement le Kremlin d'être responsable, selon la presse allemande. Le président iranien remercie Vladimir Poutine pour la position de la Russie dans le conflit au Moyen-Orient, à Bishkek, au sommet de l'Organisation de la coopération de Shanghai, autour de la Russie et de la Chine, un bloc régional asiatique et eurasiatique dont l'ambition est de peser face à l'influence occidentale. Massoud Pezeshkian appelle dans le même temps Washington à revenir à la table des négociations, alors que Donald Trump menace de nouveau l'Iran de bombardement. 4 Palestiniens, dont 3 enfants, ont été tués à Gaza, des morts lors d'une opération israélienne visant à arrêter un haut responsable du Hamas. Les autorités locales évoquent une douzaine de frappes ainsi que des tirs nourris de drones près de la ville de Gaza.
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0: Un mur des disparus à Katmandou, dans la capitale népalaise. Des familles placardent la photo de leurs proches. Les portraits affichés débordent à l'entrée de l'hôpital. Dernier espoir de les retrouver une semaine après la crue dévastatrice dans l'Himalaya. Alors que la barre des 1000 morts recensée est désormais franchie et que près de 4500 personnes manquent toujours à l'appel, l'aide peine à arriver jusqu'aux sinistrés et les autorités tardent toujours à demander des renforts à l'étranger. Emmanuel Der ville sur place.
3: La catastrophe du 26 août met les moyens du gouvernement népalais à rude épreuve. Et une partie de l'opinion s'impatiente. Dans la localité de Trishuli, des familles ont trouvé refuge dans des écoles et souffrent à cause de la lenteur des secours. La bourgade n'est reliée au monde extérieur que par une ou deux pistes étroites et boueuses où les véhicules tout-terrain s'enlisent à cause de la pluie. Il faut parfois 4 heures pour parcourir quelques dizaines de kilomètres. Des Népalais s'agacent de voir des ministres se rendre en hélicoptère dans les zones touchées alors que l'armée manque d'appareils. 2 seraient coincés en révision en Inde selon la presse locale et les autorités n'ont demandé aucun renfort. Pourtant, les pays voisins comme la Chine et le Pakistan ont des hélicoptères lourds. L'armée indienne opère 15 Chinooks américains capables de transporter 11 tonnes de matériel. Pendant ce temps, les sinistrés ont besoin de ravitaillement. Le manque de médicaments, d'eau et de nourriture commence à se faire sentir. Emmanuel Derville, Katmandou, RFI.
0: Les scientifiques estiment que le réchauffement climatique dû à l'activité humaine a aggravé la catastrophe au Népal. Plus globalement, l'été qui vient de se dérouler, fait de canicules et d'incendies à répétition, marque un point de bascule, notamment en France. Selon l'étude Été brûlant du think tank Destin commun, ces phénomènes de plus en plus extrêmes ont renforcé la conscience climatique des Français et le sentiment d'urgence. 6 Français sur 10 indiquent qu'ils feront de cet enjeu un critère important de leur choix de vote pour l'élection présidentielle l'an prochain. Stewart Shaw est directeur général adjoint de Destin commun, co-rédacteur de cette étude.
4: L'inquiétude des Français vis-à-vis du changement climatique s'est considérablement amplifiée. C'est-à-dire que les Français sont conscients aujourd'hui que les enjeux concernant le changement climatique sont des enjeux structurels, voire structurants. Ça, c'est le premier point. Le deuxième point, c'est que on voit finalement qu'en regard de cette inquiétude-là, on a des Français qui aussi entre une forme d'impuissance, voire de résignation, et qui est renforcée peut-être par l'absence de la parole politique dont une large majorité des Français ne perçoit pas encore la vision ou le plan d'action dans l'ensemble des mouvements et des partis politiques. Pour la présidentielle de 2027, c'est très clair, c'est un sujet qui va compter. Néanmoins, pour l'instant, aucun parti politique n'a réussi finalement à capitaliser sur cette séquence de crise pour faire valoir ses propositions et sa vision concernant les enjeux environnementaux.
0: Stewart Shaw interrogé par Igor Strauss. Ces jours de rentrée scolaire en France, plus de 11 millions d'élèves sont retournés en classe aujourd'hui. Une rentrée marquée notamment par la distribution à tous les élèves d'un questionnaire sur les violences sexistes et sexuelles. Un nouveau dispositif est aussi mis en place au sein de l'Église française, à la place de l'INIR, qui a accompagné 2000 victimes de violences sexuelles dans leur enfance au sein de l'Église catholique. Cette instance indépendante est désormais remplacée par Renaître, les explications de Tanita Falé.
5: Comme pour l'INIR, Renaître a vocation à proposer des réparations financières, mais aussi psychologiques. Mais ce dispositif sera permanent. L'INIR avait été créé pour une durée limitée. L'autre grande différence avec Renaître, les cellules d'écoute et d'accompagnement des victimes dépendront des diocèses en lien direct avec l'Église donc. Mais la conférence des évêques l'assure, le nouveau dispositif sera également composé d'une instance nationale indépendante, car l'indépendance, c'était un des fondements de l'INIR. Marie Derain de Vaucresson en est la présidente. Elle espère que Renaître reprendra ce principe d'indépendance au cœur des recommandations de la Commission sur les abus sexuels dans l'Église de 2021.
6: Pour que ce soit dans la continuité de l'INIR, il y a un certain nombre de principes à respecter. Juste, on ne peut pas considérer que la réponse puisse venir de l'intérieur. Dans une institution qui est à l'origine des manquements, et ça c'est toujours compliqué d'être jugé parti. Ça signifie qu'il faut permettre qu'une instance existe en dehors de l'Église.
5: De son côté, pendant 18 mois, l'INIR continuera d'accompagner les victimes dont les dossiers sont en cours, avant de définitivement laisser sa place à la nouvelle instance au contour encore flou.
0: 30 ans après la mort de Tupac, un jury a reconnu Dwayne Davis, un ancien membre d'un gang de Los Angeles, coupable de son meurtre. Tupac Shakur, légende du rap américain, blessé par balle en sortant d'un combat de boxe et qui succombera quelques jours plus tard à l'âge de 25 ans. Le jury a donc retenu la thèse de l'accusation des représailles et au passage à tabac du neveu de Dwayne Davis auquel Tupac Shakur avait participé. Tout de suite, place à l'humour sur le pont des arts avec vous, Nathalie Amar. Bonjour Nathalie.
7: Bonjour Karine Belisha. Et oui, on est avec Yazid Assoumani. À tout de suite.
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0: Après des années à labourer les scènes de stand-up et de comédie club, après avoir assuré les premières parties d'autres humoristes, le voilà seul dans la lumière au Point Virgule à Paris. Dans son nouveau spectacle, Yazid Assoumani nous parle d'abord de lui. Lui, le mari, lui, le futur père, lui, l'adolescent aussi, de trappe à la fac de Nanterre pour étudier la psycho. Lui, le professeur des écoles qui faisait déjà de son quotidien la matière de ses sketchs. Il a pris donc le virage de l'humour aujourd'hui. Et il met notamment sa plume au service de la dénonciation du racisme ordinaire. C'est drôle, c'est rythmé, le public ne s'y trompe pas. Yazid Assoumani s'arrête aujourd'hui sur le Pont des Arts. Bonjour Yazid Assoumani.
1: Bonjour.
0: Et bienvenue sur RFI, vendredi soir au Point Virgule. Le spectacle était sold out. Hein. Pour ceux qui nous écoutent, faut quand même dire, hein, ceux qui nous écoutent loin de Paris, Le Point Virgule, c'est un peu une référence dans, dans ce créneau de l'humour. Vous avez l'impression que ça y est, là, ça prend après des années et des années à travailler?
1: Je vois quand même l'évolution, évidemment, dans le remplissage. Notamment dans l'emplissage, parce que la première date de spectacle en théâtre, c'était dans un théâtre qui s'appelle La Petite Loge, donc qui est le plus petit théâtre de Paris. Et quand je faisais mon spectacle à La Petite Loge, je ne remplissais pas dans le plus petit théâtre de Paris. Alors que là, bon, on a, après 2 ans à réécrire un autre spectacle, à le peaufiner, après avoir décidé de faire du stand-up à plein temps, on a fait le spectacle au Point Virgule. Et c'est vrai que, bon, les premières dates étaient complètes. Ensuite, au bout de 2 ans, on a vu des jauges d'affluence totalement diverses. Hein. On a pu jouer devant 15 personnes, comme devant des salles complètes. Mais là, c'est vrai que sur ces dernières semaines, on enchaîne...
0: Les sold out. Les succès. Et alors, on vous sent boosté par la scène, par l'énergie que le public vous renvoie. C'est le bonheur absolu pour vous, ce moment-là.
1: Ouais, c'est génial.
0: Après les souffrances de l'écriture, des répétitions, etc., etc.
1: Ouais, c'est vrai. Bah, c'est vrai que quand on écrit, on sait jamais quelle blague on va garder pour le spectacle, quelle blague on va jeter, quelle blague on va peut-être mettre de côté pour l'intégrer dans le spectacle plus tard. On sait jamais, en fait, quand on écrit, ce qui va se passer. Et là, le spectacle que j'ai proposé vendredi, que vous êtes venu voir, moi j'étais très très content. Ouais. Parce qu'il y a vraiment des blagues que j'ai écrites il y a 2 mois, mais d'autres qui ont été écrites il y a 4 ou 5 ans. Quoi.
0: Ouais. Il y en a aussi que vous testez sur les réseaux sociaux, puisque vous y êtes évidemment présent, avec des dizaines de milliers de followers. C'est indispensable, c'est complémentaire d'y être, justement, pour lancer des petits ballons d'essai comme ça.
1: Ouais, évidemment. Je pensais au début que c'était possible de remplir sa salle de spectacle sans passer par les réseaux sociaux, mais au bout d'un moment, on voit que c'est indispensable. Pour élargir son public, pour toucher un maximum de personnes. On voit que les collègues qui réussissent sont tous passés par les réseaux de manière différente, évidemment. Donc voilà, moi j'ai essayé d'y aller à ma propre manière, c'est-à-dire qu'en ne postant que des vidéos de stand-up parce que c'est tout ce que j'aime faire. Et petit à petit...
0: L'oiseau fait son nid.
1: Exactement.
0: On va parler de ce spectacle et de vous, bien sûr, Yazid Assoumani. Et puis Jessica est venue aussi avec une recommandation de série. Bonjour Jessica.
2: Bonjour Nathalie.
0: Saison 1, épisode 1, votre chronique dédiée à l'actualité des séries télé. Aujourd'hui, vous nous parlez de Clash. Alors, c'est une immersion dans l'univers du coupé-décalé et c'est sorti il y a 2 jours sur Canal Plus Magic.
2: DJ Shogun et DJ Diamantino étaient inséparables, l'un est ivoirien, l'autre congolais, 2 amis, 2 artistes qui rêvent de régner sur le coupé décalé, jusqu'au jour où leur duo vole en éclats. Qui des deux finira par s'imposer? Je vous raconte tout à l'heure.
0: Bah oui, il y a tous les ingrédients d'une bonne série là. À tout à l'heure.
2: À tout à l'heure.
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4: Bonsoir Montreux, est-ce que ça va? Ça fait plaisir, très content d'être devant vous ce soir, très content, ça fait plaisir les frères. Très content de voyager grâce au stand-up de manière générale, je vais pas vous mentir. Parce que quand j'étais petit, j'allais pas en vacances. Tu connais, j'allais chez mes cousins, ils venaient chez moi. Trappe, Aubervilliers, c'est pas des vacances. Un Erasmus de banlieue, mais c'était pas... Mais là, je pars en vacances avec des amis à moi qui ont l'habitude de voyager et je veux pas qu'ils comprennent que c'est nouveau pour moi. Faut que je leur fasse croire que j'ai l'habitude. J'ai une astuce pour ça, je vous la donne. Dans les transports, je me plains. Voilà, ça, c'est mon truc. J'arrive dans l'avion, je fais... J'ai connu mieux. Hein? C'est pas ma compagnie préférée. Mais je me trahis. Parce que juste après, je suis là. Oh, on voit les nuages. Putain. suis pas un bon acteur.
0: Voilà, extrait de votre passage au Festival de Montreux. Ça, ça fait partie des anciennes blagues. Vous redécouvrez en l'écoutant. Là,
1: c'est ça, c'était il y a deux ans qu'on l'avait tournée et qu'elle a été diffusée aussi. Donc c'est vrai que ça faisait longtemps. Et là, c'est des petits détails, mais je sens que
0: vous avez évolué.
1: Ouais, j'aurais pas raconté la blague de la même manière, je pense. J'aurais mis peut-être un peu plus de rythme, j'aurais peut-être raconté les choses différemment, peut-être exactement les mêmes blagues, mais je pense que dans la manière de le raconter, j'aurais été différent, j'aurais mis peut-être un peu plus d'énergie, peut-être plus de détails sur les vacances entre Trappe et Aubervilliers, je ne sais pas, mais ouais. C'est vrai que...
0: Mais ça rigole bien pour prendre le public de Montreux.
1: J'ai passé un super moment à ce moment-là, évidemment.
0: Ouais. Trappe, ça fait vraiment partie de votre spectacle, hein, oui. Votre adolescence. Là-bas, vous dites, pour moi, c'est le bled. J'y suis attachée comme ma mère aux Comores, puisque votre maman est d'origine comorienne. Qu'est-ce qu'elle représente pour vous, cette ville de Trappe, cette bonne ville de Trappe?
1: Eh ben, justement, vous savez que c'est marrant parce que cette phrase que vous avez entendue dans le spectacle vendredi, c'était la première fois que je le disais. Donc là, vraiment, on était dans une exclue. Ben, ça fait plaisir. je sais pas vraiment, en fait. Je me suis jamais vraiment posé la question, mais c'est vrai que, en fait, je suis vraiment attaché à la ville de Trappe. Parce qu'évidemment, j'y ai grandi. J'ai fait le collège, le lycée, mes années fac en habitant à Trappe. J'ai été impliqué dans la ville de Trappe parce que j'étais aussi joueur, coach et arbitre de basket. Dans les Yvelines, de manière générale, parce que j'étais arbitre officiel avec le petit
0: maillot à la poste. Mais oui, vous en parlez d'ailleurs, hein, sur les réseaux, sur Instagram.
1: Donc c'est vrai que j'ai beaucoup participé à la vie de la ville, en fait, tout simplement.
0: C'est la maison, c'est l'adolescence,
1: exactement.
0: C'est les copains.
1: Ils y sont toujours.
0: C'est la ville d'autres célébrités. Oui. Vous en parlez un peu dans le spectacle, Omar Sy, Nicolas Anelka, Jamel Debbouze. Ça a été une source d'inspiration pour vous, Jamel, par exemple?
1: Mais évidemment.
0: On ne parlait que de lui.
1: Évidemment. Surtout que quand j'étais petit, je n'habitais pas à Trappe. J'habitais à Nantes et j'ai un ami d'enfance qui m'a rappelé là récemment que j'avais dit en CM2 que quand je serai plus grand, je voudrais être comme Jamel Debbouze. J'avais vraiment dit ça, je savais pas que mes rêves deviendraient réalité.
0: C'est magnifique. Alors, vous, dans le spectacle, vous vous régalez en fait à vous moquer de la vision que l'on a de cette ville quand on ne la connaît pas, notamment dans les médias. Vous parlez d'un reportage télé qui a fait grand bruit sur le coiffeur mixte de la ville et la mise en scène qui s'en est suivie. Hein. Vous le racontez, la fille venue se faire coiffer qui est repartie avec un brushing un peu too much parce qu'il fallait en faire plus pour les caméras. Vous avez souffert, vous, de ces préjugés sur la ville ou finalement c'est plus matière à rire?
1: Pas vraiment. C'est vrai que moi, j'en ai pas souffert parce qu'en fait, j'ai vécu à Trappe et quand j'étais à l'extérieur de Trappe, c'était pour les études. Mais après les études, je retournais à Trappe.
0: Qu'à la fac, on vous a demandé d'emblée si vous connaissiez un vendeur d'ecstasy ou de cocaïne.
1: Cette histoire est 100% vraie. Et c'était au bout d'une semaine à l'université. J'avais tout juste 18 ans. Donc c'est vrai que oui, j'ai
0: le
1: souffert
0: cliché,
1: de quelques...
0: Vous y avez été confronté tout de suite.
1: Évidemment, exactement. Mais c'est vrai que j'ai des amis qui, par exemple, au collège ou au lycée, eux, habitaient à Trappe. Mais était scolarisée à l'extérieur. Donc par exemple ma petite sœur qui était au lycée à Versailles et elle a beaucoup plus souffert des discriminations vis-à-vis de la ville de Trappe que moi, quoi.
0: Mmh. Vous êtes l'aîné donc, l'aîné de la famille, le grand frère avec une forme de responsabilité quand la maman est solo. Vous parlez parfois d'elle d'ailleurs, cette maman de ses origines comoriennes, de votre sœur et des copains qui s'intéressent à votre sœur. on va pas tout dire, on va pas raconter tout le spectacle, hein. On a l'impression que vous êtes presque un patriote de la banlieue, Yazid Assoumani. Vous défendez votre banlieue contre les autres, Trappe versus Aubervilliers, justement, où vous avez vécu aussi, et Trappe contre le monde entier.
1: Oui, c'est vrai que par exemple, on a l'impression d'un œil extérieur que la banlieue, c'est la banlieue, il y a la banlieue et le reste, alors que les villes de banlieue sont toutes différentes. Donc notamment, c'est vrai que j'ai fait le parallèle dans le spectacle entre Trappe et Aubervilliers, parce que à Trappe, en fait, ça reste dans les Yvelines, assez reculé de Paris, il y a de la verdure et des espaces verts, alors qu'à Aubervilliers...
0: On est collé à Paris.
1: On est collé à Paris, il y a des bâtiments, des immeubles, il y a beaucoup de vie, et même tard le soir, et on peut entendre du monde, du bruit, des restos ouverts, ce qui n'était pas le cas quand j'habitais à Trappe.
0: Mes enfants, je les enverrai en vacances à Trappe, dit à un moment donné dans le spectacle. Je trouve que vous parlez beaucoup de vos enfants, alors que pour l'instant, en tout cas si vous dites la vérité sur scène, vous n'en avez pas encore.
1: Oh,
0: c'est
1: pas du tout.
0: C'est du futur.
1: C'est vrai.
0: Mais manifestement, ça vous préoccupe, cette question-là.
1: Oui, j'y pense, évidemment que j'y pense. Comme je vous l'ai dit en plus, déjà le fait d'avoir une femme, d'avoir un appartement avec plusieurs chambres, Mais bon, là, il y a une chambre.
0: Il faut le peupler.
1: Ouais, exactement. Là, le lapin a pris une chambre à la place du potentiel enfant. Donc, c'est vrai que la question se pose avec ma femme, évidemment, sur le futur.
0: Il existe vraiment, ce lapin, à qui il faut donner
1: vraiment.
0: Manger bio et tout ça.
1: Et,
0: oh là là.
1: Ne me demandez pas son nom.
0: Non, je ne demanderai pas. Vous parlez de votre enfant futur. Vous dites, j'aimerais qu'il ait un travail et il va falloir choisir son prénom. C'est à ce point-là une porte d'entrée dans la vie, le prénom Yazid Assoumani. Vous dites qu'on vous a pris pour un arabe souvent parce que Yazid est un prénom arabe.
1: Effectivement,
0: et vous
1: c'est
0: ne
1: vrai
0: l'êtes
1: que. Eh oui, effectivement. C'est vrai que quand on entend Yazid, voilà, on peut penser que la personne soit d'origine maghrébine. C'est vrai que j'ai un ami qui s'appelle Nordine, qui était, bon, quand j'étais dans une association à l'université, quand il m'a vu, il était surpris parce que Yazid, c'est le prénom de son grand frère. Donc la première fois qu'il me voit, la première question qu'il me pose, c'est comment ça se fait que tu t'appelles Yazid ? Donc c'est vraiment, bon, ça m'est déjà arrivé plusieurs fois que effectivement on me pose des questions sur mon prénom qui ne correspond pas à l'idée qu'on se fait de la personne qui le porte.
0: Mais du coup, vous avez déjà décidé des prénoms ? Il y a Jean-Pierre, il y a Byron. Non, il faut raconter cet épisode.
1: Oui.
0: Dans la fratrie, il y a déjà des rôles. Hein,
1: c'est vrai. Non, voilà. Mais évidemment, c'est pas les prénoms qu'on va donner. Et c'est vrai que même dans ce que je dis, en toute transparence, la réflexion elle est incomplète parce que. Je dis que peu importe le prénom, il sera noir et qu'après, à la fin, je dis, il va s'appeler Jean-Pierre. Bon, il va quand même être noir, le Jean-Pierre. Donc, évidemment que je pense pas que je vais céder à la pression du prénom. Je vais donner le prénom qui me plaît.
0: Ouais.
1: Si c'est Jean-Pierre, je le donnerai. Si c'est autre chose, je donnerai autre chose.
0: Et si c'est Naruto?
1: Si c'est Naruto, ma femme m'en empêchera.
0: Vous avez déjà testé, alors.
1: Oui, évidemment.
0: Le racisme, vous le dénoncez, Yazid Assoumani, avec votre humour, avec des références footballistiques aussi, comme quand vous parlez de Mario Balotelli, l'international italien d'origine ghanéenne. Je voudrais qu'on écoute un passage, pour le coup, qui est sur Instagram, dans les sketchs que vous mettez sur Instagram. C'est le point virgule encore, mais sans doute dans une version précédente, où vous parlez justement des racistes ici en France.
1: Les racistes, il y a un truc que j'aime pas. Il y a une phrase vraiment qui me dérange énormément. C'est la phrase « retourne en Afrique ». Elle me dérange trop, la phrase. Parce que l'Afrique, c'est grand. Il y a plein de pays différents. On a tous des cultures et des choses différentes à partager. Tu vois, il n'y a pas deux pays d'Afrique pareils. Tu sais, ils sont là. Tu n'es pas chez toi en France, mais je suis encore moins chez moi au Burkina Faso. Quand je te dis la vérité, il n'y a rien à voir, eux et moi. Rien à voir. Bon, vous savez, c'est quoi le plat principal au Burkina Faso?
5: Non.
1: Moi non plus. Parce que je ne suis pas burkinabé, en fait. Ouais. Mais tiens, mais même pas forcément les racistes, même des fois les collègues de travail, ils essaient de deviner tes origines. Alors, Mali, Sénégal, Congo? Et non, je suis comorien. J'y étais presque. Et non! Non! Mais comment leur expliquer? Faut que je leur explique avec un prisme européen, évidemment. Imagine un Allemand qui va dans un pays qui ne connaît rien de l'Europe. L'Allemand n'aimerait pas qu'on lui dise « Hola, que tal, Hitler ?» Oh là là! T'as raison, mais t'as tort.
0: Vous l'avez entendu, cette phrase? Ben voilà, Yazid Assoumani, vous l'avez entendu, cette phrase ici, retourne en Afrique?
1: À moi, non. On me l'a jamais dit à moi. Bon, évidemment, il y a des blagues que j'ai pu faire sur Internet où, évidemment, j'ai reçu des commentaires un peu racistes. La phrase retourne en Afrique, elle est quand même assez connue. Et en fait, je me suis fait cette réflexion.
0: Notamment sur les terrains de foot, hein. Enfin, je suis pas une grande spécialiste du foot.
1: Terrains de foot, oui,
0: ouais.
1: C'est vrai.
0: Vous dites qu'avec les racistes, vous ne débattez pas parce que vous auriez peur de trop vous énerver et de desservir la cause.
1: C'est le vrai problème, quand on est noir, en fait, sans le savoir et sans le vouloir, on représente tous les noirs. Donc, à partir du moment où on est exposé, et qu'on fait une erreur, ça donne l'impression que, c'est à cause de ce genre de noir qu'il y a du racisme. C'est toujours comme ça. Donc c'est vrai que, à partir du moment où, voilà, on prend on prend la décision de s'exposer, il faut faire très attention à ce qu'on se dit parce qu'on ne se représente pas que soi-même. Et donc évidemment, quand je vois des gens qui débattent avec des racistes calmement, qui ont les bons arguments, les bons mots, je me dis que c'est plus à eux de le faire plutôt qu'à moi, parce que évidemment. Je pense avoir raison, mais peut-être que j'aurais pas les mots ni la patience pour discuter avec eux de manière.
0: Oui, et puis votre réponse à vous, c'est l'humour, c'est les sketchs. Et
1: évidemment.
0: C'est de les ridiculiser avec des sketchs. Le plat principal des Comores, vous le connaissez pour
1: Il
0: le coup?
1: Il y en a énormément.
0: Ah ouais.
1: Je vais vous donner mon plat préféré à moi.
0: Alors allez-y.
1: C'est le pilau.
0: Le pilau.
1: Voilà, le pilau de ma mère, plus précisément, et aussi le madaba.
0: D'accord. Voilà, et c'est quoi, en deux mots, hein?
1: Le madaba, c'est des feuilles de manioc, en fait.
0: D'accord.
1: Qui sont pilées et qui sont cuisinées avec du lait de coco. À la différence du sakasaka, qui est fait avec de la pâte d'arachide au Congo.
0: On va marquer une première pause en musique, Yazid Assoumani, avec le titre qui nous accueille dans la salle du Point Virgule. Je ne sais pas si c'est votre choix. C'est votre choix, Akon ?
1: Et oui, c'est un son que ma femme a beaucoup aimé et que j'ai trouvé très sympa pour l'accueil du public.
0: Et ben alors, on l'écoute ensemble. I can't wait.

0: Voilà, I Can't Wait, ce titre d'Akon que l'on découvre grâce à votre spectacle Yazid Assoumani, fait partie de votre bande-son depuis toujours, Akon.
1: Il y a toujours eu des sons en tout cas qui correspondaient un peu à cette période de l'année, mais à cette cette période là quoi, donc
0: du les années 2000, 2010, des années 2000-2010,
1: ouais, pour les toutes premières dates de spectacle. Au début c'était un peu T-Pain, mais donc c'était cette période là quoi, donc
0: ouais. Et Tupac dont on a reparlé aujourd'hui dans le journal,
1: oui, c'est, j'ai entendu en plus, et ouais. non j'ai jamais mis de, j'ai écouté du Tupac tard, dans le sens où c'était en 2010 que je me suis un peu mis à écouter du rap américain. Il y avait le film sur Biggie aussi qui était sorti à cette époque-là. Donc évidemment, j'ai écouté un peu de Tupac, mais ça fait pas partie de ma génération, donc j'en écoute beaucoup moins que du Akon ou du T-Pain.
0: Yazid Assoumani avec nous sur le Pont des Arts. C'est l'une des étoiles montantes du stand-up. Il joue en ce moment au Point Virgule et c'est un stand-upper qui, vous allez l'entendre, assure lui-même la promotion de son spectacle sur Instagram.
2: Voici 5 activités à faire sur Paris. Numéro 1, lit les candles. C'est un atelier DIY. Vous créez vos bougies à deux et à la fin, vous partez avec votre création. En 2, le Point Virgule, pour voir le spectacle de Yazid Assoumani, cet humoriste tendance qu'on a vu sur TikTok, il est trop marrant, allez-y. Number 3, le mini-golf Ocean 12 à Bercy. Allez-y à deux, faites un petit date et celui qui perd aura un gage. Numéro 4, iFly à la Villette. Allez-y, prenez votre combinaison et volez au-dessus de Crackhead d'Aubervilliers.
3: Numéro 5, c'est bon, c'était pas un truc vraiment pour les meufs et les couples et tout, non, en vrai, juste venez voir le spectacle, voilà, c'est au Point Virgule. Il reste encore tout l'été, les vendredis 20h, même en septembre, les vendredis 20h. Vas-y, là, j'ai bégué, mais en vrai, on s'en fout. Moi, je suis pas un TikToker influenceur, venez voir les blagues, là, vas-y, les frères.
0: Évidemment, avec l'image, c'est plus savoureux encore quand on vous voit présenter l'activité Lily Candle avec des petites fleurs. Quand on se lance dans le stand-up, Yazid Assoumani, on sait qu'on va devoir assurer sur toute la ligne l'écriture, la mise en scène, le démarchage, la promotion. Il faut être un genre d'homme orchestre. Je vous vois approuver là de la tête.
1: Ouais, c'est un peu beaucoup plus de travail qu'il n'y paraît finalement. C'est vrai que quand j'ai commencé la scène, c'était juste mon rêve de monter sur scène, de faire des blagues. Et une fois que ça se professionnalise, eh ben, il faut non seulement gérer l'écriture, l'interprétation, les futures scènes. Faut gérer aussi les rentrées d'argent. Faut gérer les tournées. Faut gérer les flyers, par exemple. Je suis venu avec un petit carton de flyers là, d'ailleurs.
0: Ben on donc, va passer dans les bureaux après, alors.
1: Donc il y a beaucoup de choses à gérer qui sont au-delà du stand-up, mais ça reste un plaisir malgré tout.
0: Mais le début, c'était quand? C'était il y a 10 ans, une dizaine d'années, c'est ça, à peu
1: oui,
0: près.
1: C'était en 2017, février 2017.
0: Ouais, donc bientôt 10 ans. C'était oui. En même temps que la fac, en même temps que l'enseignement.
1: C'était à l'université.
0: Vous avez mené tout ça de front à un moment donné dans votre vie?
1: Ouais, exactement. C'était quand j'étais encore étudiant à l'université de Nanterre. Il y a eu, en fait, à l'époque, un concours de stand-up étudiant. Et donc, moi, je n'étais pas au courant de l'existence du concours, mais j'étais engagé dans la vie associative de l'université parce que j'étais dans une asso qui faisait de l'accompagnement à la scolarité. Et donc, on avait un bâtiment qui s'appelait la Maison des étudiants où les associations avaient chacun leurs locaux. Et en fait, juste à l'entrée du bâtiment, j'ai croisé une amie que je connaissais bien qui, elle, était là parce qu'elle était justement dans l'association de concours de stand-up étudiant. Mais je n'en savais rien.
0: Donc et c'est elle qui vous a entraîné.
1: Exactement. Donc, suite à la discussion, elle m'a dit, tu sais qu'il y a un concours, inscris-toi. Vas-y, c'est pour les étudiants, c'est pour les débutants, tu n'as rien à perdre. Elle m'a convaincu.
0: Et elle est sur scène aujourd'hui? Ou c'est vous, finalement?
1: Non, elle était engagée dans la vie associative. Et bon, après, quand elle a arrêté ses études, elle s'est mise dans autre chose. Mais ceux qui ont créé le concours sont toujours dedans. Même les autres stand-uppers sont toujours aussi dans le stand-up. Je suis venu avec Camille Masclet, qui a, lui, créé...
0: Qui est de l'autre côté de la vitre.
1: Exactement. C'est lui qui a créé le concours étudiant à la fac de Nanterre. Et maintenant, 10 ans plus tard, on est toujours ensemble. C'est mon co-auteur.
0: Et l'enseignement, alors, c'était à quel moment dans ce parcours-là?
1: C'était deux ans plus tard.
0: Ça a été une matière pour vous, au départ, une matière à rire, le fait d'enseigner. Ça nous a fait penser ici, je ne sais pas si vous la connaissez, à Lala Sania, qu'on avait reçue l'année dernière.
1: Évidemment.
0: Qui, elle, a quitté son métier de professeur des écoles pour un spectacle dans lequel elle raconte justement sa vie de prof. Vous avez échangé avec elle des impressions.
1: Très, très bien. Lala et moi, donc moi j'avais arrêté d'enseigner et elle enseignait encore.
0: Parce qu'elle a continué à faire prof le jour et stand-up la nuit pendant
1: des
0: années.
1: Elle a arrêté d'enseigner un peu plus tard que moi, peut-être 2 ans après moi je crois. Et donc on se connaît très très bien, Lala et moi. D'ailleurs on était partis au Bénin ensemble pour un festival d'humour. Donc elle est top, son spectacle est vraiment marrant parce qu'en plus je suis parti le voir. Le nom du spectacle, qu'elle a donné, il me semble que c'est La Grande Classe.
0: La Grande Classe, absolument. C'est on en avait parlé ici.
1: C'est le spectacle, c'est le titre que je voulais donner à mon spectacle à l'époque où j'étais enseignant.
0: Ah, donc, les grands esprits se rencontrent.
1: Évidemment.
0: En tout cas, tout ça, c'est une bande de, voilà, une bande qui fait dans l'humour et qui communique, qui teste les blagues les uns sur les autres, qui se suit un peu.
1: Oui,
0: d'année en année.
1: Bah, c'est vrai que au bout de plusieurs années, on commence à rencontrer des gens top avec qui on s'entend super bien, avec qui on travaille aussi. Et il y a aucune blague qu'en fait un humoriste n'a écrit tout seul.
0: Ouais.
1: Ça n'existe pas.
0: Ouais. Vous avez assuré au départ les premières parties, on l'a dit, notamment celle d'un humoriste qu'on peut considérer maintenant comme allez installé, reconnu. C'est Panayotis Pasco. Voilà comment sur Canal+, dans l'émission Solo avec Sulo, il est amené à parler de vous par le présentateur. Vous l'avez cet extrait en tête ?
1: Évidemment, allez, évidemment que je l'ai.
4: On va revenir, même si on est dans le spectacle. J'aimerais qu'on parle rapidement des premières parties. J'aime beaucoup Yazid,
5: ouais.
4: Le kiff de ouf.
5: Ouais.
4: Et on le dit maintenant dans Solo avec Sulo, mais Yazid fait partie du turfu du futur.
5: Ah, pour moi,
4: c'est,
5: il va vraiment péter.
4: Hein. Je le kiffe de ouf.
5: Ouais.
4: C'est un grand prof qui raconte des blagues.
5: Ouais.
4: Et ce que j'aime, c'est qu'il a compris vite le tempo.
5: De ouf.
4: Ouais.
5: Il a une musicalité, la musicalité limite, elle est arrivée avant Seban. Mmh,
4: c'est ça.
5: Je me souviens, je l'ai vu au labo. Parce que je sais plus qui m'avait dit, faut que t'ailles voir, il est genre trop fort.
4: Mmh.
5: J'étais allé au labo et il avait des rires de musicalité, mais il n'y avait pas encore les vannes. Et j'étais tellement chamboulé, je me disais, oh, mais c'est fou. Et je me souviens, quand je lui ai proposé de faire une première partie qu'il a accepté, j'étais tellement en mode, oh, j'étais, oh, merci beaucoup, monsieur. Mais il est trop fort.
0: Voilà, le turfu, c'est donc aujourd'hui Yazid Assoumani.
1: C'est 8 ans plus tard.
0: Mais oui, c'est ça. C'est vrai que vous aviez le flow avant les mots, le rythme avant la parole. C'est vrai ce qu'il dit là, Panayotis Pasco?
1: Ouais, ça c'est vrai que c'est quelque chose qu'on m'a toujours dit.
0: Mais
1: quand
0: c'est à force d'écouter de la musique que vous aviez d'abord la musique de la phrase avant les mots?
1: Je ne pense pas. C'est vrai qu'en fait, avant même de commencer à monter sur scène, je pouvais raconter des histoires à mes amis et ils me disaient que la manière que j'avais de raconter les histoires était marrante plus que l'histoire en elle-même. Donc ça a toujours été le cas en fait. Et une fois sur scène, bah évidemment on apprend l'écriture, donc l'écriture elle vient petit à petit, on s'améliore. Mais l'aisance sur scène, le fait d'être soi-même sur scène, j'ai eu une aisance voilà beaucoup plus vite. Que les collègues, parce que je sais pas, j'avais l'impression
0: c'était naturel.
1: Ouais. Voilà, j'avais l'impression de vouloir être moi-même, et en fait ça c'est, j'ai pas forcé le personnage, quoi.
0: Ouais, en tout cas l'écriture elle est là, le fil rouge il est là. On a parlé du mariage, la découverte de la vie de couple, le lapin à gérer, les enfants à venir. C'est dans cette trame là que vous déroulez toutes les vannes. Vous écrivez donc avec un co-auteur, vous n'écrivez pas tout seul face à votre feuille blanche?
1: Alors, pour être 100% honnête, j'écris pas du tout seul, mais là il y a plein de blagues que on joue en comedy club et que même des collègues humoristes ont vu, et en fait après à la fin du passage ils me disent tu devrais juste rajouter cette phrase, ou rajouter ce mot, et donc on peut retrouver un peu de chaque stand-upper dans mon spectacle. Après évidemment j'ai des co-auteurs officiels, donc Camille qui est présent à nos côtés, et Eli Tartora qui est un autre ami du stand-up que j'ai rencontré il y a 2-3 ans et qui, en fait, au fil des rencontres et des discussions, a pris une place énorme et super importante dans le spectacle, dans la construction du spectacle. Et donc, voilà, je travaille...
0: Et qui vous disent, là, tu peux y aller, là, c'est exagéré.
1: Ils m'aident à leur manière. Chacun. Bah, Camille, par exemple, ça fait 10 ans qu'on écrit des blagues ensemble. Donc la plupart des blagues, c'est avec Camille beaucoup. Mais par exemple, dans la construction du spectacle, dans le fil rouge, c'est là où Ellie est beaucoup plus intervenue.
0: Ouais. Et quelle est la part? Alors c'est la question classique pour les stand-uppers, mais c'est quand même une question qu'on se pose en tant que spectateur. Quelle est la part d'écrit et quelle est la part d'impro avec le public qui est là? Parce qu'à un moment donné, vous le dites vous-même, vous vous trompez, mais vous nous dites après que vous avez fait exprès de vous tromper pour nous délivrer une info importante à la fin. Voilà, donc ça vous donnez les ficelles, mais il y a quand même aussi une part de saisir l'instant avec quelqu'un qui est en face de soi et qui réagit de telle ou telle façon.
1: Oui, c'est vrai que au tout début, je parle un peu quand même avec les gens du public pour savoir qui me connaît, qui vient d'où, qui vient de super loin, exactement. Donc c'est important quand même de connecter avec le public. Donc j'ai quand même, pour moi, c'est super important d'avoir ces 2 minutes où on discute un peu avec les gens pour savoir qui ils sont, pourquoi ils sont là, en espérant qu'ils passent un bon moment, parce que c'est pas un spectacle. c'est censé être une discussion, le spectacle, même si c'est que moi qui parle, j'expose des points de vue, et qu'ils soient d'accord ou pas, j'espère au moins qu'ils arrivent à comprendre un peu plus qui je suis. Donc c'est pour ça que le fait de parler un petit peu avec eux au début, je trouve que c'est important.
0: Mmh. Et on a l'impression, on en a parlé un peu en première partie, que vous livrez beaucoup de vous-même. C'est quoi pour vous la limite entre se raconter, comme on le fait dans un spectacle de stand-up, parce qu'il y a une grande part de sincérité, de ce qu'on a vécu, etc. Et puis quand même, bah, préserver un peu de, je sais pas, d'intimité, de vie privée, de mystère. On en sait beaucoup quand même, à la fin.
1: Oui, c'est vrai. Mais il y a toujours des thèmes qu'on n'aborde pas.
0: Le mariage au bout de 6 mois, ouais, la demande dans le RER.
1: Ouais, c'est vrai que, mais ça c'est des infos marrantes, donc c'est pour ça que c'est marrant d'en parler. Mais effectivement, il y a toujours des choses qu'on ne dit pas. Même par exemple, au début du spectacle, je dis que je vais pas parler de sexualité parce que dans les spectacles de stand-up, c'est beaucoup un thème qui est abordé. Et moi, bien que j'ai envie de parler de mon mariage, j'ai pas envie d'aborder ce thème-là, quoi. Donc il y aura toujours des choses qui seront pas dites dans les spectacles.
0: Mmh. On va écouter un morceau extrait de la playlist RFI, la sélection des programmateurs de Radio France Internationale. Mon nom, c'est un duo nouveau entre Singila et Taïk.
1: Oh.

0: tâche familiale, indépendamment des bons petits plats dont on a parlé tout à l'heure.
1: Et oui, évidemment. Je suis très attaché. Même ma sœur, elle a réussi dans le cadre de ses études à faire un semestre entier aux Comores en Erasmus. Et donc voilà, notre famille elle y est très attachée. Ma mère elle y va tous les ans.
0: Et jouer là-bas, ça serait un rêve, parce qu'on parlait tout à l'heure de la Lassagna. Elle disait que ce spectacle, la grande classe, qu'elle a joué à Cotonou, vous l'avez dit, qu'elle a joué à Paris, elle aurait aimé aussi aller le jouer sur la terre de son papa. Je crois que c'est la Mauritanie, si je me souviens bien de mémoire. C'est votre cas aussi, vous auriez envie d'aller jouer là-bas, ou vous pensez que c'est votre vie parisienne et les Comores c'est autre chose?
1: Bah au fond oui, j'aimerais faire un spectacle aux Comores, mais j'ai tellement peur que de jouer aux Comores et que personne ne rigole. Si je vais dans n'importe quel autre endroit et que ça ne rigole pas, c'est pas très grave. Je suis allé en Tunisie là récemment, j'ai joué, personne n'a rigolé.
0: D'accord.
1: Ça me fait même rire. Parce que bon, après, il y avait un contexte, etc. C'était en extérieur. Il y avait une belle piscine à côté. Il y avait des Tunisiens et des retraités.
0: Donc
1: voilà, c'est vrai que voilà, les gens, je voyais qu'ils rigolaient pas. C'était pas très grave.
0: Vous voulez dire que vous supporteriez pas un échec là-bas?
1: Exactement. C'est
0: précisément.
1: Juste peur de pas faire rire aux Comores.
0: Mais pourquoi ça ne passerait pas là-bas si ça passe ici?
1: Oh, je sais pas. Mais ça pourrait passer. Et si ça passe, c'est génial. Mais si ça passe pas, je pense que ça me rendrait super triste. Donc je préfère, pour l'instant, ne pas tester ça. Et
0: ouais,
1: peut-être, je sais pas, un jour le faire. En vrai, j'aimerais le faire, mais j'aimerais surtout vaincre cette peur de pas être marrant.
0: Ouais. Pour le faire voyager, ce spectacle, il faudrait peut-être lui donner un titre, non?
1: Effectivement.
0: Là, j'ai l'impression que je touche un point sensible. Il a pas de titre, ce spectacle.
1: Et oui, c'est la grande question qu'on se pose, parce que je ne sais pas comment l'appeler, en fait.
0: D'accord.
1: J'ai peur qu'en lui donnant un nom, je l'enferme dans un thème, ce que je ne veux pas. Parce que au tout début, quand j'ai commencé le spectacle, je ne parlais que de la vie de couple et du mariage. Avec le temps, les blagues sur les enfants sont apparues. J'ai même aussi parlé un peu justement des Comores. J'ai aussi parlé un peu de mon père. J'ai aussi un peu parlé de... Donc, c'est parce que le spectacle n'est pas considéré comme abordant un thème précis, que je me permets de parler de ce que je veux et que ça rentre quand même dans le fil rouge du spectacle. Et j'ai peur qu'en donnant un titre, donc par exemple, je sais pas, La vie de couple, je m'enferme dans l'écriture des blagues à ne parler.
0: Oui, et que vous n'attiriez du coup que des couples ou que des gens qui sont intéressés par cette thématique-là. Ouais.
1: Donc j'essaie de trouver un titre et j'ai cru trouver un titre.
0: Ah.
1: Et finalement, j'ai vu que quelques collègues avaient le même titre de spectacle.
0: Donc on saura pas lequel, s'il existe déjà.
1: Ouais,
0: on
1: donc
0: saura pas lequel.
1: On va en chercher un.
0: Faut encore brainstormer un petit peu.
1: Normalement, je le dis ici en exclu. Normalement, en janvier, il y aura un titre.
0: Ça c'est du teaser. Hein. Entre-temps, il y aura quelques dates ailleurs. Bon, la série dont on va parler maintenant, elle a bien un titre, hein, Jessica, c'est Clash. Voici saison 1, épisode 1. Heaven's prison. Come see it. Mashallah. Assalamu alaikum. Alaikum salam. Voilà, la série Clash, réalisée par l'Ivoirien Philippe Lacote. Elle est sortie il y a 2 jours sur Canal+ Magic. Jessica, c'est une fiction qui nous parle de l'ascension, puis de la rivalité de deux artistes que tout semblait unir.
2: Yeah! Ça là, c'est pour tous les batraciens qui ont souhaité me voir mort. Mes fans, faut pas voir qu'elle va prendre l'eau. Je demeure le roi du coupé décalé. Moi et les voyeurs seulement.
0: La musique est un univers impitoyable et surtout celui du coupé décalé, phénomène venu de Côte d'Ivoire qui a largement dépassé les frontières du pays. C'est ce que nous raconte la série Clash à travers deux personnages, DJ Shogun et DJ Diamantino. On suit deux jeunes passionnés de musique, l'un est ivoirien, l'autre est congolais, deux artistes hors normes.
3: Avec Diamantino, on avait les mêmes rêves accrochés à la ceinture, la musique et la rage d'y arriver. Diamantino a connecté une clé USB qu'il avait toujours autour du cou. Tous les soirs, le palais était rempli comme cabosse de cacao. Tout Babi venait se serrer dans le maquis. C'est comme ça qu'un jour, on a rencontré le blanc, Thibaut Danville.
0: Ils arrivent à s'imposer ensemble sur la scène musicale coupée-décalée et deviennent peu à peu de véritables stars.

0: gare à Abidjan. Mais leur amitié ne résiste pas longtemps à la course effrénée vers le succès. DJ Shogun décide de se lancer en solo, poussé par un manager qui voit en lui une future star. Et c'est à partir de là que tout bascule.
1: Ce qui unit deux personnes comme Diami et moi, c'est difficile à expliquer. Ce qui sépare deux personnes comme Diami et moi, c'est difficile à expliquer aussi.
2: Avec Thibaut, on a créé un nouveau DJ Shogun. Nouveau look, nouvelle énergie pour ma carrière solo.
0: Diamantino se sent forcément trahi. Il retourne à Kinshasa, sa ville, bien décidé à prendre sa revanche. Commence alors une véritable guerre musicale entre la Côte d'Ivoire et le Congo.

0: Ouais, Jessica, c'est une série complètement dans l'air du temps parce que les clashs entre artistes, les rivalités musicales entre pays alimentent régulièrement les réseaux sociaux et les médias.
1: Ouais, c'est un sujet qui passionne toujours et une question revient souvent. Quel pays fait la meilleure musique, la Côte d'Ivoire ou le Congo? Bon, j'ai pas la réponse et même si je l'avais, je la donnerais pas aujourd'hui. Mais en lisant l'histoire de Clash, ma curiosité a été piquée. Je me suis demandé pourquoi Diamantino, qui est congolais, choisit le coupé décalé, alors que la RDC a quand même une identité musicale très forte. Et c'est justement ce qui est intéressant dans la série. On découvre que c'est un style profondément ancré dans la culture ivoirienne, mais qu'il s'est aussi nourri de beaucoup d'influences, notamment du ndombolo congolais.

0: C'est ma première partie du spectacle.
1: Et ben voilà, vous l'avez en direct sur RFI. Yazid Assoumani est en train de nous dire que ce son-là, Jessica, a fait l'entrée de sa première partie de spectacle. C'est vrai qu'on l'avait pas reconnu.
0: Non, non, mais c'était pas ce son-là, ce soir-là.
1: Parce que
0: la première partie initiale de la toute première date de spectacle, c'était Sylvain Deka, qui est congolais.
1: D'accord.
0: Et donc j'ai fait la surprise en fait pour la première en mettant ce son-là.
1: En lui mettant ce son-là.
0: Exactement.
1: Et effectivement, donc c'est le Ndombolo de la superstar congolaise Koffi Olomidé. Ça fait du bien aussi, Jessica, de voir que la musique africaine devient le vrai sujet d'une série et pas seulement un accompagnement, une bande son.
2: Et c'est tout l'intérêt de Clash. Hein. La musique n'est pas juste un décor, elle fait vraiment partie du projet. 8 titres originaux ont été créés spécialement pour la série avec des compositeurs, des beatmakers et des musiciens africains, dont deux que vous avez entendu dans cette chronique.
1: Mm-hmm.
2: Donc c'est une fiction qui est riche et vous pouvez la découvrir sur Canal Plus Magic. Il y a 8 épisodes de 50 minutes.
1: Alors pour mieux comprendre ce projet, vous avez interrogé le réalisateur de la série, Philippe Lacote.
2: Une première pour lui à la télévision. Jusqu'ici, Philippe Lacote s'était surtout illustré au cinéma avec notamment Run, sélectionné à Cannes, et La Nuit des Rois, présenté à la Mostra de Venise. C'est un cinéaste qui aime partir de la réalité ivoirienne pour la transformer en fiction. Il m'a raconté comment il s'était immergé dans l'univers du coupé-décalé pour créer Clash.
3: J'essaie de travailler sur des thématiques qui touchent la société ivoirienne. Et là, sur cette série, ce qui m'a intéressé, c'est que l'univers du coupé-décalé, il est très, très, très, très visuel. Il y a du langage, il y a du look, il y a des clashs, il y a de la jeunesse, il y a du mouvement, il y a des voitures, il y a de la moto. Et donc, pour moi, c'est un univers très cinématographique. Ce projet, il a été aussi lancé après la mort de Arafat, de Didier Arafat, qui a fait vraiment un gros choc en Côte d'Ivoire. Mais moi, je viens pas de cette génération. Je viens de la génération d'avant, qui est une génération Zouglou. Donc, j'ai dû travailler avec Angérique Nguessan, l'acteur principal qui fait DJ Shogun. On a dû travailler, regarder les vidéos du coupé décalé, se refaire l'historique. Donc, il y a eu quand même un travail de recherche.
2: Et puis, on a parlé musique, évidemment, et de cette proximité musicale entre la Côte d'Ivoire et le Congo.
3: Le coupé décalé, c'est vraiment une paternité qui se discute. On avait envie de retracer, de continuer une histoire entre la Côte d'Ivoire et le Congo, une histoire musicale qui existe depuis des années et des années. Il y a Franco, il y a Taboulé, il y a tous les grands artistes congolais qui ont enregistré à Abidjan au studio JBZ dans les années 80. Il y a DJ Arafat qui est très connu au Congo. Voilà, on avait envie de revitaliser cet échange-là musical entre deux grands pays de musique en Afrique.
2: Voilà, une série qui raconte aussi une partie de l'histoire musicale du continent, une thématique qui n'est pas anodine pour Philippe Lacote.
3: On pourrait retracer l'histoire de l'Afrique contemporaine avec la musique. Par exemple, Indépendance, Tcha-Tcha, des morceaux comme ça, qui sont symboliques en fait de nos luttes, de nos combats. Donc voilà, la musique est toujours présente sur le continent africain. Et j'avais envie de parler de musique urbaine, j'avais envie de parler de jeunesse qui s'approprie cette musique-là, qui s'approprie ces codes-là et qui ont envie aujourd'hui de raconter leur continent, de s'inscrire dans l'histoire de leur continent. Donc ça, c'était important.

0: Et je termine avec une belle actualité, une belle vitrine pour la série Clash qui a été sélectionnée au Festival de la fiction de La Rochelle en France dans la compétition francophone internationale. Un festival qui se tiendra du 15 au 20 septembre.
1: Bah, on suivra avec d'autant plus d'intérêt le palmarès de ce Festival de La Rochelle pour voir le destin de cette série Clash. Et en attendant, rendez-vous sur Canal+ Magic pour s'ambiancer devant cette série. Merci Jessica.

0: ça, c'est la musique tirée de la série Diamantino. J'ai pas le titre, mais bon, c'est pas grave. Yazid Assoumani, est-ce que Jessica vous a convaincu? Est-ce qu'à un moment de liberté, vous pourriez plonger dans cette série sur les rivalités musicales?
1: Je pense que je vais regarder au moins le premier épisode dans la semaine.
0: Qu'est-ce qui vous attire là-dedans? C'est le côté musical, justement, à fond. C'est le côté aussi, le monde du spectacle. C'est un univers impitoyable où les rivalités se manifestent parfois très fort.
1: Oui, il y a un peu des deux, mais je pense que ce qui m'a beaucoup touché là, en tout cas ce qui a attiré mon attention, c'était le fait que un Congolais parte en Côte d'Ivoire faire un son qui ne correspond pas à l'image qu'on lui donne. Et en fait, le fait de vouloir quand même rentrer et se faire connaître dans ce style de musique, en fait, c'est super intéressant. Donc voilà, j'ai envie de voir.
2: Mmh. Il a bien retenu, hein, McQueen.
0: c'est bien. Vous ne travaillez pas pour rien.
2: Exactement.
0: C'est une bonne nouvelle. Plus largement, vous êtes série télé. Vous en parlez un petit peu dans le spectacle. Enfin, il y a quelques références. Vous parlez notamment de Breaking Bad. Précisément, quand on vous a demandé si vous connaissiez quelqu'un qui vendait de la drogue à Trappes, ça vous fait penser à Breaking Bad. Vous l'avez vu, évidemment, cette série. Collector.
1: Très, très récemment. Je l'ai vu il y a moins d'un an, en fait, parce qu'avant, je m'endormais devant les séries. Ouais. Et donc là, j'ai décidé de rattraper toute ma culture série. Ouais. Et donc Breaking Bad, Game of Thrones.
0: Ça en fait partie. Ouais. Ce prof père de famille qui se jette dans le trafic pour nourrir sa famille.
1: Je le voyais pas comme ça.
0: Ça vous a parlé? C'est un peu ça l'intrigue, non?
1: Oui, c'est ça.
2: J'ai pas vu jusqu'au bout.
0: Oui, les abus de l'intrigue.
1: Mais... C'est vrai. Non, mais c'est vrai que c'est super. La série, elle est vraiment super. Ouais. Et quand j'avais commencé à regarder il y a quelques années, j'étais encore étudiant, j'avais pas trop aimé. Mais là, en fait, je me suis fait violence. J'ai regardé beaucoup plus d'épisodes. Bah, j'ai regardé jusqu'à la fin.
0: Jusqu'à la fin.
1: Et la série est géniale.
0: Ouais. Game of Thrones aussi, toutes les saisons, tous les épisodes.
1: J'ai moins aimé. D'accord. Mais je trouve que c'est très bien. Mais j'ai moins aimé.
0: Ouais.
1: Mais par exemple, sur Game of Thrones, on me disait que la dernière saison était horrible. Mais vu que moi, j'ai tout regardé d'un coup, bah, je ne l'ai pas ressenti. Par exemple, cette critique négative vis-à-vis de la dernière saison.
0: Ouais, et drôle, évidemment, vous l'avez vu, cette série. C'était une série Netflix, justement, sur le monde du stand-up,
1: oui.
0: Où on suivait, je crois, 3 ou 4 stand-uppers débutants.
1: C'est vrai,
0: et
1: oui.
0: Et toutes leurs galères.
1: Ah, c'est vrai.
0: Vous l'aviez vu, celle-là?
1: Oui, je l'avais vu. C'était marrant.
0: À un moment
1: parce
0: où vous étiez peut-être d'ailleurs dans la même situation que les personnages.
1: Oh, mais évidemment, on a connu tout ça. Hein. On a connu les moments un peu de galère. On a connu des gens qui correspondaient au profil de, je sais plus comment il s'appelait, mais quelqu'un qui était connu il y a plusieurs années, mais qui maintenant était un peu plus.
0: Il y avait Younes Boussif qui jouait.
1: Oui,
0: qui
1: c'est
0: jouait
1: le personnage principal.
0: Un des rôles principaux.
1: Exactement. Ouais. Donc ouais. Oui, on a connu tout ça. On les connaît tous ces profils. Et c'était marrant.
0: Merci beaucoup d'avoir été avec nous, Yazid Assoumani. Votre spectacle au point virgule, donc les vendredis à 20h, et puis des dates. Ensuite à Lille, à Marseille, on recommande.
1: Merci. Au Mans, à Lausanne, partout. Ah ben
0: voilà,
1: prenez vos places.
0: Voilà, il faut aller chercher ça sur internet. Merci à vous de votre fidélité à l'écoute de l'émission. Vous nous retrouvez évidemment sur nos réseaux sociaux Instagram, Facebook, sur le Pont des Arts avec Pierre Plantier à la réalisation, Clémence Delfort à la coordination. On se retrouve demain 15h10. TU. Et demain, un gros plan sur la 16e édition du Festival du film des diasporas africaines avec notamment le film Métis, 5 femmes contre un crime d'État. Nous serons avec son réalisateur Jean-Charles Mboti Malolo. Bonjour Annie Gasnier.
3: Bonjour Nathalie.
0: Au programme de Radio Foot International avec vous dans 10 minutes.
3: Eh bien, nous parlerons Première Ligue, nous parlerons du football en Angleterre avec notamment cette victoire des Gunners à l'arraché. David Raya, le roi des clean sheets. Nous parlerons aussi de Bradley Barcola qui arrive à Liverpool. Lamine Yamal et Jude Bellingham ont rythmé la Liga tout au cours du week-end. Et puis on parlera, on donnera un nouvel adieu à Messi.
0: A tout de suite, Annie.
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4: 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Merci d'être à l'écoute de RFI, les 15h en temps universel, 17h à Paris et 18h à Kiev. Le journal vous est présenté par Karine Bellicha. Bonjour Karine.
8: Bonjour Caroline, bonjour à tous. À la une, Bruxelles juge la présence du ministre russe des Finances au G20 inappropriée. Initiative prise par les États-Unis, organisateurs du sommet. L'Union européenne estime qu'il n'est pas question de normaliser ses relations avec le Kremlin, qui multiplie les attaques meurtrières sur le sol ukrainien. La polémique enfle au Népal concernant l'acheminement de l'aide humanitaire. Les sinistrés de la crue dévastatrice manquent de tout et les hélicoptères pour acheminer vivres et médicaments ne sont pas assez nombreux. Katmandou tarde toujours à accepter le soutien international. L'été brûlant et ses catastrophes en cascade a marqué un point de bascule dans les opinions publiques. La prise de conscience des conséquences du réchauffement climatique a infusé, comme en France, une étude en témoigne. Un ministre russe a donc été l'invité surprise de la réunion du G20 Finance à Asheville aux États-Unis. Anton Siluanov est apparu hier aux côtés de l'hôte de la réunion, des argentiers des grandes économies mondiales, le secrétaire au Trésor américain Scott Bessent, une initiative désapprouvée par les Européens, Bruxelles qualifiant sa présence d'inappropriée. Thomas de Saint-Léger.
9: C'est une première depuis 2022, une première remarquée à défaut d'avoir été annoncée persona non grata depuis le début de l'invasion à grande échelle en Ukraine. Le ministre russe des Finances était hier du rendez-vous rassemblant ses homologues du G20. Présence crispante pour certains invités, signale perturbant, dénonce le représentant allemand Lars Klingbeil. Tenu à l'écart d'une photo de groupe officiel menacé de boycott par plusieurs hauts responsables européens, Anton Siluanov a néanmoins pris la parole au cours de la réunion. Il s'est également entretenu avec Scott Bessent, le secrétaire au Trésor américain, qui, selon une source citée par Reuters, lui aurait rappelé la nécessité de mettre fin au conflit en Ukraine comme préalable à toute concession ou accord économique avec la Russie. Cette rencontre intervient 6 jours après la visite du patron de la CIA à Moscou, preuve que le contact est maintenu, que certains efforts sont entrepris ces dernières semaines. Et c'est d'ailleurs ce que note la presse russe aujourd'hui. Le contenu de leurs discussions et leurs conclusions importe peu. L'essentiel est qu'ils se soient rencontrés, écrit l'éditorialiste du quotidien Kommersant Dimitri Drizé, qui conclut « Certains signes de progrès laissent entrevoir un espoir, aussi ténu soit-il ».
8: Pendant ce temps, les attaques massives du Kremlin s'enchaînent en Ukraine à coups de missiles balistiques et de drones de combat. Moscou a frappé la capitale Kiev et sa région, faisant au moins 12 morts, la plupart tués dans un dépôt des chemins de fer. La Russie assurant ne viser que des cibles militaires, ce que démentent les autorités ukrainiennes qui manquent toujours d'engins intercepteurs pour faire face aux missiles russes. Un poste électrique a été endommagé par un attentat à la bombe près d'une centrale thermique en Allemagne, dans l'est du pays, tout près de la frontière polonaise, endommageant plusieurs lignes électriques, plusieurs engins explosifs de fabrication artisanale ont été retrouvés à proximité. Un incident qui arrive quelques semaines après la découverte d'un drone explosif à l'aéroport de Leipzig début août, pour lequel Berlin s'apprête, après enquête, à accuser formellement le Kremlin d'être responsable, selon la presse allemande. Le président iranien remercie Vladimir Poutine pour la position de la Russie dans le conflit au Moyen-Orient, à Bishkek, au sommet de l'Organisation de la coopération de Shanghai, autour de la Russie et de la Chine, un bloc régional asiatique et eurasiatique dont l'ambition est de peser face à l'influence occidentale. Massoud Pezeshkian appelle dans le même temps Washington à revenir à la table des négociations, alors que Donald Trump menace de nouveau l'Iran de bombardements. 4 Palestiniens, dont 3 enfants, ont été tués à Gaza, des morts lors d'une opération israélienne visant à arrêter un haut responsable du Hamas. Les autorités locales évoquent une douzaine de frappes ainsi que des tirs nourris de drones près de la ville de Gaza.
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8: Un mur des disparus à Katmandou, dans la capitale népalaise, des familles placardent la photo de leurs proches. Les portraits affichés débordent à l'entrée de l'hôpital. Dernier espoir de les retrouver une semaine après la crue dévastatrice dans l'Himalaya. Alors que la barre des 1000 morts recensée est désormais franchie et que près de 4500 personnes manquent toujours à l'appel, l'aide peine à arriver jusqu'aux sinistrés et les autorités tardent toujours à demander des renforts à l'étranger. Emmanuel Derville sur place.
10: La catastrophe du 26 août met les moyens du gouvernement népalais à rude épreuve. Et une partie de l'opinion s'impatiente. Dans la localité de Trichouli, des familles ont trouvé refuge dans des écoles et souffrent à cause de la lenteur des secours. La bourgade n'est reliée au monde extérieur que par une ou deux pistes étroites et boueuses, où les véhicules tout-terrain s'enlisent à cause de la pluie. Il faut parfois 4 heures pour parcourir quelques dizaines de kilomètres. Des Népalais s'agacent de voir des ministres se rendre en hélicoptère dans les zones touchées alors que l'armée manque d'appareils. 2 seraient coincés en révision en Inde selon la presse locale et les autorités n'ont demandé aucun renfort. Pourtant, les pays voisins comme la Chine et le Pakistan ont des hélicoptères lourds. L'armée indienne opère 15 Chinooks américains capables de transporter 11 tonnes de matériel. Pendant ce temps, les sinistrés ont besoin de ravitaillement. Le manque de médicaments, d'eau et de nourriture commence à se faire sentir. Emmanuel Derville, Katmandou, RFI.
8: Les scientifiques estiment que le réchauffement climatique dû à l'activité humaine a aggravé la catastrophe au Népal. Plus globalement, l'été qui vient de se dérouler, fait de canicules et d'incendies à répétition, marque un point de bascule, notamment en France. Selon l'étude Été brûlant du think tank Destin commun, ces phénomènes de plus en plus extrêmes ont renforcé la conscience climatique des Français et le sentiment d'urgence. 6 Français sur 10 indiquent qu'ils feront de cet enjeu un critère important de leur choix de vote pour l'élection présidentielle l'an prochain. Stewart Shaw est directeur général adjoint de Destin commun, co-rédacteur de cette étude.
11: L'inquiétude des Français vis-à-vis du changement climatique s'est considérablement amplifiée. C'est-à-dire que les Français sont conscients aujourd'hui que les enjeux concernant le changement climatique sont des enjeux structurels, voire structurants. Ça, c'est le premier point. Le deuxième point, c'est que on voit finalement qu'en regard de cette inquiétude-là, on a des Français qui aussi entre une forme d'impuissance, voire de résignation, et qui est renforcée peut-être par l'absence de la parole politique dont une large majorité des Français ne perçoit pas encore la vision ou le plan d'action dans l'ensemble des mouvements et des partis politiques. Pour la présidentielle de 2027, c'est très clair, c'est un sujet qui va compter. Néanmoins, pour l'instant, aucun parti politique n'a réussi finalement à capitaliser sur cette séquence de crise pour faire valoir ses propositions et sa vision concernant les enjeux environnementaux.
8: Stewart Shaw interrogé par Igor Strauss. Ces jours de rentrée scolaire en France, plus de 11 millions d'élèves sont retournés en classe aujourd'hui. Une rentrée marquée notamment par la distribution à tous les élèves d'un questionnaire sur les violences sexistes et sexuelles. Un nouveau dispositif est aussi mis en place au sein de l'Église française à la place de l'INIR qui a accompagné 2000 victimes de violences sexuelles dans leur enfance au sein de l'Église catholique. Cette instance indépendante est désormais remplacée par Renaître, les explications de Tanita Fallé.
12: Comme pour l'INIR, Renaître a vocation à proposer des réparations financières, mais aussi psychologiques. Mais ce dispositif sera permanent, l'INIR avait été créé pour une durée limitée. L'autre grande différence, avec Renaître, les cellules d'écoute et d'accompagnement des victimes dépendront des diocèses en lien direct avec l'Église donc. Mais la conférence des évêques l'assure, le nouveau dispositif sera également composé d'une instance nationale indépendante, car l'indépendance c'était un des fondements de l'INIR. Marie Derain de Vaucresson en est la présidente. Elle espère que Renaître reprendra ce principe d'indépendance au cœur des recommandations de la Commission sur les abus sexuels dans l'Église de 2021.
13: Pour que ce soit dans la continuité de l'INIR, il y a un certain nombre de principes à respecter. Juste, on ne peut pas considérer que la réponse puisse venir de l'intérieur. Dans une institution qui est à l'origine des manquements, et ça c'est toujours compliqué d'être jugé parti. Ça signifie qu'il faut permettre qu'une instance existe en dehors de l'Église.
12: De son côté, pendant 18 mois, l'INIR continuera d'accompagner les victimes dont les dossiers sont en cours, avant de définitivement laisser sa place à la nouvelle instance aux contours encore flous.
8: 30 ans après la mort de Tupac, un jury a reconnu Dwayne Davis, un ancien membre d'un gang de Los Angeles, coupable de son meurtre. Tupac Shakur, légende du rap américain, blessé par balle en sortant d'un combat de boxe et qui succombera quelques jours plus tard à l'âge de 25 ans. Le jury a donc retenu la thèse de l'accusation des représailles au passage à tabac du neveu de Dwayne Davis auquel Tupac Shakur avait participé. Tout de suite, place à l'humour sur le pont des arts avec vous, Nathalie Amar. Bonjour Nathalie.
0: Bonjour Karine Belisha. Et oui, on est avec Yazid Assoumani. À tout de suite.
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0: Après des années à labourer les scènes de stand-up et de comedy club, après avoir assuré les premières parties d'autres humoristes, le voilà seul dans la lumière au Point Virgule à Paris. Dans son nouveau spectacle, Yazid Assoumani nous parle d'abord de lui. Lui, le mari, lui, le futur père, lui, l'adolescent aussi, de trappe à la fac de Nanterre pour étudier la psycho. Lui, le professeur des écoles qui faisait déjà de son quotidien la matière de ses sketchs. Il a pris donc le virage de l'humour aujourd'hui. Et il met notamment sa plume au service de la dénonciation du racisme ordinaire. C'est drôle, c'est rythmé, le public ne s'y trompe pas. Yazid Assoumani s'arrête aujourd'hui sur le Pont des Arts. Bonjour Yazid Assoumani.
1: Bonjour.
0: Et bienvenue sur RFI, vendredi soir au Point Virgule. Le spectacle était sold out. Hein. Pour ceux qui nous écoutent, faut quand même dire, hein, ceux qui nous écoutent loin de Paris, le Point Virgule, c'est un peu une référence dans, dans ce créneau de l'humour. Vous avez l'impression que ça y est, là, ça prend après des années et des années à travailler?
1: Je vois quand même l'évolution, évidemment, dans le remplissage. Notamment dans l'emplissage, parce que dans la première date de spectacle en théâtre, c'était dans un théâtre qui s'appelle La Petite Loge, donc qui est le plus petit théâtre de Paris. Et quand je faisais mon spectacle à La Petite Loge, je ne remplissais pas dans le plus petit théâtre de Paris. Alors que là, bon, on a, après 2 ans à réécrire un autre spectacle, à le peaufiner, après avoir décidé de faire du stand-up à plein temps, on a fait le spectacle au Point Virgule. Et c'est vrai que bon, les premières dates étaient complètes. Ensuite, au bout de 2 ans, on a vu des jauges d'affluence totalement diverses. Hein. On a pu jouer devant 15 personnes, comme devant des salles complètes. Mais là, c'est vrai que sur ces dernières semaines, on enchaîne...
0: Les succès. Et alors, on vous sent boosté par la scène, par l'énergie que le public vous renvoie. C'est le bonheur absolu pour vous, ce moment-là.
1: Ouais, c'est génial.
0: Après les souffrances de l'écriture, des répétitions, etc., etc.
1: Ouais, c'est vrai. Bah, c'est vrai que quand on écrit, on sait jamais quelle blague on va garder pour le spectacle, quelle blague on va jeter, quelle blague on va peut-être mettre de côté pour l'intégrer dans le spectacle plus tard. On sait jamais, en fait, quand on écrit ce qui va se passer. Et là, le spectacle que j'ai proposé vendredi, que vous êtes venu voir, moi j'étais très très content. Ouais. Parce qu'il y a vraiment des blagues que j'ai écrites il y a 2 mois, mais d'autres qui ont été écrites il y a 4 ou 5 ans. Quoi.
0: Ouais. Il y en a aussi que vous testez sur les réseaux sociaux, puisque vous y êtes évidemment présent, avec des dizaines de milliers de followers. C'est indispensable, c'est complémentaire d'y être, justement, pour lancer des petits ballons d'essai comme ça.
1: Ouais, évidemment. Je pensais au début que c'était possible de remplir sa salle de spectacle sans passer par les réseaux sociaux, mais au bout d'un moment, on voit que c'est indispensable. Pour élargir son public, pour toucher un maximum de personnes. On voit que les collègues qui réussissent sont tous passés par les réseaux de manière différente, évidemment. Donc voilà, moi j'ai essayé d'y aller à ma propre manière, c'est-à-dire qu'en ne postant que des vidéos de stand-up parce que c'est tout ce que j'aime faire. Et petit à petit...
0: L'oiseau fait son nid.
1: Exactement.
0: On va parler de ce spectacle et de vous, bien sûr, Yazid Assoumani. Et puis Jessica est venue aussi avec une recommandation de série. Bonjour Jessica.
2: Bonjour Nathalie.
0: Saison 1, épisode 1, votre chronique dédiée à l'actualité des séries télé. Aujourd'hui, vous nous parlez de Clash. Alors, c'est une immersion dans l'univers du coupé décalé et c'est sorti il y a 2 jours sur Canal Plus Magic.
2: DJ Shogun et DJ Diamantino étaient inséparables. L'un est ivoirien, l'autre congolais. Deux amis, deux artistes qui rêvent de régner sur le coupé décalé jusqu'au jour où leur duo vole en éclats. Qui des deux finira par s'imposer? Je vous raconte tout à l'heure.
0: Bah oui, il y a tous les ingrédients d'une bonne série là. À tout à l'heure.
2: À tout à l'heure.
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4: Bonsoir Montreux, est-ce que ça va? Ça fait plaisir, très content d'être devant vous ce soir, très content, ça fait plaisir les frères, très content de voyager grâce au stand-up de manière générale, je peux pas vous mentir, parce que quand j'étais petit, j'allais pas en vacances, tu connais, j'allais chez mes cousins, ils venaient chez moi, Trappes, Aubervilliers, c'est pas des vacances, un Erasmus de banlieue, mais c'était pas... Mais là, je pars en vacances avec des amis à moi qui ont l'habitude de voyager, et je veux pas qu'ils comprennent que c'est nouveau pour moi, faut que je leur fasse croire que j'ai l'habitude. J'ai une astuce pour ça, je vous la donne. Dans les transports, je me plains. Voilà, ça, c'est mon truc. J'arrive dans l'avion, je fais... J'ai connu mieux, hein. C'est pas ma compagnie préférée. Mais je me trahis, parce que juste après, je suis là. On voit les nuages, putain. Je
1: suis pas un bon acteur.
0: Voilà, extrait de votre passage au Festival de Montreux. Ça, ça fait partie des anciennes blagues. Vous redécouvrez en l'écoutant. Là,
1: c'est ça, c'était il y a deux ans qu'on l'avait tournée et qu'elle a été diffusée aussi. Donc c'est vrai que ça faisait longtemps. Et là, c'est des petits détails, mais je sens que
0: vous avez évolué.
1: Ouais, j'aurais pas raconté la blague de la même manière, je pense. J'aurais mis peut-être un peu plus de rythme, j'aurais peut-être raconté les choses différemment, peut-être exactement les mêmes blagues, mais je pense que dans la manière de le raconter, j'aurais été différent, j'aurais mis peut-être un peu plus d'énergie, peut-être plus de détails sur les vacances entre Trappes et Aubervilliers, je ne sais pas, mais c'est vrai que...
0: Mais ça rigole bien pour pendant le public de Montreux.
1: J'ai passé un super moment à ce moment-là, évidemment.
0: Ouais. Trappes, ça fait vraiment partie de votre spectacle, hein, oui. Votre adolescence. Là-bas, vous dites, pour moi, c'est le bled. J'y suis attachée comme ma mère aux Comores, puisque votre maman est d'origine comorienne. Qu'est-ce qu'elle représente pour vous, cette ville de Trappes, cette bonne ville de Trappes?
1: Eh ben, justement, vous savez que c'est marrant parce que cette phrase que vous avez entendue dans le spectacle vendredi, c'était la première fois que je le disais. Donc là, vraiment, on était dans une exclue. Ben, ça fait plaisir. Ben, je sais pas vraiment, en fait. Je me suis jamais vraiment posé la question, mais c'est vrai que, en fait, je suis vraiment attaché à la ville de Trappes. Parce qu'évidemment, j'y ai grandi. J'ai fait le collège, le lycée, mes années fac en habitant à Trappes. J'ai été impliqué dans la ville de Trappes parce que j'étais aussi joueur, coach et arbitre de basket dans les Yvelines, de manière générale. Parce que j'étais arbitre officiel avec... voilà, le petit
0: maillot
1: à
0: poste. Mais oui, vous en parlez d'ailleurs, sur les réseaux, sur Instagram.
1: Donc c'est vrai que j'ai beaucoup participé à la vie de la ville, en fait, tout simplement.
0: C'est la maison, c'est l'adolescence,
1: exactement.
0: C'est les copains.
1: Ils y sont toujours.
0: C'est la ville d'autres célébrités.
1: Oui.
0: Vous en parlez un peu dans le spectacle, Omar Sy, Nicolas Anelka, Jamel Debbouze. Ça a été une source d'inspiration pour vous, Jamel, par exemple?
1: Mais évidemment.
0: On ne parlait que de lui.
1: Évidemment. Surtout que quand j'étais petit, je n'habitais pas à Trappes, j'habitais à Nantes. Et j'ai un ami d'enfance qui m'a rappelé là récemment que j'avais dit en CM2 que quand je serai plus grand, je voudrais être comme Jamel Debbouze. J'avais vraiment dit ça, je savais pas que mes rêves deviendraient réalité.
0: C'est magnifique. Alors, vous, dans le spectacle, vous vous régalez en fait à vous moquer de la vision que l'on a de cette ville quand on ne la connaît pas, notamment dans les médias. Vous parlez d'un reportage télé qui a fait grand bruit sur le coiffeur mixte de la ville et la mise en scène qui s'en est suivie. Hein, vous le racontez, la fille venue se faire coiffer qui est repartie avec un brushing un peu too much parce qu'il fallait en faire plus pour les caméras. Vous avez souffert, vous, de ces préjugés sur la ville ou finalement c'est plus matière à rire?
1: Pas vraiment. C'est vrai que moi, j'en ai pas souffert parce qu'en fait, j'ai vécu à Trappes et quand j'étais à l'extérieur de Trappes, c'était pour les études. Mais après les études, je retournais à Trappes.
0: C'est vrai qu'à la fac, on vous a demandé d'emblée si vous connaissiez un vendeur d'ecstasy ou de cocaïne.
1: Cette histoire est 100% vraie. Et c'était au bout d'une semaine à l'université. J'avais tout juste 18 ans. Donc c'est vrai que oui, j'ai souffert
0: cliché,
1: de quelques...
0: Vous y avez été confronté tout de suite.
1: Cliché, évidemment, exactement. Mais c'est vrai que j'ai des amis qui, par exemple, au collège ou au lycée, eux, habitaient à Trappes, mais étaient scolarisés à l'extérieur. Donc par exemple ma petite sœur qui était au lycée à Versailles et elle a beaucoup plus souffert des discriminations vis-à-vis de la ville de Trappes que moi quoi.
0: Mmh. Vous êtes l'aîné donc, l'aîné de la famille, le grand frère avec une forme de responsabilité quand la maman est solo. Vous parlez parfois d'elle d'ailleurs, cette maman de ses origines comoriennes, de votre sœur et des copains qui s'intéressent à votre sœur. on va pas tout dire, on va pas raconter tout le spectacle on a l'impression que vous êtes presque un patriote de la banlieue, Yazid Assoumani, vous défendez votre banlieue contre les autres, Trappes versus Aubervilliers, justement, où vous avez vécu aussi, et Trappes contre le monde entier.
1: Oui, c'est vrai que, par exemple, on a l'impression d'un œil extérieur que la banlieue, c'est la banlieue, il y a la banlieue et le reste, alors que les villes de banlieue sont toutes différentes. Donc, notamment, c'est vrai que j'ai fait le parallèle dans le spectacle entre Trappes et Aubervilliers, parce que à Trappes, en fait, ça reste dans les Yvelines, assez reculé de Paris, il y a de la verdure et des espaces verts, alors qu'à Aubervilliers...
0: On est collé à Paris.
1: On est collé à Paris, il y a des bâtiments, des immeubles, il y a beaucoup de vie, et même tard le soir, et on peut entendre du monde, du bruit, des restos ouverts, ce qui n'était pas le cas quand j'habitais à Trappes.
0: Mes enfants, je les enverrai en vacances à Trappes, vous dites à un moment donné dans le spectacle. Je trouve que vous parlez beaucoup de vos enfants, alors que pour l'instant, en tout cas si vous dites la vérité sur scène, vous n'en avez pas encore.
1: Oh, pas du tout.
0: C'est du futur.
1: C'est vrai.
0: Mais manifestement, ça vous préoccupe, cette question-là.
1: Oui, j'y pense, évidemment que j'y pense. Comme je vous l'ai dit en plus, déjà le fait d'avoir une femme, d'avoir un appartement avec plusieurs chambres, Mais bon, là, il y a une chambre.
0: Il faut le peupler.
1: Ouais, exactement. Là, le lapin a pris une chambre à la place du potentiel enfant. Donc, c'est vrai que la question se pose avec ma femme, évidemment, sur le futur.
0: Il existe vraiment, ce lapin, à qui il faut donner
1: vraiment.
0: Manger bio et tout ça.
1: Et,
0: oh là
1: et
0: là.
1: Ne
0: là,
1: me
0: là,
1: demandez
0: là,
1: pas
0: là,
1: son nom.
0: Non, je ne demanderai pas. Vous parlez de votre enfant futur. Vous dites, j'aimerais qu'il ait un travail et il va falloir choisir son prénom. C'est à ce point-là une porte d'entrée dans la vie, le prénom Yazid Assoumani. Vous dites qu'on vous a pris pour un arabe souvent parce que Yazid est un prénom arabe.
1: Effectivement,
0: et vous
1: c'est
0: ne
1: vrai
0: l'êtes
1: que. Eh oui, effectivement, c'est vrai que quand on entend Yazid, voilà, on peut penser que la personne soit d'origine maghrébine. C'est vrai que j'ai un ami qui s'appelle Nordine, qui était bon quand j'étais dans une association à l'université. Quand il m'a vu, il était surpris parce que Yazid c'est le prénom de son grand frère. Donc la première fois qu'il me voit, la première question qu'il me pose, c'est comment ça se fait que tu t'appelles Yazid ? Donc c'est vraiment bon, ça m'est déjà arrivé plusieurs fois que effectivement on me pose des questions sur mon prénom qui ne correspond pas à l'idée qu'on se fait de la personne qui le porte.
0: Mais du coup, vous avez déjà décidé des prénoms. Il y a Jean-Pierre, il y a Byron. Non, il faut raconter cet épisode.
1: Oui.
0: Dans la fratrie, il y a déjà des rôles.
1: C'est vrai. Non, voilà. Mais évidemment, c'est pas les prénoms qu'on va donner. Et c'est vrai que même dans ce que je dis, en toute transparence, la réflexion elle est incomplète parce que. Je dis que peu importe le prénom, il sera noir et qu'après, à la fin, je dis, il va s'appeler Jean-Pierre. Bon, il va quand même être noir, le Jean-Pierre. Donc, évidemment que je pense pas que je vais céder à la pression du prénom. Je vais donner le prénom qui me plaît.
0: Ouais.
1: Si c'est Jean-Pierre, je le donnerai. Si c'est autre chose, je donnerai autre chose.
0: Et si c'est Naruto?
1: Si c'est Naruto, ma femme m'en empêchera.
0: Vous avez déjà testé, alors.
1: Oui, évidemment.
0: Le racisme, vous le dénoncez, Yazid Assoumani, avec votre humour, avec des références footballistiques aussi, comme quand vous parlez de Mario Balotelli, l'international italien d'origine ghanéenne. Je voudrais qu'on écoute un passage, pour le coup, qui est sur Instagram, dans les sketchs que vous mettez sur Instagram. C'est le point virgule encore, mais sans doute dans une version précédente, où vous parlez justement des racistes ici en France.
1: Les racistes, il y a un truc que j'aime pas, il y a une phrase vraiment qui me dérange énormément, c'est la phrase « retourne en Afrique ». Elle me dérange trop, la France. Parce que l'Afrique, c'est grand. Il y a plein de pays différents. On a tous des cultures et des choses différentes à partager. Tu vois, il n'y a pas deux pays d'Afrique pareils. Tu sais, ils sont là. Tu n'es pas chez toi en France, mais je suis encore moins chez moi au Burkina Faso. Quand je te dis la vérité. Il n'y a rien à voir, eux et moi. Rien à voir. Bon, vous savez, c'est quoi le plat principal au Burkina Faso?
5: Non.
1: Moi non plus. Parce que je ne suis pas burkinabé, en fait. Ouais. Mais tu sais, mais même pas forcément les racistes, même des fois les collègues de travail, ils essaient de deviner tes origines. Alors, Mali, Sénégal, Congo. Et non, je suis comorien. J'y étais presque. Et non. Non, non, non. Mais comment leur expliquer? Faut que je leur explique avec un prisme européen, évidemment. Imagine un Allemand qui va dans un pays qui ne connaît rien de l'Europe. L'Allemand n'aimerait pas qu'on lui dise « Hola, que tal, Hitler ?» Oh là là. T'as raison, mais t'as tort.
0: Vous l'avez entendu, cette phrase? Ben voilà, Yazid Assoumani, vous l'avez entendu, cette phrase ici, retourne en Afrique?
1: À moi, non. On l'a jamais dit à moi. Bon, évidemment, il y a des blagues que j'ai pu faire sur Internet où, évidemment, j'ai reçu des commentaires un peu racistes. La phrase retourne en Afrique, elle est quand même assez connue. Et en fait, je me suis fait cette réflexion.
0: Notamment sur les terrains de foot, hein. Enfin, je suis pas une grande spécialiste du foot.
1: Terrains de foot, oui,
0: ouais.
1: C'est vrai.
0: Vous dites qu'avec les racistes, vous ne débattez pas parce que vous auriez peur de trop vous énerver et de desservir la cause.
1: C'est le vrai problème, quand on est noir, en fait, sans le savoir et sans le vouloir, on représente tous les noirs. Donc, à partir du moment où on est exposé, et qu'on fait une erreur, ça donne l'impression que, c'est à cause de ce genre de noir qu'il y a du racisme. C'est toujours comme ça. Donc c'est vrai que, à partir du moment où, voilà, on prend on prend la décision de s'exposer, faut faire très attention à ce qu'on se dit parce qu'on ne se représente pas que soi-même. Et donc évidemment, quand je vois des gens qui débattent avec des racistes calmement, qui ont les bons arguments, les bons mots, je me dis que c'est plus à eux de le faire plutôt qu'à moi, parce que évidemment. Je pense avoir raison, mais peut-être que j'aurais pas les mots ni la patience pour discuter avec eux de manière.
0: Oui, et puis votre réponse à vous, c'est l'humour, c'est les sketchs. Et
1: évidemment.
0: C'est de les ridiculiser avec des sketchs. Le plat principal des Comores, vous le connaissez pour
1: il
0: le coup?
1: Il y en a énormément.
0: Ah ouais.
1: Je vais vous donner mon plat préféré à moi.
0: Alors allez-y.
1: C'est le pilau.
0: Le pilau.
1: Voilà, le pilau de ma mère, plus précisément. et aussi le madaba.
0: D'accord. Voilà, et c'est quoi, en deux mots, hein?
1: Le madaba, c'est des feuilles de manioc, en fait.
0: D'accord.
1: Qui sont pilées et qui sont cuisinées avec du lait de coco. À la différence du sakasaka, qui est fait avec de la pâte d'arachide au Congo.
0: Voilà. On va marquer une première pause en musique, Yazid Assoumani, avec le titre qui nous accueille dans la salle du Point Virgule. Je ne sais pas si c'est votre choix. C'est votre choix, Akon ?
1: Et oui, c'est un son que ma femme a beaucoup aimé et que j'ai trouvé très sympa pour l'accueil du public.
0: Et ben alors, on l'écoute ensemble. I can't wait.

0: Voilà, I Can't Wait, ce titre d'Akon que l'on découvre grâce à votre spectacle. Yazid Assoumani fait partie de votre bande-son depuis toujours, Akon.
1: Il y a toujours eu des sons en tout cas qui correspondaient un peu à cette période de l'année, mais à cette période là quoi, donc
0: les années 2010, des années 2000-2010,
1: ouais, pour les toutes premières dates de spectacle. Au début c'était un peu T-Pain, mais donc c'était cette période là quoi, donc
0: ouais. Et Tupac, dont on a reparlé aujourd'hui dans le journal.
1: Oui, j'ai entendu en plus, et ouais. Non, j'ai écouté du Tupac tard, dans le sens où c'était en 2010 que je me suis un peu mis à écouter du rap américain. Il y avait le film sur Biggie aussi qui était sorti à cette époque-là. Donc évidemment, j'ai écouté un peu de Tupac, mais ça fait pas partie de ma génération, donc j'en écoute beaucoup moins que du Akon ou du T-Pain.
0: Yazid Assoumani avec nous sur le Pont des Arts. C'est l'une des étoiles montantes du stand-up. Il joue en ce moment au Point Virgule, et c'est un stand-upper qui, vous allez l'entendre, assure lui-même la promotion de son spectacle sur Instagram.
2: Voici 5 activités à faire sur Paris. Numéro 1, lit les candles. C'est un atelier DIY. Vous créez vos bougies à deux, et à la fin, vous partez avec votre création. En 2, le Point Virgule, pour voir le spectacle de Yazid Assoumani, cet humoriste tendance qu'on a vu sur TikTok, il est trop marrant, allez-y. Number 3, le mini-golf Ocean 12 à Bercy. Allez-y à deux, faites un petit date et celui qui perd aura un gage.
3: Numéro 4,
2: iFly à la Villette. Allez-y, prenez votre combinaison et volez au-dessus de Crackhead d'Aubervilliers.
4: Numéro 5, c'est bon, c'était pas un truc vraiment pour les meufs et les couples et tout, non, en vrai, juste venez voir le spectacle, voilà, c'est au Point Virgule, il reste encore tout l'été, les vendredis 20h, même en septembre, les vendredis 20h, vas-y, là, j'ai bégayé, mais en vrai, on s'en fout, moi, je suis pas un TikToker influenceur, venez voir les blagues, là, vas-y, les frères.
0: Évidemment, avec l'image, c'est plus savoureux encore quand on vous voit présenter l'activité Lily Candle avec des petites fleurs. Quand on se lance dans le stand-up, Yazid Assoumani, on sait qu'on va devoir assurer sur toute la ligne l'écriture, la mise en scène, le démarchage, la promotion. Il faut être un genre d'homme orchestre. Je vous vois approuver là de la tête.
1: Ouais, c'est un peu beaucoup plus de travail qu'il n'y paraît finalement. C'est vrai que quand j'ai commencé la scène, c'était juste mon rêve de monter sur scène, de faire des blagues. Et une fois que ça se professionnalise, et ben, il faut non seulement gérer l'écriture, l'interprétation, les futures scènes. Faut gérer aussi les rentrées d'argent. Faut gérer les tournées. Faut gérer les flyers, par exemple. Je suis venu avec un petit carton de flyers là, d'ailleurs.
0: Ben on va passer dans les bureaux après, alors.
1: Donc il y a beaucoup de choses à gérer qui sont au-delà du stand-up, mais ça reste un plaisir malgré tout.
0: Mais le début, c'était quand ? C'était il y a 10 ans, une dizaine d'années, c'est ça, à peu près ?
1: C'était en 2017, février 2017.
0: Ouais, donc bientôt 10 ans. C'était en même temps que la fac, en même temps que l'enseignement.
1: À l'université.
0: Vous avez mené tout ça de front à un moment donné dans votre vie ?
1: Ouais, exactement. C'était quand j'étais encore étudiant à l'université de Nanterre. Il y a eu, en fait, à l'époque, un concours de stand-up étudiant. Et donc, moi, je n'étais pas au courant de l'existence du concours, mais j'étais engagé dans la vie associative de l'université parce que j'étais dans une asso qui faisait de l'accompagnement à la scolarité. Et donc, on avait un bâtiment qui s'appelait la Maison des étudiants où les associations avaient chacun leurs locaux. Et en fait, juste à l'entrée du bâtiment, j'ai croisé une amie que je connaissais bien, qui, elle, était là parce qu'elle était justement dans l'association de concours de stand-up étudiants. Mais je n'en savais rien.
0: Donc, et c'est elle qui vous a entraîné.
1: Exactement. Donc, suite à la discussion, elle m'a dit, tu sais qu'il y a un concours, inscris-toi, vas-y, c'est pour les étudiants, c'est pour les débutants, tu n'as rien à perdre. Elle m'a convaincu.
0: Et elle est sur scène aujourd'hui, ou c'est vous, finalement?
1: Non, elle était engagée dans la vie associative, et bon, après, quand elle a arrêté ses études, elle s'est mise dans autre chose, mais ceux qui ont créé le concours sont toujours dedans, même les stand-upers sont toujours aussi dans le stand-up. Je suis venu avec Camille Masclé, qui a lui créé...
0: Qui est de l'autre côté de la vie, toi.
1: Exactement, c'est lui qui a créé le concours étudiant à la fac de Nanterre. Et maintenant, 10 ans plus tard, on est toujours ensemble, c'est mon co-auteur.
0: Et
1: producteur.
0: L'enseignement, alors, c'était à quel moment dans ce parcours-là ?
1: C'était
0: 2 ans plus tard. Ça a été une matière pour vous, au départ, une matière à rire, le fait d'enseigner. Ça nous a fait penser ici, je ne sais pas si vous la connaissez, à Lala Sania, qu'on avait reçue l'année dernière.
1: Évidemment.
0: Qui, elle, a quitté son métier de professeur des écoles pour un spectacle dans lequel elle raconte justement sa vie de prof. Vous avez échangé avec elle des impressions.
1: Très, très bien. Lala et moi, donc moi j'avais arrêté d'enseigner et elle enseignait encore.
0: Parce qu'elle a continué à faire prof le jour et stand-up la nuit pendant des années.
1: Elle a arrêté d'enseigner un peu plus tard que moi, peut-être 2 ans après moi je crois. Et donc on se connaît très très bien, Lala et moi. D'ailleurs on était partis au Bénin ensemble pour un festival d'humour. Donc elle est top, son spectacle est vraiment marrant parce qu'en plus je suis parti le voir. Le nom du spectacle, qu'elle a donné, il me semble que c'est La Grande Classe.
0: La Grande Classe, absolument. C'est on en avait parlé ici.
1: C'est le spectacle, c'est le titre que je voulais donner à mon spectacle à l'époque où j'étais enseignant.
0: Ah, donc, les grands esprits se rencontrent.
1: Évidemment.
0: En tout cas, tout ça, c'est une bande de, voilà, une bande qui fait dans l'humour et qui communique, qui teste les blagues les uns sur les autres, qui se suit un peu.
1: Oui,
0: d'année en année.
1: Bah, c'est vrai que au bout de plusieurs années, on commence à rencontrer des gens top avec qui on s'entend super bien, avec qui on travaille aussi. Et il y a aucune blague qu'en fait un humoriste n'a écrit tout seul.
0: Ouais.
1: Ça n'existe pas.
0: Ouais. Vous avez assuré au départ les premières parties, on l'a dit, notamment celle d'un humoriste qu'on peut considérer maintenant comme allez installé, reconnu, c'est Panayotis Pasco. Voilà comment sur Canal+, dans l'émission Solo avec Sulo, il est amené à parler de vous par le présentateur. Vous l'avez cet extrait en tête ?
1: Évidemment, allez, évidemment que je l'ai.
5: On va revenir, même si on est dans le spectacle. J'aimerais qu'on parle rapidement des premières parties. J'aime beaucoup Yazid,
6: ouais.
5: Le kiff de ouf.
6: Ouais.
5: Et on le dit maintenant dans Solo avec Sulo, mais Yazid fait partie du turfu du futur.
6: Ah, pour moi,
5: c'est,
6: il va vraiment péter.
5: Hein. Je le kiffe de ouf.
6: Ouais.
5: C'est un grand prof qui raconte des blagues.
6: Ouais.
5: Et ce que j'aime, c'est qu'il a compris vite le tempo.
6: De ouf.
5: Ouais.
6: Il a une musicalité, la musicalité limite, elle est arrivée avant ses vannes.
5: C'est ça.
6: Je me souviens, je l'ai vu au labo. Parce que je sais plus qui m'avait dit, faut que t'ailles voir, il est genre trop fort.
5: Mm-hmm.
6: J'étais allé au labo et il avait des rires de musicalité, mais il n'y avait pas encore les vannes. Et j'étais tellement chamboulé, je me disais, oh, mais c'est fou. Et je me souviens, quand je lui ai proposé de faire une première partie qu'il a accepté, j'étais tellement en mode, oh, j'étais, oh, merci beaucoup, monsieur. Mais il est trop fort.
0: Voilà, le turfu, c'est donc aujourd'hui, Yazid Assoumani.
1: C'est 8 ans plus tard.
0: Mais oui, c'est ça. C'est vrai que vous aviez le flow avant les mots, le rythme avant la parole. C'est vrai ce qu'il dit, là, Panayotis Pasco?
1: Ouais, ça, c'est vrai que c'est quelque chose qu'on m'a toujours dit.
0: Mais
1: quand
0: c'est à force d'écouter de la musique que vous aviez d'abord la musique de la phrase avant les mots?
1: Je ne pense pas. C'est vrai qu'en fait, avant même de commencer à monter sur scène, je pouvais raconter des histoires à mes amis et ils me disaient que la manière que j'avais de raconter les histoires était marrante plus que l'histoire en elle-même. Donc ça a toujours été le cas en fait. Et une fois sur scène, bah évidemment, on apprend l'écriture, donc l'écriture elle vient petit à petit, on s'améliore, mais l'aisance sur scène, le fait d'être soi-même sur scène, j'ai eu une aisance beaucoup plus vite. Que les collègues, parce que je sais pas, j'avais l'impression.
0: C'était naturel. Ouais.
1: Voilà, j'avais l'impression de vouloir être moi-même, et en fait, ça c'est. J'ai pas forcé le personnage. Quoi.
0: Ouais, en tout cas, l'écriture elle est là, le fil rouge il est là. On a parlé du mariage, la découverte de la vie de couple, le lapin à gérer, les enfants à venir. C'est dans cette trame-là que vous déroulez toutes les vannes. Vous écrivez donc avec un co-auteur, vous n'écrivez pas tout seul face à votre feuille blanche.
1: Alors, pour être 100% honnête, j'écris pas du tout seul, mais là, il y a plein de blagues que on joue en comedy club et que même des collègues humoristes ont vu. Et en fait, après, à la fin du passage, ils me disent, tu devrais juste rajouter cette phrase, ou rajouter ce mot. Et donc, on peut retrouver un peu de chaque stand-upper dans mon spectacle. Après, évidemment, j'ai des co-auteurs officiels, donc Camille, qui est présent à nos côtés, et Eli Tartora, qui est un autre ami du stand-up que j'ai rencontré il y a 2-3 ans et qui, en fait, au fil des rencontres et des discussions, a pris une place énorme et super importante dans le spectacle, dans la construction du spectacle. Et donc, voilà, je travaille...
0: Et qui vous disent, là, tu peux y aller, là, c'est exagéré.
1: Ils m'aident à leur manière. Chacun. Bah, Camille, par exemple, ça fait 10 ans qu'on écrit des blagues ensemble. Donc la plupart des blagues, c'est avec Camille beaucoup. Mais par exemple, dans la construction du spectacle, dans le fil rouge, c'est là où Ellie est beaucoup plus intervenue.
0: Ouais. Et quelle est la part? Alors c'est la question classique hein, pour les stand-uppers, mais c'est quand même une question qu'on se pose en tant que spectateur. Quelle est la part d'écrit et quelle est la part d'impro avec le public qui est là? Parce qu'à un moment donné, vous le dites vous-même, vous vous trompez, mais vous nous dites après que vous avez fait exprès de vous tromper pour nous délivrer une info importante à la fin. Voilà, donc ça vous donne les ficelles, mais il y a quand même aussi une part de saisir l'instant avec quelqu'un qui est en face de soi et qui réagit de telle ou telle façon.
1: Oui, c'est vrai que au tout début, je parle un peu quand même avec les gens du public pour savoir qui me connaît, qui vient d'où, qui vient de super loin, exactement. Donc c'est important quand même de connecter avec le public. Donc j'ai quand même, pour moi, c'est super important d'avoir ces 2 minutes où on discute un peu avec les gens pour savoir qui ils sont, pourquoi ils sont là, en espérant qu'ils passent un bon moment parce que c'est pas un spectacle. c'est censé être une discussion, le spectacle, même si c'est que moi qui parle, j'expose des points de vue, et qu'ils soient d'accord ou pas, j'espère au moins qu'ils arrivent à comprendre un peu plus qui je suis. Donc c'est pour ça que le fait de parler un petit peu avec eux au début, je trouve que c'est important.
0: Mmh. Et on a l'impression, on en a parlé un peu en première partie, que vous livrez beaucoup de vous-même. C'est quoi pour vous la limite entre se raconter, comme on le fait dans un spectacle de stand-up, parce qu'il y a une grande part de sincérité, de ce qu'on a vécu, etc. Et puis quand même, bah, préserver un peu de, je sais pas, d'intimité, de vie privée, de mystère. On en sait beaucoup quand même, à la fin.
1: Oui, c'est vrai. Mais il y a toujours des thèmes qu'on n'aborde pas.
0: Le mariage au bout de 6 mois, ouais, la demande dans le RER.
1: Ouais, c'est vrai que, mais ça, c'est des infos marrantes, donc c'est pour ça que c'est marrant d'en parler. Mais effectivement, il y a toujours des choses qu'on ne dit pas. Même par exemple, au début du spectacle, je dis que je vais pas parler de sexualité parce que dans les spectacles de stand-up, c'est beaucoup un thème qui est abordé. Et moi, bien que j'ai envie de parler de mon mariage, j'ai pas envie d'aborder ce thème-là, quoi. Donc il y aura toujours des choses qui seront pas dites dans les spectacles.
0: Mmh. On va écouter un morceau extrait de la playlist RFI, la sélection des programmateurs de Radio France Internationale. Mon nom, c'est un duo nouveau entre Singila et Taïk.
1: Oh.

0: je suis demain le roi du coupé décalé. Moi et les voyeurs seulement.
1: La musique est un univers impitoyable et surtout celui du coupé décalé, phénomène venu de Côte d'Ivoire qui a largement dépassé les frontières du pays. C'est ce que nous raconte la série Clash à travers deux personnages, DJ Shogun et DJ Diamantino. On suit deux jeunes passionnés de musique, l'un est ivoirien, l'autre est congolais, deux artistes hors normes.
2: Avec Diamantino, on avait les mêmes rêves accrochés à la ceinture, la musique et la rage d'y arriver.
3: Diamantino a connecté une clé USB qu'il avait toujours autour du cou.
2: Tous les soirs, le palais était rempli comme cabosse de cacao. Tout Babi venait se serrer dans le maquis. C'est comme ça qu'un jour, on a rencontré le blanc, Thibaut Danville.
1: Ils arrivent à s'imposer ensemble sur la scène musicale coupée décalée et deviennent peu à peu de véritables stars à Abidjan. Mais leur amitié ne résiste pas longtemps à la course effrénée vers le succès. DJ Shogun décide de se lancer en solo, poussé par un manager qui voit en lui une future star. Et c'est à partir de là que tout bascule.
2: Ce qui unit deux personnes comme Diami et moi, c'est difficile à expliquer. Ce qui sépare deux personnes comme Diami et moi, c'est difficile à expliquer aussi.
3: Avec Thibaut, on a créé un nouveau DJ Shogun. Nouveau look, nouvelle énergie pour ma carrière solo.
1: Diamantino se sent forcément trahi. Il retourne à Kinshasa, sa ville, bien décidé à prendre sa revanche. Commence alors une véritable guerre musicale entre la Côte d'Ivoire et le Congo.

0: Animal Jessica, c'est une série complètement dans l'air du temps parce que les clashs entre artistes, les rivalités musicales entre pays alimentent régulièrement les réseaux sociaux et les médias.
1: Oui, c'est un sujet qui passionne toujours et une question revient souvent. Quel pays fait la meilleure musique, la Côte d'Ivoire ou le Congo? Bon, j'ai pas la réponse et même si je l'avais, je la donnerais pas aujourd'hui. Mais en lisant l'histoire de Clash, ma curiosité a été piquée. Je me suis demandé pourquoi Diamantino, qui est congolais, choisit le coupé décalé, alors que la RDC a quand même une identité musicale très forte. Et c'est justement ce qui est intéressant dans la série. On découvre que c'est un style profondément ancré dans la culture ivoirienne, mais qu'il s'est aussi nourri de beaucoup d'influences, notamment du ndombolo congolais.

0: première partie de, du spectacle.
1: Et ben voilà, vous l'avez en direct sur RFI. Yazid Assoumani est en train de nous dire que ce son-là, Jessica, a fait l'entrée de sa première partie de spectacle. C'est vrai qu'on ne l'avait pas reconnu. Bon,
0: non, non, mais ce n'était pas ce son-là, ah, ce soir-là.
1: Ah,
0: parce
1: d'accord.
0: que la première partie initiale de la toute première date de spectacle, c'était Sylvain Deka, qui est congolais.
1: D'accord.
0: Et donc j'ai fait la surprise en fait pour la première en mettant ce son-là.
1: En lui mettant ce son-là.
0: Exactement.
1: Et effectivement, donc c'est le Ndombolo de la superstar congolaise Koffi Olomide. Ça fait du bien aussi, Jessica, de voir que la musique africaine devient le vrai sujet d'une série et pas seulement un accompagnement, une bande son.
2: Et c'est tout l'intérêt de Clash. Hein. La musique n'est pas juste un décor, elle fait vraiment partie du projet. 8 titres originaux ont été créés spécialement pour la série avec des compositeurs, des beatmakers et des musiciens africains, dont deux que vous avez entendu dans cette chronique.
1: Mm-hmm.
2: Donc c'est une fiction qui est riche vous pouvez la découvrir sur Canal Plus Magic. Il y a 8 épisodes de 50 minutes.
1: Alors pour mieux comprendre ce projet, vous avez interrogé le réalisateur de la série, Philippe Lacote.
2: Une première pour lui à la télévision. Jusqu'ici, Philippe Lacote s'était surtout illustré au cinéma avec notamment Run, sélectionné à Cannes, et La Nuit des Rois, présenté à la Mostra de Venise. C'est un cinéaste qui aime partir de la réalité ivoirienne pour la transformer en fiction. Il m'a raconté comment il s'était immergé dans l'univers du coupé-décalé pour créer Clash.
3: J'essaie de travailler sur des thématiques qui touchent la société ivoirienne. Et là,

0: sur cette série. Ce qui m'a intéressé, c'est que l'univers du coupé décalé, il est très, très, très, très visuel. Il y a du langage, il y a du look, il y a des clashs, il y a de la jeunesse, il y a du mouvement, il y a des voitures, il y a de la moto. Et donc, pour moi, c'est un univers très cinématographique. Ce projet, il a été aussi lancé après la mort de Arafat, de DJ Arafat, qui a fait vraiment un gros choc en Côte d'Ivoire. Mais moi, je viens pas de cette génération. Je viens de la génération d'avant, qui est une génération Zouglou. Donc, j'ai dû travailler avec Angérique Nguessan, l'acteur principal, qui fait DJ Shogun. On a dû travailler, regarder les vidéos du coupé décalé, se refaire l'historique. Donc, il y a eu quand même un travail de recherche.
1: Et puis, on a parlé musique, évidemment, et de cette proximité musicale entre la Côte d'Ivoire et le Congo.
0: Le coupé décalé, c'est vraiment une paternité qui se discute. On avait envie de retracer, de continuer une histoire entre la Côte d'Ivoire et le Congo, une histoire musicale qui existe depuis des années et des années. Il y a Franco, il y a Taboulé, il y a tous les grands artistes congolais qui ont enregistré à Abidjan au studio JBZ dans les années 80. Il y a DJ Arafat qui est très connu au Congo. Voilà, on avait envie de revitaliser cet échange-là musical entre deux grands pays de musique en Afrique.
1: Voilà, une série qui raconte aussi une partie de l'histoire musicale du continent, une thématique qui n'est pas anodine pour Philippe Lacote.
0: On pourrait retracer l'histoire de l'Afrique contemporaine avec la musique. Par exemple, Indépendance, Tcha-Tcha, des morceaux comme ça, qui sont symboliques en fait de nos luttes, de nos combats. Donc voilà, la musique est toujours présente sur le continent africain. Et j'avais envie de parler de musique urbaine. J'avais envie de parler de jeunesse qui s'approprie cette musique-là, qui s'approprie ces codes-là et qui ont envie aujourd'hui de raconter leur continent, de s'inscrire dans l'histoire de leur continent. Donc ça, c'était important.

0: Et je termine avec une belle actualité, une belle vitrine pour la série Clash qui a été sélectionnée au Festival de la fiction de La Rochelle en France dans la compétition francophone internationale. Un festival qui se tiendra du 15 au 20 septembre.
1: Bah, on suivra avec d'autant plus d'intérêt le palmarès de ce Festival de La Rochelle pour voir le destin de cette série Clash. Et en attendant, rendez-vous sur Canal+ Magic pour s'ambiancer devant cette série. Merci Jessica.

0: Donc ça, c'est la musique tirée de la série Diamantino. J'ai pas le titre, mais bon, c'est pas grave. Yazid Assoumani, est-ce que Jessica vous a convaincu? Est-ce qu'à un moment de liberté, vous pourriez plonger dans cette série sur les rivalités musicales?
1: Je pense que je vais regarder au moins le premier épisode dans la semaine.
0: Qu'est-ce qui vous attire là-dedans? C'est le côté musical, justement, à fond. C'est le côté aussi, le monde du spectacle. C'est un univers impitoyable où les rivalités se manifestent parfois très fort.
1: Oui, il y a un peu des deux, mais je pense que ce qui m'a beaucoup touché là, en tout cas ce qui a attiré mon attention, c'était le fait que un Congolais parte en Côte d'Ivoire faire un son qui ne correspond pas à l'image qu'on lui donne. Et en fait, le fait de vouloir quand même rentrer et se faire connaître dans ce style de musique, en fait, c'est super intéressant. Donc voilà, j'ai envie de voir.
2: Mmh. Il a bien retenu, hein, McQueen. Vraiment.
0: c'est bien. Vous ne travaillez pas pour rien.
2: Exactement.
0: C'est une bonne nouvelle. Plus largement, vous êtes série télé. Vous en parlez un petit peu dans le spectacle. Enfin, il y a quelques références. Vous parlez notamment de Breaking Bad. Précisément, quand on vous a demandé si vous connaissiez quelqu'un qui vendait de la drogue à Trapp, ça vous fait penser à Breaking Bad. Vous l'avez vu, évidemment, cette série. Collector.
1: Très, très récemment. Je l'ai vu il y a moins d'un an, en fait. Parce qu'avant, je m'endormais devant les séries. Ouais. Et donc là, j'ai décidé de rattraper toute ma culture série. Ouais. Et donc Breaking Bad, Game of Thrones.
0: Ça en fait partie. Ouais. Ce prof père de longtemps. Famille qui se jette dans le trafic pour nourrir sa famille.
1: Je ne le voyais pas comme ça.
0: Ça vous a parlé? C'est un peu ça l'intrigue, non?
1: Oui, c'est ça.
2: J'ai pas vu jusqu'au bout.
0: Oui, les débuts de l'intrigue.
1: C'est vrai. Non, mais c'est vrai que c'est super. La série, elle est vraiment super. Ouais. Et quand j'avais commencé à regarder il y a quelques années, j'étais encore étudiant, j'avais pas trop aimé. Mais là, en fait, je me suis fait violence. J'ai regardé beaucoup plus d'épisodes. Bah, j'ai regardé jusqu'à la fin. Et la série est géniale.
0: Ouais. Game of Thrones aussi, toutes les saisons, tous les épisodes.
1: J'ai moins aimé. D'accord. Mais je trouve que c'est très bien.
0: Ouais.
1: Mais par exemple, sur Game of Thrones, on me disait que la dernière saison était horrible. Mais vu que moi, j'ai tout regardé d'un coup, je ne l'ai pas ressenti. Par exemple, cette critique négative vis-à-vis de la dernière saison.
0: Ouais, et drôle, évidemment, vous l'avez vu, cette série. C'était une série Netflix, justement, sur le monde du stand-up,
1: oui.
0: Où on suivait, je crois, 3 ou 4 stand-uppers débutants.
1: C'est vrai,
0: oui. Et toutes leurs galères.
1: Ah, c'est vrai.
0: Vous l'aviez vu, celle-là?
1: Oui, je l'avais vu. C'était marrant.
0: À un moment
1: parce
0: où vous étiez peut-être d'ailleurs dans la même situation que les personnages.
1: Oh, mais évidemment, on a connu tout ça. Hein. On a connu les moments un peu de galère. On a connu des gens qui correspondaient au profil de, je sais plus comment il s'appelait, mais quelqu'un qui était connu il y a plusieurs années, mais qui maintenant était un peu plus.
0: Il y avait Younes Boussif qui jouait.
1: Oui,
0: qui
1: c'est
0: jouait
1: le personnage principal.
0: Un des rôles principaux.
1: Exactement. Ouais. Donc ouais. Oui, on a connu tout ça. On les connaît tous ces profils. Et c'était marrant.
0: Merci beaucoup d'avoir été avec nous, Yazid Assoumani. Votre spectacle au point virgule, donc les vendredis à 20h, et puis des dates. Ensuite à Lille, à Marseille, on recommande.
1: Merci. Au Mans, à Lausanne, partout, prenez vos places.
0: Voilà, il faut aller chercher ça sur Internet. Merci à vous de votre fidélité à l'écoute de l'émission. Vous nous retrouvez évidemment sur nos réseaux sociaux, Instagram, Facebook, sur le Pont des Arts avec Pierre Plantier à la réalisation, Clémence Delfort à la coordination. On se retrouve demain 15h10, TU. Et demain, un gros plan sur la 16e édition du Festival du film des diasporas africaines avec notamment le film Métis, 5 femmes contre un crime d'État. Nous serons avec son réalisateur Jean-Charles Mboti Malolo. Bonjour Annie Gasnier.
3: Bonjour Nathalie.
0: Au programme de Radio Foot International avec vous dans 10 minutes.
3: Eh bien, nous parlerons Première Ligue, nous parlerons du football en Angleterre avec notamment cette victoire des Gunners à l'arraché. David Raya, le roi des clean sheets. Nous parlerons aussi de Bradley Barcola qui arrive à Liverpool. Lamine Yamal et Jude Bellingham ont rythmé la Liga tout au cours du week-end. Et puis on parlera, on donnera un nouvel adieu à Messi.
0: A tout de suite, Annie.
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4: 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Merci d'être à l'écoute de RFI, les 15h en temps universel, 17h à Paris et 18h à Kiev. Le journal vous est présenté par Karine Bellicha. Bonjour Karine.
8: Bonjour Caroline, bonjour à tous. À la une, Bruxelles juge la présence du ministre russe des Finances au G20 inappropriée. Initiative prise par les États-Unis, organisateurs du sommet. L'Union européenne estime qu'il n'est pas question de normaliser ses relations avec le Kremlin qui multiplie les attaques meurtrières sur le sol ukrainien. La polémique enfle au Népal concernant l'acheminement de l'aide humanitaire, les sinistrés de la crue dévastatrice, manque de tout et les hélicoptères pour acheminer vivres et médicaments ne sont pas assez nombreux. Katmandou tarde toujours à accepter le soutien international. L'été brûlant et ses catastrophes en cascade a marqué un point de bascule dans les opinions publiques. La prise de conscience des conséquences du réchauffement climatique a infusé, comme en France, une étude en témoigne. Un ministre russe a donc été l'invité surprise de la réunion du G20 Finance à Asheville aux États-Unis. Anton Siluanov est apparu hier aux côtés de l'hôte de la réunion, des argentiers des grandes économies mondiales, le secrétaire au Trésor américain Scott Bessent, une initiative désapprouvée par les Européens, Bruxelles qualifiant sa présence d'inappropriée. Thomas de Saint-Léger.
9: C'est une première depuis 2022, une première remarquée à défaut d'avoir été annoncée persona non grata depuis le début de l'invasion à grande échelle en Ukraine. Le ministre russe des Finances était hier du rendez-vous rassemblant ses homologues du G20. Présence crispante pour certains invités, signal perturbant, dénonce le représentant allemand Lars Klingbeil. Tenu à l'écart d'une photo de groupe officiel menacé de boycott par plusieurs hauts responsables européens, Anton Siluanov a néanmoins pris la parole au cours de la réunion. Il s'est également entretenu avec Scott Bessent, le secrétaire au Trésor américain, qui, selon une source citée par Reuters, lui aurait rappelé la nécessité de mettre fin au conflit en Ukraine comme préalable à toute concession ou accord économique avec la Russie. Cette rencontre intervient 6 jours après la visite du patron de la CIA à Moscou, preuve que le contact est maintenu, que certains efforts sont entrepris ces dernières semaines. Et c'est d'ailleurs ce que note la presse russe aujourd'hui. Le contenu de leurs discussions et leurs conclusions importe peu. L'essentiel est qu'ils se soient rencontrés, écrit l'éditorialiste du quotidien Commerçant Dimitri Drizé, qui conclut « Certains signes de progrès laissent entrevoir un espoir, aussi ténu soit-il ».
8: Pendant ce temps, les attaques massives du Kremlin s'enchaînent en Ukraine à coups de missiles balistiques et de drones de combat. Moscou a frappé la capitale Kiev et sa région, faisant au moins 12 morts, la plupart tués dans un dépôt des chemins de fer. La Russie assurant ne viser que des cibles militaires, ce que démentent les autorités ukrainiennes qui manquent toujours d'engins intercepteurs pour faire face aux missiles russes. Un poste électrique a été endommagé par un attentat à la bombe près d'une centrale thermique en Allemagne, dans l'est du pays, tout près de la frontière polonaise, endommageant plusieurs lignes électriques, plusieurs engins explosifs de fabrication artisanale ont été retrouvés à proximité. Un incident qui arrive quelques semaines après la découverte d'un drone explosif à l'aéroport de Leipzig début août, pour lequel Berlin s'apprête, après enquête, à accuser formellement le Kremlin d'être responsable, selon la presse allemande. Le président iranien remercie Vladimir Poutine pour la position de la Russie dans le conflit au Moyen-Orient, à Bishkek, au sommet de l'Organisation de la coopération de Shanghai, autour de la Russie et de la Chine, un bloc régional asiatique et eurasiatique dont l'ambition est de peser face à l'influence occidentale. Massoud Pezeshkian appelle dans le même temps Washington à revenir à la table des négociations, alors que Donald Trump menace de nouveau l'Iran de bombardement. 4 Palestiniens, dont 3 enfants, ont été tués à Gaza, des morts lors d'une opération israélienne visant à arrêter un haut responsable du Hamas. Les autorités locales évoquent une douzaine de frappes ainsi que des tirs nourris de drones près de la ville de Gaza.
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8: Un mur des disparus à Katmandou, dans la capitale népalaise, des familles placardent la photo de leurs proches. Les portraits affichés débordent à l'entrée de l'hôpital. Dernier espoir de les retrouver une semaine après la crue dévastatrice dans l'Himalaya. Alors que la barre des 1000 morts recensée est désormais franchie et que près de 4500 personnes manquent toujours à l'appel, l'aide peine à arriver jusqu'aux sinistrés et les autorités tardent toujours à demander des renforts à l'étranger. Emmanuel Derville est sur place.
10: La catastrophe du 26 août met les moyens du gouvernement népalais à rude épreuve. Et une partie de l'opinion s'impatiente. Dans la localité de Trichouli, des familles ont trouvé refuge dans des écoles et souffrent à cause de la lenteur des secours. La bourgade n'est reliée au monde extérieur que par une ou deux pistes étroites et boueuses, où les véhicules tout-terrain s'enlisent à cause de la pluie. Il faut parfois 4 heures pour parcourir quelques dizaines de kilomètres. Des Népalais s'agacent de voir des ministres se rendre en hélicoptère dans les zones touchées alors que l'armée manque d'appareils. 2 seraient coincés en révision en Inde selon la presse locale et les autorités n'ont demandé aucun renfort. Pourtant, les pays voisins comme la Chine et le Pakistan ont des hélicoptères lourds. L'armée indienne opère 15 Chinooks américains capables de transporter 11 tonnes de matériel. Pendant ce temps, les sinistrés ont besoin de ravitaillement. Le manque de médicaments, d'eau et de nourriture commence à se faire sentir. Emmanuel Derville, Katmandou, RFI.
8: Les scientifiques estiment que le réchauffement climatique dû à l'activité humaine a aggravé la catastrophe au Népal. Plus globalement, l'été qui vient de se dérouler, fait de canicules et d'incendies à répétition, marque un point de bascule, notamment en France. Selon l'étude Été brûlant du think tank Destin commun, ces phénomènes de plus en plus extrêmes ont renforcé la conscience climatique des Français et le sentiment d'urgence. 6 Français sur 10 indiquent qu'ils feront de cet enjeu un critère important de leur choix de vote pour l'élection présidentielle l'an prochain. Stewart Shaw est directeur général adjoint de Destin commun, co-rédacteur de cette étude.
11: L'inquiétude des Français vis-à-vis du changement climatique s'est considérablement amplifiée. C'est-à-dire que les Français sont conscients aujourd'hui que les enjeux concernant le changement climatique sont des enjeux structurels, voire structurants. Ça, c'est le premier point. Le deuxième point, c'est que on voit finalement qu'en regard de cette inquiétude-là, on a des Français qui aussi entre une forme d'impuissance, voire de résignation, et qui est renforcée peut-être par l'absence de la parole politique dont une large majorité des Français ne perçoit pas encore la vision ou le plan d'action dans l'ensemble des mouvements et des partis politiques. Pour la présidentielle de 2027, c'est très clair, c'est un sujet qui va compter. Néanmoins, pour l'instant, aucun parti politique n'a réussi finalement à capitaliser sur cette séquence de crise pour faire valoir ses propositions et sa vision concernant les enjeux environnementaux.
8: Stewart Shaw interrogé par Igor Strauss. Ces jours de rentrée scolaire en France, plus de 11 millions d'élèves sont retournés en classe aujourd'hui. Une rentrée marquée notamment par la distribution à tous les élèves d'un questionnaire sur les violences sexistes et sexuelles. Un nouveau dispositif est aussi mis en place au sein de l'Église française à la place de l'INIR qui a accompagné 2000 victimes de violences sexuelles dans leur enfance au sein de l'Église catholique. Cette instance indépendante est désormais remplacée par Renaître, les explications de Tanita Fallet.
12: Comme pour l'INIR, Renaître a vocation à proposer des réparations financières, mais aussi psychologiques. Mais ce dispositif sera permanent, l'INIR avait été créé pour une durée limitée. L'autre grande différence, avec Renaître, les cellules d'écoute et d'accompagnement des victimes dépendront des diocèses en lien direct avec l'Église donc. Mais la conférence des évêques l'assure, le nouveau dispositif sera également composé d'une instance nationale indépendante, car l'indépendance, c'était un des fondements de l'INIR. Marie Derain de Vaucresson en est la présidente. Elle espère que Renaître reprendra ce principe d'indépendance au cœur des recommandations de la Commission sur les abus sexuels dans l'Église de 2021.
13: Pour que ce soit dans la continuité de l'INIR, il y a un certain nombre de principes à respecter. Juste, on ne peut pas considérer que la réponse puisse venir de l'intérieur. Dans une institution qui est à l'origine des manquements, et ça c'est toujours compliqué d'être jugé parti. Ça signifie qu'il faut permettre qu'une instance existe en dehors de l'Église.
12: De son côté, pendant 18 mois, l'INIR continuera d'accompagner les victimes dont les dossiers sont en cours, avant de définitivement laisser sa place à la nouvelle instance aux contours encore flous.
8: 30 ans après la mort de Tupac, un jury a reconnu Dwayne Davis, un ancien membre d'un gang de Los Angeles, coupable de son meurtre. Tupac Shakur, légende du rap américain, blessé par balle en sortant d'un combat de boxe et qui succombera quelques jours plus tard à l'âge de 25 ans. Le jury a donc retenu la thèse de l'accusation des représailles au passage à tabac du neveu de Dwayne Davis auquel Tupac Shakur avait participé. Tout de suite, place à l'humour sur le pont des arts avec vous, Nathalie Amar. Bonjour Nathalie.
0: Bonjour Karine Belisha. Et oui, on est avec Yazid Assoumani. À tout de suite.
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0: après des années à labourer les scènes de stand-up et de comedy club, après avoir assuré les premières parties d'autres humoristes, le voilà seul dans la lumière au Point Virgule à Paris. Dans son nouveau spectacle, Yazid Assoumani nous parle d'abord de lui. Lui, le mari, lui, le futur père, lui, l'adolescent aussi, de trappe à la fac de Nanterre pour étudier la psycho. Lui, le professeur des écoles qui faisait déjà de son quotidien la matière de ses sketchs. Il a pris donc le virage de l'humour aujourd'hui et il met notamment sa plume au service de la dénonciation du racisme ordinaire. C'est drôle, c'est rythmé, le public ne s'y trompe pas. Yazid Assoumani s'arrête aujourd'hui sur le Pont des Arts. Bonjour Yazid Assoumani.
1: Bonjour.
0: Et bienvenue sur RFI, vendredi soir au Point Virgule, le spectacle était sold out, hein. Pour ceux qui nous écoutent, faut quand même dire, hein, ceux qui nous écoutent loin de Paris, le Point Virgule, c'est un peu une référence dans dans ce créneau de l'humour. Vous avez l'impression que ça y est, là, ça prend après des années et des années à travailler?
1: Je vois quand même l'évolution, évidemment, dans le remplissage. Notamment dans l'emplissage, parce que dans la première date de spectacle en théâtre, c'était dans un théâtre qui s'appelle La Petite Loge, donc qui est le plus petit théâtre de Paris. Et quand je faisais mon spectacle à La Petite Loge, je ne remplissais pas dans le plus petit théâtre de Paris. Alors que là, bon, on a, après 2 ans à réécrire notre spectacle, à le peaufiner, après avoir décidé de faire du stand-up à plein temps, on a fait le spectacle au Point Virgule. Et c'est vrai que bon, les premières dates étaient complètes. Ensuite, au bout de 2 ans, on a vu des jauges d'affluence totalement diverses. Hein. On a pu jouer devant 15 personnes, comme devant des salles complètes. Mais là, c'est vrai que sur ces dernières semaines, on enchaîne...
0: Les succès. Et alors, on vous sent boosté par la scène, par l'énergie que le public vous renvoie. C'est le bonheur absolu pour vous, ce moment-là.
1: Ouais, c'est génial.
0: Après les souffrances de l'écriture, des répétitions, etc., etc.
1: Ouais, c'est vrai. Bah, c'est vrai que quand on écrit, on sait jamais quelle blague on va garder pour le spectacle, quelle blague on va jeter, quelle blague on va peut-être mettre de côté pour l'intégrer dans le spectacle plus tard. On sait jamais, en fait, quand on écrit ce qui va se passer. Et là, le spectacle que j'ai proposé vendredi, que vous êtes venu voir, moi j'étais très très content. Ouais. Parce qu'il y a vraiment des blagues que j'ai écrites il y a 2 mois, mais d'autres qui ont été écrites il y a 4 ou 5 ans. Quoi.
0: Ouais. Il y en a aussi que vous testez sur les réseaux sociaux, puisque vous y êtes évidemment présent, avec des dizaines de milliers de followers. C'est indispensable, c'est complémentaire d'y être, justement, pour lancer des petits ballons d'essai comme ça.
1: Ouais, évidemment. Je pensais au début que c'était possible de remplir sa salle de spectacle sans passer par les réseaux sociaux, mais au bout d'un moment, on voit que c'est indispensable. Pour élargir son public, pour toucher un maximum de personnes. On voit que les collègues qui réussissent sont tous passés par les réseaux de manière différente, évidemment. Donc voilà, moi j'ai essayé d'y aller à ma propre manière, c'est-à-dire qu'en ne postant que des vidéos de stand-up parce que c'est tout ce que j'aime faire. Et petit à petit...
0: L'oiseau fait son nid.
1: Exactement.
0: On va parler de ce spectacle et de vous, bien sûr, Yazid Assoumani. Et puis Jessica est venue aussi avec une recommandation de série. Bonjour Jessica.
2: Bonjour Nathalie.
0: Saison 1, épisode 1, votre chronique dédiée à l'actualité des séries télé. Aujourd'hui, vous nous parlez de Clash. Alors c'est une immersion dans l'univers du coupé-décalé et c'est sorti il y a 2 jours sur Canal Plus Magic.
2: DJ Shogun et DJ Diamantino étaient inséparables. L'un est ivoirien, l'autre congolais. Deux amis, deux artistes qui rêvent de régner sur le coupé décalé jusqu'au jour où leur duo vole en éclats. Qui des deux finira par s'imposer? Je vous raconte tout à l'heure.
0: Bah oui, il y a tous les ingrédients d'une bonne série là. À tout à l'heure.
2: À tout à l'heure.
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4: Bonsoir Montreux, est-ce que ça va? Ça fait plaisir, très content d'être devant vous ce soir, très content, ça fait plaisir les frères. Très content de voyager grâce au stand-up de manière générale, je peux pas vous mentir. Parce que quand j'étais petit, j'allais pas en vacances. Tu connais, j'allais chez mes cousins, ils venaient chez moi. Trappe, Aubervilliers, c'est pas des vacances. Un Erasmus de banlieue, mais c'était pas... Mais là, je pars en vacances avec des amis à moi qui ont l'habitude de voyager et je veux pas qu'ils comprennent que c'est nouveau pour moi. Faut que je leur fasse croire que j'ai l'habitude. J'ai une astuce pour ça, je vous la donne. Dans les transports, je me plains. Voilà, ça, c'est mon truc. J'arrive dans l'avion, je fais... J'ai connu mieux. Hein? C'est pas ma compagnie préférée. Mais je me trahis. Parce que juste après, je suis là. Oh, on voit les nuages. Putain. Je suis pas un bon acteur.
0: Voilà, extrait de votre passage au Festival de Montreux. Ça fait partie des anciennes blagues. Vous redécouvrez en l'écoutant. Là,
1: c'est ça, c'était il y a deux ans qu'on l'avait tournée et qu'elle a été diffusée aussi. Donc c'est vrai que ça faisait longtemps. Et là, c'est des petits détails, hein, mais je sens que...
0: Que vous avez évolué.
1: Ouais, j'aurais pas raconté la blague de la même manière, je pense. J'aurais mis peut-être un peu plus de rythme, j'aurais peut-être raconté les choses différemment, peut-être exactement les mêmes blagues, hein. Mais je pense que dans la manière de le raconter, j'aurais été différent, j'aurais mis peut-être un peu plus d'énergie, peut-être plus de détails sur les vacances entre Trappes et Aubervilliers, je ne sais pas, mais c'est vrai que...
0: Mais ça rigole bien pour pendant le public de Montreux.
1: J'ai passé un super moment à ce moment-là, évidemment.
0: Ouais. Trappes, ça fait vraiment partie de votre spectacle, hein, oui. Votre adolescence. Là-bas, vous dites, pour moi, c'est le bled. J'y suis attachée comme ma mère aux Comores, puisque votre maman est d'origine comorienne. Qu'est-ce qu'elle représente pour vous, cette ville de Trappes, cette bonne ville de Trappes?
1: Eh ben, justement, vous savez que c'est marrant parce que cette phrase que vous avez entendue dans le spectacle vendredi, c'était la première fois que je le disais. Donc là, vraiment, on était dans une exclue. Ben, ça fait plaisir. Ben, je sais pas vraiment, en fait. Je me suis jamais vraiment posé la question, mais c'est vrai que, en fait, je suis vraiment attaché à la ville de Trappes. Parce qu'évidemment, j'y ai grandi. J'ai fait le collège, le lycée, mes années fac en habitant à Trappes. J'ai été impliqué dans la ville de Trappes parce que j'étais aussi joueur, coach et arbitre de basket dans les Yvelines, de manière générale. Parce que j'étais arbitre officiel avec... voilà, le petit
0: maillot
1: à poste.
0: Mais oui, vous en parlez d'ailleurs, hein, sur les réseaux, sur Instagram.
1: Donc c'est vrai que j'ai beaucoup participé à la vie de la ville, en fait, tout simplement.
0: C'est la maison, c'est l'adolescence,
1: exactement.
0: C'est les copains.
1: Ils y sont toujours.
0: C'est la ville d'autres célébrités. Oui. Vous en parlez un peu dans le spectacle. Omar Sy, Nicolas Anelka, Jamel Debbouze. Ça a été une source d'inspiration pour vous, Jamel, par exemple?
1: Mais évidemment.
0: On ne parlait que de lui.
1: Évidemment. Surtout que quand j'étais petit, je n'habitais pas à Trappes. J'habitais à Nantes. Et j'ai un ami d'enfance qui m'a rappelé là récemment que j'avais dit en CM2 que quand je serai plus grand, je voudrais être comme Jamel Debbouze. J'avais vraiment dit ça, je savais pas que mes rêves deviendraient réalité.
0: C'est magnifique. Alors, vous, dans le spectacle, vous vous régalez en fait à vous moquer de la vision que l'on a de cette ville quand on ne la connaît pas, notamment dans les médias. Vous parlez d'un reportage télé qui a fait grand bruit sur le coiffeur mixte de la ville et la mise en scène qui s'en est suivie. Hein, vous le racontez, la fille venue se faire coiffer qui est repartie avec un brushing un peu too much parce qu'il fallait en faire plus pour les caméras. Vous avez souffert, vous, de ces préjugés sur la ville ou finalement c'est plus matière à rire?
1: Pas vraiment. C'est vrai que moi, j'en ai pas souffert parce qu'en fait, j'ai vécu à Trappes et quand j'étais à l'extérieur de Trappes, c'était pour les études. Mais après les études, je retournais à Trappes.
0: Qu'à la fac, on vous a demandé d'emblée si vous connaissiez un vendeur d'ecstasy ou de cocaïne.
1: Cette histoire est 100% vraie. Et c'était au bout d'une semaine à l'université. J'avais tout juste 18 ans. Donc c'est vrai que oui, j'ai
0: le
1: souffert
0: cliché,
1: de quelques...
0: Vous y avez été confronté tout de suite.
1: Cliché, évidemment, exactement. Mais c'est vrai que j'ai des amis qui, par exemple, au collège ou au lycée, eux, habitaient à Trappes. Mais était scolarisée à l'extérieur. Donc par exemple ma petite sœur qui était au lycée à Versailles et elle a beaucoup plus souffert des discriminations vis-à-vis de la ville de Trappes que moi, quoi.
0: Mmh. Vous êtes l'aîné donc, l'aîné de la famille, le grand frère avec une forme de responsabilité quand la maman est solo. Vous parlez parfois d'elle d'ailleurs, cette maman de ses origines comoriennes, de votre sœur et des copains qui s'intéressent à votre sœur. on va pas tout dire, on va pas raconter tout le spectacle, hein. On a l'impression que vous êtes presque un patriote de la banlieue, Yazid Assoumani. Vous défendez votre banlieue contre les autres, Trappes versus Aubervilliers, justement, où vous avez vécu aussi, et Trappes contre le monde entier.
1: Oui, c'est vrai que, par exemple, on a l'impression d'un œil extérieur que la banlieue, c'est la banlieue, il y a la banlieue et le reste, alors que les villes de banlieue sont toutes différentes. Donc notamment, c'est vrai que j'ai fait le parallèle dans le spectacle entre Trappes et Aubervilliers, parce que à Trappes, en fait, ça reste dans les Yvelines, assez reculé de Paris, il y a de la verdure et des espaces verts, alors qu'à Aubervilliers...
0: On est collé à Paris.
1: On est collé à Paris, il y a des bâtiments, des immeubles, il y a beaucoup de vie, et même tard le soir, et on peut entendre du monde, du bruit, des restos ouverts, ce qui n'était pas le cas quand j'habitais à Trappes.
0: Mes enfants, je les enverrai en vacances à Trappes, vous dites à un moment donné dans le spectacle. Je trouve que vous parlez beaucoup de vos enfants, alors que pour l'instant, en tout cas si vous dites la vérité sur scène, vous n'en avez pas encore.
1: Oh,
0: c'est
1: pas du tout.
0: C'est du futur.
1: C'est vrai.
0: Mais manifestement, ça vous préoccupe, cette question-là.
1: Oui, j'y pense, évidemment que j'y pense. Comme je vous l'ai dit en plus, déjà le fait d'avoir une femme, d'avoir un appartement avec plusieurs chambres, Mais bon, là, il y a une chambre.
0: Il faut le peupler.
1: Ouais, exactement. Là, le lapin a pris une chambre à la place du potentiel enfant. Donc, c'est vrai que la question se pose avec ma femme, évidemment, sur
0: il
1: le
0: futur. Il existe vraiment, ce lapin, à qui il faut donner
1: vraiment.
0: Manger bio et tout ça.
1: Et,
0: oh là,
1: et
0: là,
1: ne
0: là,
1: me
0: là,
1: demandez
0: là,
1: pas
0: là,
1: son nom.
0: Non, je ne demanderai pas. Vous parlez de votre enfant futur. Vous dites, j'aimerais qu'il ait un travail et il va falloir choisir son prénom. C'est à ce point-là une porte d'entrée dans la vie, le prénom Yazid Assoumani. Vous dites qu'on vous a pris pour un arabe souvent parce que Yazid est un prénom arabe.
1: Effectivement,
0: et vous
1: c'est
0: ne
1: vrai
0: l'êtes
1: que. Eh oui, effectivement. C'est vrai que bah, quand on entend Yazid, voilà, on peut penser que la personne soit d'origine maghrébine. C'est vrai que j'ai un ami qui s'appelle Nordine, qui était, bon, quand j'étais dans une association à l'université, quand il m'a vu, il était surpris parce que Yazid, c'est le prénom de son grand frère. Donc la première fois qu'il me voit, la première question qu'il me pose, c'est comment ça se fait que tu t'appelles Yazid ? Donc c'est vraiment, bon, ça m'est déjà arrivé plusieurs fois que effectivement on me pose des questions sur mon prénom qui ne correspond pas à l'idée qu'on se fait de la personne qui le porte.
0: Mais du coup, vous avez déjà décidé des prénoms. Il y a Jean-Pierre, il y a Byron. Non, il faut raconter cet épisode.
1: Oui.
0: Dans la fratrie, il y a déjà des rôles. Hein,
1: c'est vrai. Non, voilà. Mais évidemment, c'est pas les prénoms qu'on va donner. Et c'est vrai que même dans ce que je dis, en toute transparence, la réflexion elle est incomplète parce que. Je dis que peu importe le prénom, il sera noir et qu'après à la fin je dis il va s'appeler Jean-Pierre. Bon bah il va quand même être noir le Jean-Pierre. Donc évidemment que je pense pas que je vais céder à la pression du prénom. Je vais donner le prénom qui me plaît.
0: Ouais.
1: Si c'est Jean-Pierre, je le donnerai. Si c'est autre chose, je donnerai autre chose.
0: Et si c'est Naruto
1: Si c'est Naruto, ma femme m'en empêchera.
0: Vous avez déjà testé alors.
1: Oui, évidemment.
0: Le racisme, vous le dénoncez, Yazid Assoumani, avec votre humour, avec des références footballistiques aussi, comme quand vous parlez de Mario Balotelli, l'international italien d'origine ghanéenne. Je voudrais qu'on écoute un passage, pour le coup, qui est sur Instagram, dans les sketchs que vous mettez sur Instagram. C'est le point virgule encore, mais sans doute dans une version précédente, où vous parlez justement des racistes ici en France.
4: Les racistes, il y a un truc que j'aime pas, il y a une phrase vraiment qui me dérange énormément, c'est la phrase « retourne en Afrique ». Elle me dérange trop la phrase. Parce que l'Afrique, c'est grand. Il y a plein de pays différents. On a tous des cultures et des choses différentes à partager. Tu vois, il n'y a pas deux pays d'Afrique pareil. Tu sais, ils sont là. Tu n'es pas chez toi en France, mais je suis encore moins chez moi au Burkina Faso. Quand je te dis la vérité, il n'y a rien à voir, eux et moi. Rien à voir. Bon, vous savez, c'est quoi le plat principal au Burkina Faso? Moi non plus. Parce que je ne suis pas burkinabé, en fait. Ouais. Mais tu sais, même pas forcément les racistes, même des fois les collègues de travail, ils essaient de deviner tes origines. Alors, Mali, Sénégal, Congo. Et non, je suis comorien. J'y étais presque. Mais non. Mais comment leur expliquer? Faut que je leur explique avec un prisme européen, évidemment. Imagine un Allemand qui va dans un pays qui ne connaît rien de l'Europe. L'Allemand n'aimerait pas qu'on lui dise « Hola, que tal, Hitler ?» Oh là là. T'as raison, mais t'as tort.
0: Vous l'avez entendu, cette phrase? Ben voilà, Yazid Assoumani, vous l'avez entendu, cette phrase ici, retourne en Afrique?
1: À moi, non. On me l'a jamais dit à moi. Bon, évidemment, il y a des blagues que j'ai pu faire sur Internet où, évidemment, j'ai reçu des commentaires un peu racistes. La phrase retourne en Afrique, elle est quand même assez connue. Et en fait, je me suis fait cette réflexion.
0: Notamment sur les terrains de foot, hein. Enfin, je suis pas une grande spécialiste du foot.
1: Les terrains de foot, oui,
0: ouais.
1: C'est vrai.
0: Vous dites qu'avec les racistes, vous ne débattez pas parce que vous auriez peur de trop vous énerver et de desservir la cause.
1: Bah, c'est le vrai problème, quand on est noir, en fait, sans le savoir et sans le vouloir, on représente tous les noirs. Donc, à partir du moment où on est exposé, et qu'on fait une erreur, ça donne l'impression que, eh ben, c'est à cause de ce genre de noir qu'il y a du racisme. C'est toujours comme ça. Donc c'est vrai que, à partir du moment où, voilà, on prend on prend la décision de s'exposer, faut faire très attention à ce qu'on se dit parce qu'on ne se représente pas que soi-même. Et donc évidemment, quand je vois des gens qui débattent avec des racistes assez calmement, qui ont les bons arguments, les bons mots, je me dis que c'est plus à eux de le faire plutôt qu'à moi, parce que évidemment. Je pense avoir raison, mais peut-être que j'aurais pas les mots ni la patience pour discuter avec eux de manière.
0: Ouais, et puis votre réponse à vous, c'est l'humour, c'est les sketchs.
1: Évidemment.
0: C'est de les ridiculiser avec des sketchs. Le plat principal des Comores, vous le connaissez pour
1: il
0: le coup?
1: Il y en a énormément.
0: Ah ouais.
1: Je vais vous donner mon plat préféré à moi.
0: Alors
1: c'est
0: allez-y.
1: Le pilau.
0: Le pilau.
1: Voilà, le pilau de ma mère, plus précisément. Et il y a aussi le madaba.
0: D'accord. Voilà, et c'est quoi, en deux mots, hein?
1: Le madaba, c'est des feuilles de manioc, en fait.
0: D'accord.
1: Qui sont pilées et qui sont cuisinées avec du lait de coco. À la différence du sakasaka, qui est fait avec de la pâte d'arachide au Congo.
0: Voilà. On va marquer une première pause en musique, Yazid Assoumani, avec le titre qui nous accueille dans la salle du Point Virgule. Je ne sais pas si c'est votre choix. C'est votre choix, Akon ?
1: Et oui, c'est un son que ma femme a beaucoup aimé et que j'ai trouvé très sympa pour l'accueil du public.
0: Et ben alors, on l'écoute ensemble. I can't wait.

0: Voilà, I Can't Wait, ce titre d'Akon que l'on découvre grâce à votre spectacle Yazid Assoumani, fait partie de votre bande son depuis toujours, Akon.
1: Il y a toujours eu des sons, en tout cas, qui correspondaient un peu à cette période de l'année, mais à cette cette période-là, quoi. Donc,
0: du
1: les
0: rap
1: années 2000,
0: américain
1: 2010,
0: des années 2000-2010.
1: Ouais, pour les toutes premières dates de spectacle, au début, c'était un peu T-Pain, mais donc, c'était cette période-là, quoi. Donc,
0: Ouais, et Tupac, dont on a reparlé aujourd'hui dans le journal.
1: Oui, j'ai entendu en plus. Et ouais. Non, j'ai jamais mis de, j'ai écouté du Tupac, tard, dans le sens où c'était en 2010 que je me suis un peu, mis à écouter du rap américain. Il y avait le film sur Biggie aussi qui était sorti à cette époque-là. Donc évidemment, j'ai écouté un peu de Tupac, mais ça fait pas partie de ma génération. Donc j'en écoute beaucoup moins que du Akon ou du T-Pain.
0: Yazid Assoumani avec nous sur le Pont des Arts. C'est l'une des étoiles montantes du stand-up. Il joue en ce moment au Point Virgule. Et c'est un stand-upper qui, vous allez l'entendre, assure lui-même la promotion de son spectacle sur Instagram.
2: Voici 5 activités à faire sur Paris. Numéro 1, lit les candles. C'est un atelier DIY. Vous créez vos bougies à deux et à la fin, vous partez avec votre création. En 2, le Point Virgule, pour voir le spectacle de Yazid Assoumani, cet humoriste tendance qu'on a vu sur TikTok, il est trop marrant, allez-y. Number 3, le mini-golf Ocean 12 à Bercy. Allez-y à deux, faites un petit date et celui qui perd aura un gage. Numéro 4, iFly à la Villette. Allez-y, prenez votre combinaison et volez au-dessus des crackheads d'Aubervilliers.
3: Numéro 5, c'est bon, c'était pas un truc vraiment pour les meufs et les couples et tout, non, en vrai, juste venez voir le spectacle, voilà, c'est au Point Virgule. Il reste encore tout l'été, les vendredis 20h, même en septembre, les vendredis 20h. Vas-y, là, j'ai bégayé, mais en vrai, on s'en fout. Moi, je suis pas un TikToker influenceur, venez voir les blagues, là, vas-y, les frères.
0: Évidemment, avec l'image, c'est plus savoureux encore quand on vous voit présenter l'activité Lily Candle avec des petites fleurs. Quand on se lance dans le stand-up, Yazid Assoumani, on sait qu'on va devoir assurer sur toute la ligne l'écriture, la mise en scène, le démarchage, la promotion. Il faut être un genre d'homme orchestre. Je vous vois approuver là de la tête.
1: Ouais, c'est beaucoup plus de travail qu'il n'y paraît finalement. C'est vrai que quand j'ai commencé la scène, c'était juste mon rêve de monter sur scène, de faire des blagues. Et une fois que ça se professionnalise, et ben, il faut non seulement gérer l'écriture, l'interprétation, les futures scènes. Faut gérer aussi les rentrées d'argent. Faut gérer les tournées. Faut gérer les flyers, par exemple. Je suis venu avec un petit carton de flyers là d'ailleurs.
0: Bah, on va passer dans les bureaux après alors.
1: Donc il y a beaucoup de choses à gérer qui sont au-delà du stand-up, mais ça reste un plaisir malgré tout.
0: Mais le début c'était quand? C'était il y a 10 ans, une dizaine d'années, c'est ça à peu près?
1: C'était en 2017, février 2017.
0: Ouais, donc bientôt 10 ans. C'était en même temps que la fac, en même temps que l'enseignement. Vous avez mené tout ça de front à un moment donné dans votre vie?
1: Ouais, exactement. C'était quand j'étais encore étudiant à l'université de Nanterre. Il y a eu, en fait, à l'époque, un concours de stand-up étudiant. Et donc, moi, je n'étais pas au courant de l'existence du concours, mais j'étais engagé dans la vie associative de l'université parce que j'étais dans une asso qui faisait de l'accompagnement à la scolarité. Et donc, on avait un bâtiment qui s'appelait la Maison des étudiants où les associations avaient chacun leurs locaux. Et en fait, juste à l'entrée du bâtiment, j'ai croisé une amie que je connaissais bien, qui, elle, était là parce qu'elle était justement dans l'association de concours de stand-up étudiants. Mais je n'en savais rien.
0: Donc et c'est elle qui vous a entraîné.
1: Exactement. Donc suite à la discussion, elle m'a dit, tu sais qu'il y a un concours, inscris-toi, vas-y, c'est pour les étudiants, c'est pour les débutants, tu n'as rien à perdre. Elle m'a convaincu.
0: Et elle est sur scène aujourd'hui ou c'est vous finalement?
1: Non, elle était engagée dans la vie associative et bon, ouais. Après quand elle a arrêté ses études, elle s'est mise dans autre chose. Mais ceux qui ont créé le concours sont toujours dedans. Même les stand-uppers sont toujours aussi dans le stand-up. Je suis venu avec Camille Masclé qui a lui créé.
0: De l'autre côté de la vie.
1: Exactement, c'est lui qui a créé le concours étudiant à la fac de Nanterre. Et maintenant, 10 ans plus tard, on est toujours ensemble, c'est mon co-auteur.
0: Et l'enseignement, alors c'était à quel moment dans ce parcours-là?
1: C'était deux ans plus tard.
0: Ça a été une matière pour vous, au départ, une matière à rire, le fait d'enseigner. Ça nous a fait penser ici, je sais pas si vous la connaissez, à Lala Sania, qu'on avait reçue l'année dernière.
1: Évidemment.
0: Qui, elle, a quitté son métier de professeur des écoles pour un spectacle dans lequel elle raconte justement sa vie de prof. Vous avez échangé avec elle des impressions.
1: Très, très bien, Lala et moi. Donc, moi, j'avais arrêté d'enseigner. Et elle enseignait encore.
0: Parce qu'elle, elle a continué à faire prof le jour et stand-up la nuit pendant des années.
1: Elle a arrêté d'enseigner un peu plus tard que moi, peut-être 2 ans après moi, je crois. Et donc, on se connaît très, très bien, Lala et moi. D'ailleurs, on était partis au Bénin ensemble pour un festival d'humour. Donc, elle est top. Son spectacle, il est vraiment marrant parce qu'en plus, je suis parti le voir. Le nom du spectacle, qu'elle a donné, il me semble que c'est La Grande Classe.
0: La Grande Classe, absolument.
1: C'est
0: on en avait parlé ici.
1: C'est le spectacle, c'est le titre que je voulais donner à mon spectacle à l'époque où j'étais enseignant.
0: Ah, donc, les grands esprits se rencontrent.
1: Évidemment.
0: En tout cas, tout ça, c'est une bande de, voilà, une bande qui fait dans l'humour et qui communique, qui teste les blagues les uns sur les autres, qui se suit un peu.
1: Oui,
0: d'année en année.
1: Bah, c'est vrai que au bout de plusieurs années, on commence à rencontrer des gens top avec qui on s'entend super bien, avec qui on travaille aussi. Et aucune blague qu'en fait un humoriste n'a écrit tout seul,
0: ouais.
1: Ça n'existe pas.
0: Ouais. Vous avez assuré au départ les premières parties, on l'a dit, notamment celle d'un humoriste qu'on peut considérer maintenant comme allez installé, reconnu. C'est Panayotis Pascaud. Voilà comment sur Canal+, dans l'émission Solo avec Sulo, il est amené à parler de vous par le présentateur. Vous l'avez cet extrait en tête ?
1: Évidemment, allez, évidemment que je l'ai.
4: On va revenir, même si on est dans le spectacle. J'aimerais qu'on parle rapidement des premières parties. J'aime beaucoup Yazid.
5: Ouais.
4: Le kiff de ouf.
5: Ouais.
4: Et on le dit maintenant dans Solo avec Sulo, mais Yazid, c'est un, fait partie du turfu du futur.
5: Ah, pour moi,
4: c'est,
5: il va vraiment péter.
4: Hein. Je le kiffe de ouf.
5: Ouais.
4: C'est un grand prof qui raconte des blagues.
5: Ouais.
4: Et ce que j'aime, c'est qu'il a compris vite le tempo.
5: De ouf.
4: Ouais.
5: Il a une musicalité, la musicalité limite, elle est arrivée avant Sevan.
4: Mmh, c'est ça.
5: Je me souviens, je l'ai vu au labo. Parce que je sais plus qui m'avait dit, faut que t'ailles voir, il est genre trop fort.
4: Mmh.
5: J'étais allé au labo et il avait des rires de musicalité, mais il y avait pas encore les vannes. Et j'étais tellement chamboulé, je me disais, oh, mais c'est fou. Et je me souviens, quand je lui ai proposé de faire ma première partie, qu'il a accepté, j'étais tellement en mode, oh, j'étais, oh, merci beaucoup, monsieur. Mais il est trop fort.
0: Voilà, le turfu, c'est donc aujourd'hui, Yazid Assoumani.
1: C'est 8 ans plus tard.
0: Mais oui, c'est ça. C'est vrai que vous aviez le flow avant les mots, le rythme avant la parole. C'est vrai ce qu'il dit, là, Panayotis Pascaud?
1: Ouais, ça, c'est vrai que c'est quelque chose qu'on m'a toujours dit.
0: Mais
1: quand
0: c'est
1: j'ai
0: à
1: commencé,
0: dire,
1: que
0: c'est à force d'écouter de la musique que vous aviez d'abord la musique de la phrase avant les mots.
1: Je ne pense pas. C'est vrai qu'en fait, avant même de commencer à monter sur scène, je pouvais raconter des histoires à mes amis et ils me disaient que la manière que j'avais de raconter les histoires était marrante plus que l'histoire en elle-même. Donc ça a toujours été le cas en fait. Et une fois sur scène, bah évidemment, on apprend l'écriture, donc l'écriture elle vient petit à petit, on s'améliore. Mais l'aisance sur scène, le fait d'être soi-même sur scène, j'ai eu une aisance beaucoup plus vite que les collègues, parce que je sais pas, j'avais l'impression
0: c'était naturel.
1: De,
0: ouais.
1: Voilà, j'avais l'impression de vouloir être moi-même et en fait ça c'est j'ai pas forcé le personnage, quoi.
0: Ouais, en tout cas, l'écriture, elle est là, le fil rouge, il est là. On a parlé du mariage, la découverte de la vie de couple, le lapin à gérer, les enfants à venir. C'est dans cette trame-là que vous déroulez toutes les vannes. Vous écrivez donc avec un co-auteur, vous n'écrivez pas tout seul face à votre feuille blanche?
1: Alors, pour être 100% honnête, oui, j'écris pas du tout tout seul, mais là, il y a plein de blagues que on joue en comedy club et que même des collègues humoristes ont vu. Et en fait, après, à la fin du passage, ils me disent « Tu devrais juste rajouter cette phrase ou rajouter ce mot. » Et donc, on peut retrouver un peu de chaque stand-upper dans mon spectacle. Après, évidemment, j'ai des co-auteurs officiels, donc Camille, qui est présent à nos côtés, et Elie Tartora, qui est un autre ami du stand-up que j'ai rencontré il y a 2-3 ans et qui, en fait... au fil des rencontres et des discussions, a pris une place énorme et super importante dans le spectacle, dans la construction du spectacle. Et donc voilà, je
0: et
1: travaille.
0: Et qui vous disent là tu peux y aller, là c'est exagéré.
1: Oui, qui bah ils m'aident à leur manière. Chacun. Bah, Camille par exemple, ça fait 10 ans qu'on écrit des blagues ensemble, donc la plupart des blagues c'est avec Camille beaucoup. Mais par exemple dans la construction du spectacle, dans le fil rouge, c'est là où Elie est beaucoup plus intervenue.
0: Ouais. Et quelle est la part? Alors c'est la question classique pour les stand-uppers, mais c'est quand même une question qu'on se pose en tant que spectateur. Quelle est la part d'écrit et quelle est la part d'impro avec le public qui est là? Parce qu'à un moment donné, vous le dites vous-même, vous vous trompez, mais vous nous dites après que vous avez fait exprès de vous tromper pour nous délivrer une info importante à la fin. Voilà, donc ça vous donnez les ficelles, mais il y a quand même aussi une part de saisir l'instant avec quelqu'un qui est en face de soi et qui réagit de telle ou telle façon.
1: Oui, c'est vrai que au tout début, je parle un peu quand même avec les gens du public pour savoir qui me connaît, qui vient d'où, qui vient de super loin,
0: oui.
1: Exactement. Donc c'est important quand même de connecter avec le public. Donc j'ai quand même, pour moi, c'est super important d'avoir ces 2 minutes où on discute un peu avec les gens pour savoir qui ils sont, pourquoi ils sont là, en espérant qu'ils passent un bon moment parce que c'est pas un spectacle c'est censé être une discussion, le spectacle, même si c'est que moi qui parle, j'expose des points de vue, et qu'ils soient d'accord ou pas, j'espère au moins qu'ils arrivent à comprendre un peu plus qui je suis. Donc c'est pour ça que le fait de parler un petit peu avec eux au début, je trouve que c'est important.
0: Et on a l'impression, on en a parlé un peu en première partie, que vous livrez beaucoup de vous-même. C'est quoi pour vous la limite entre se raconter, comme on le fait dans un spectacle de stand-up, parce qu'il y a une grande part de sincérité, de ce qu'on a vécu, etc. Et puis quand même, bah, préserver un peu de, je sais pas, d'intimité, de vie privée, de mystère. On en sait beaucoup quand même, à la fin.
1: Oui, c'est vrai. Mais il y a toujours des thèmes qu'on n'aborde pas.
0: Le mariage au bout de 6 mois, ah, la demande dans le RER.
1: C'est vrai que, mais ça, c'est des infos marrantes, donc c'est pour ça que c'est marrant d'en parler. Mais effectivement, il y a toujours des choses qu'on ne dit pas. Même par exemple, au début du spectacle, je dis que je vais pas parler de sexualité parce que dans les spectacles de stand-up, c'est beaucoup un thème qui est abordé. Et moi, bien que j'ai envie de parler de mon mariage, j'ai pas envie d'aborder ce thème-là, quoi. Donc il y aura toujours des choses qui seront pas dites dans les spectacles.
0: On va écouter un morceau extrait de la playlist RFI, la sélection des programmateurs de Radio France Internationale. Mon nom, c'est un duo nouveau entre Singila et Taïk.
1: Oh.

0: Nabila et Taïk dans la playlist RFI. Je crois que ça vous convient, Yazid Assoumani.
1: Oui, c'est génial,
0: Il y a eu un petit oh de satisfaction.
1: C'est de la bonne musique.
0: Vu, c'est de la bonne musique. Je voulais savoir quel était votre lien avec les Comores. Évidemment, c'est la maman, mais vous y êtes déjà allé. Vous savez
1: oui,
0: qu'on est, on est entendu là-bas. Si vous voulez vous adresser aux auditeurs de Moroni, c'est le moment.
1: Ça fait plaisir. J'espère que vous allez bien et que si vous passez en France, vous allez venir voir le spectacle. Oui, je suis allé aux Comores plusieurs fois, à mes 8 ans, à mes 13, 14 ans, 16 ans. J'y suis allé même aussi il y a 2 ans. Là, le plus récemment, c'était il y a 2 ans. Donc,
0: donc il y a des attaches familiales, indépendamment des bons petits plats dont on a parlé tout à l'heure.
1: Et oui, évidemment. Je suis très attaché. Même ma sœur, elle a réussi dans le cadre de ses études à faire un semestre entier aux Comores en Erasmus. Et donc voilà, notre famille elle y est très attachée. Ma mère elle y va tous les ans. Donc.
0: Et jouer là-bas, ça serait un rêve, parce qu'on parlait tout à l'heure de la Lassagna. Elle disait que ce spectacle, la grande classe, qu'elle a joué à Cotonou, vous l'avez dit, qu'elle a joué à Paris, elle aurait aimé aussi aller le jouer sur la terre de son papa. Je crois que c'est la Mauritanie, si je me souviens bien de mémoire. C'est votre cas aussi, vous auriez envie d'aller jouer là-bas, ou vous pensez que c'est votre vie parisienne et les Comores c'est autre chose?
1: Au fond, oui, j'aimerais faire un spectacle aux Comores, mais j'ai tellement peur que de jouer aux Comores et que personne ne rigole. Si je vais dans n'importe quel autre endroit et que ça ne rigole pas, c'est pas très grave. Je suis allé en Tunisie là récemment, j'ai joué, personne n'a rigolé.
0: D'accord.
1: Ça me fait même rire. Parce que bon, après il y avait un contexte, etc. C'était en extérieur, il y avait une belle piscine à côté. Il y avait des Tunisiens
0: c'est
1: et
0: pas
1: des retraités.
0: Tout à fait adapté,
1: ouais. Voilà, c'est vrai que voilà, les gens, je voyais qu'ils rigolaient pas,
0: mais
1: c'était pas très grave.
0: Vous voulez dire que vous supporteriez pas un échec là-bas?
1: Exactement, c'est
0: précisément.
1: Juste peur de pas faire rire aux Comores.
0: Mais je pense pourquoi ça ne passerait pas là-bas si ça passe ici?
1: Je sais pas, mais ça pourrait passer. Et si ça passe, c'est génial. Mais si ça passe pas, je pense que ça me rendrait super triste. Donc je préfère, pour l'instant, ne pas tester ça. Et
0: ouais,
1: peut-être, je sais pas, un jour le faire. En vrai, j'aimerais le faire, mais j'aimerais surtout vaincre cette peur de pas être marrant.
0: Ouais. Pour le faire voyager, ce spectacle, il faudrait peut-être lui donner un titre, non?
1: Effectivement.
0: Là, j'ai l'impression que je touche un point sensible, Yazid Assoumani. Il a pas de titre, ce spectacle.
1: Et oui, c'est la grande question qu'on se pose, parce que je ne sais pas comment l'appeler, en fait.
0: D'accord.
1: J'ai peur qu'en lui donnant un nom, je l'enferme dans un thème, ce que je ne veux pas. Parce que au tout début, quand j'ai commencé le spectacle, je ne parlais que de la vie de couple et du mariage. Avec le temps, les blagues sur les enfants sont apparues. J'ai même aussi parlé un peu de justement des Comores. J'ai aussi parlé aussi un peu de mon père. J'ai aussi un peu parlé de... Donc, c'est parce que le spectacle n'est pas considéré comme abordant un thème précis que je me permets de...

0: celui du coupé décalé, phénomène venu de Côte d'Ivoire qui a largement dépassé les frontières du pays. C'est ce que nous raconte la série Clash à travers deux personnages, DJ Shogun et DJ Diamantino. On suit deux jeunes passionnés de musique, l'un est ivoirien, l'autre est congolais, deux artistes hors normes.
1: Avec Diamantino, on avait les mêmes rêves accrochés à la ceinture, la musique et la rage d'y arriver.
2: Diamantino a connecté une clé USB qu'il avait toujours autour du cou.
3: Aïe, aïe, aïe. Bakoti.
1: Tous les soirs, le palais était rempli comme cabosse de cacao. Tout Babi venait se serrer dans le maquis. C'est comme ça qu'un jour, on a rencontré le blanc, Thibaut Danville.
0: Ils arrivent à s'imposer ensemble sur la scène musicale coupée décalée et deviennent peu à peu de véritables stars à Abidjan. Mais leur amitié ne résiste pas longtemps à la course effrénée vers le succès. DJ Shogun décide de se lancer en solo, poussé par un manager qui voit en lui une future star. Et c'est à partir de là que tout bascule.
1: Ce qui unit deux personnes comme Diami et moi, c'est difficile à expliquer. Ce qui sépare deux personnes comme Diami et moi, c'est difficile à expliquer aussi.
2: Avec Thibaut, on a créé un nouveau DJ Shogun. Nouveau look, nouvelle énergie pour ma carrière solo.
0: Diamantino se sent forcément trahi. Hein. Il retourne à Kinshasa, sa ville, bien décidé à prendre sa revanche. Commence alors une véritable guerre musicale entre la Côte d'Ivoire et le Congo.

0: My Jessica, c'est une série complètement dans l'air du temps parce que les clashs entre artistes, les rivalités musicales entre pays alimentent régulièrement les réseaux sociaux et les médias.
1: Oui, c'est un sujet qui passionne toujours et une question revient souvent. Quel pays fait la meilleure musique, la Côte d'Ivoire ou le Congo? Bon, j'ai pas la réponse et même si je l'avais, je la donnerais pas aujourd'hui. Mais en lisant l'histoire de Clash, ma curiosité a été piquée. Je me suis demandé pourquoi Diamantino, qui est congolais, choisit le coupé décalé, alors que la RDC a quand même une identité musicale très forte. Et c'est justement ce qui est intéressant dans la série. On découvre que c'est un style profondément ancré dans la culture ivoirienne, mais qu'il s'est aussi nourri de beaucoup d'influences, notamment du ndombolo congolais.

0: première partie du spectacle.
1: Et ben voilà, vous l'avez en direct sur RFI. Yazid Assoumani est en train de nous dire que ce son-là, Jessica, a fait l'entrée de sa première partie de spectacle.
0: C'est vrai qu'on
1: l'avait pas reconnu.
0: Non, mais c'était pas ce son-là, ce soir-là.
1: Parce que
0: la première partie initiale de la toute première date de spectacle, c'était Sylvain Deka, qui est congolais.
1: D'accord.
0: Et donc j'ai fait la surprise en fait pour la première en mettant ce son-là.
1: En lui mettant ce son-là,
0: exactement.
1: Effectivement. Donc c'est le Ndombolo de la superstar congolaise Koffi Olomide. Ça fait du bien aussi, Jessica, de voir que la musique africaine devient le vrai sujet d'une série et pas seulement un accompagnement, une bande son.
2: Et c'est tout l'intérêt de Clash. Hein. La musique n'est pas juste un décor, elle fait vraiment partie du projet. 8 titres originaux ont été créés spécialement pour la série avec des compositeurs, des beatmakers et des musiciens africains, dont deux que vous avez entendu dans cette chronique.
1: Mm-hmm.
2: Donc c'est une fiction qui est riche et vous pouvez la découvrir sur Canal Plus Magic. Il y a 8 épisodes de 50 minutes.
1: Alors pour mieux comprendre ce projet, vous avez interrogé le réalisateur de la série, Philippe Lacote.
2: Une première pour lui à la télévision. Jusqu'ici, Philippe Lacote s'était surtout illustré au cinéma avec notamment Run, sélectionné à Cannes, et La Nuit des Rois, présenté à la Mostra de Venise. C'est un cinéaste qui aime partir de la réalité ivoirienne pour la transformer en fiction. Il m'a raconté comment il s'était immergé dans l'univers du coupé décalé pour créer Clash.
3: J'essaie de travailler sur des thématiques qui touchent la société ivoirienne. Et là, sur cette série, ce qui m'a intéressé, c'est que l'univers du coupé décalé, il est très, très, très, très visuel. Il y a du langage, il y a du look, il y a des clashs, il y a de la jeunesse, il y a du mouvement, il y a des voitures, il y a de la moto. Et donc, pour moi, c'est un univers très cinématographique. Ce projet, il a été aussi lancé après la mort de Arafat, de DJ Arafat, qui a fait vraiment un gros choc en Côte d'Ivoire. Mais moi, je viens pas de cette génération. Je viens de la génération d'avant, qui est une génération...

0: génération Zouglou. Donc j'ai dû travailler avec Angélique Nguessan, l'acteur principal qui fait DJ Shogun. On a dû travailler, regarder les vidéos du coupé décalé, se refaire l'historique. Donc il y a eu quand même un travail de recherche.
1: Et puis on a parlé musique évidemment et de cette proximité musicale entre la Côte d'Ivoire et le Congo.
0: Le coupé décalé, c'est vraiment une paternité qui se discute. On avait envie de retracer, de continuer une histoire entre la Côte d'Ivoire et le Congo, une histoire musicale qui existe depuis des années et des années. Il y a Franco, il y a Taboulé, il y a tous les grands artistes congolais qui ont enregistré à Abidjan au studio JBZ dans les années 80. Il y a DJ Arafat qui est très connu au Congo. Voilà, on avait envie de revitaliser cet échange-là musical entre deux grands pays de musique en Afrique.
1: Voilà, une série qui raconte aussi une partie de l'histoire musicale du continent, une thématique qui n'est pas anodine pour Philippe Lacote.
0: On pourrait retracer l'histoire de l'Afrique contemporaine avec la musique. Par exemple, Indépendance, Tcha-Tcha, des morceaux comme ça, qui sont symboliques en fait de nos luttes, de nos combats. Donc voilà, la musique est toujours présente sur le continent africain. Et j'avais envie de parler de musique urbaine. J'avais envie de parler de jeunesse qui s'approprie cette musique-là, qui s'approprie ces codes-là et qui ont envie aujourd'hui de raconter leur continent, de s'inscrire dans l'histoire de leur continent. Donc ça, c'était important.

0: Et je termine avec une belle actualité, une belle vitrine pour la série Clash qui a été sélectionnée au Festival de la fiction de La Rochelle en France dans la compétition francophone internationale. Un festival qui se tiendra du 15 au 20 septembre.
1: Bah on suivra avec d'autant plus d'intérêt le palmarès de ce Festival de La Rochelle pour voir le destin de cette série Clash. Et en attendant, rendez-vous sur Canal+ Magic pour s'ambiancer devant cette série. Merci Jessica.

0: donc ça c'est la musique tirée de la série Diamantino, j'ai pas le titre, mais bon, c'est pas grave. Yazid Assoumani, est-ce que Jessica vous a convaincu? Est-ce qu'à un moment de liberté, vous pourriez plonger dans cette série sur les rivalités musicales?
1: Je pense que je vais regarder au moins le premier épisode dans la semaine.
0: Qu'est-ce qui vous attire là-dedans? C'est le côté musical, justement, à fond? C'est le côté aussi, le monde du spectacle, c'est un univers impitoyable où les rivalités se manifestent parfois très fort?
1: Oui, il y a un peu des deux, mais je pense que ce qui m'a beaucoup touché là, en tout cas ce qui a attiré mon attention, c'était le fait que un Congolais parte en Côte d'Ivoire faire un son qui ne correspond pas à l'image qu'on lui donne, et en fait le fait de vouloir quand même rentrer et se faire connaître dans ce style de musique, en fait, c'est super intéressant. Donc voilà, j'ai envie de voir.
2: Mmh. Il a bien retenu, hein, McQueen. Bravo.
0: c'est bien. Vous ne travaillez pas pour rien.
2: Exactement.
0: C'est une bonne nouvelle. Plus largement, vous êtes série télé. Vous en parlez un petit peu dans le spectacle. Enfin, il y a quelques références. Vous parlez notamment de Breaking Bad. Précisément, quand on vous a demandé si vous connaissiez quelqu'un qui vendait de la drogue à Trapp, ça vous fait penser à Breaking Bad. Vous l'avez vu, évidemment, cette série. Collector.
1: Très, très récemment. Je l'ai vu il y a moins d'un an, en fait. Parce qu'avant, m'endormais devant les séries. Ouais. Et donc là, j'ai décidé de rattraper toute ma culture série. Ouais. Et donc Breaking Bad, Game of Thrones.
0: Ça en fait partie. Ouais. Ce prof père de famille qui se jette dans le trafic pour nourrir sa famille.
1: Je ne voyais pas comme ça.
0: Ça vous a parlé? C'est un peu ça l'intrigue, non?
1: Oui, c'est ça.
2: J'ai pas vu jusqu'au bout.
0: Oui,
2: le début
0: de l'intrigue.
1: Mais... C'est vrai. Non, mais c'est vrai que c'est super. La série, elle est vraiment super. Ouais. Et quand j'avais commencé à regarder il y a quelques années, j'étais encore étudiant, j'avais pas trop aimé. Mais là, en fait, je me suis fait violence. J'ai regardé beaucoup plus d'épisodes. Bah, j'ai regardé jusqu'à la fin.
0: Jusqu'à la fin.
1: Et la série est géniale.
0: Ouais. Game of Thrones aussi, toutes les saisons, tous les épisodes.
1: J'ai moins aimé. D'accord. Mais je trouve que c'est très bien.
0: C'est pas
1: mais
0: votre
1: j'ai moins aimé.
0: Ouais.
1: Mais par exemple, sur Game of Thrones, on me disait que la dernière saison était horrible. Mais vu que moi, j'ai tout regardé d'un coup, bah, je ne l'ai pas ressenti. Par exemple, cette critique négative vis-à-vis de la dernière saison.
0: Ouais, et drôle, évidemment, vous l'avez vu, cette série. C'était une série Netflix, justement, sur le monde du stand-up,
1: oui.
0: Où on suivait, je crois, 3 ou 4 stand-uppers débutants.
1: C'est vrai,
0: oui. Et toute leur galère.
1: Ah, c'est vrai.
0: Vous l'aviez vu, celle-là?
1: Oui, je l'avais vu, c'était marrant.
0: À un moment,
1: parce que...
0: vous étiez peut-être d'ailleurs dans la même situation que les personnages.
1: Oh, mais évidemment, on a connu tout ça. Hein. On a connu les moments un peu de galère. On a connu des gens qui correspondaient au profil de, je ne sais plus comment il s'appelait, mais quelqu'un qui était connu il y a plusieurs années, mais qui maintenant était un peu plus.
0: Il y avait Younes Boussif qui jouait.
1: Oui,
0: qui
1: c'est
0: jouait
1: le personnage principal.
0: Un des rôles principaux.
1: Exactement. Ouais. Donc oui, on a connu tout ça. On les connaît tous ces profils. Et c'était marrant.
0: Merci beaucoup d'avoir été avec nous, Yazid Assoumani. Votre spectacle au point virgule, donc les vendredis à 20h, et puis des dates. Ensuite à Lille, à Marseille, on recommande.
1: Merci. Au Mans, à Lausanne, partout.
0: Voilà,
1: prenez vos places.
0: Voilà, il faut aller chercher ça sur Internet. Merci à vous de votre fidélité à l'écoute de l'émission. Vous nous retrouvez évidemment sur nos réseaux sociaux Instagram, Facebook, sur le Pont des Arts avec Pierre Plantier à la réalisation, Clémence Delfort à la coordination. On se retrouve demain 15h10. TU. Et demain, un gros plan sur la 16e édition du Festival du film des diasporas africaines avec notamment le film Métis, 5 femmes contre un crime d'État. Nous serons avec son réalisateur Jean-Charles Mboti Malolo. Bonjour Annie Gasnier.
3: Bonjour Nathalie.
0: Au programme de Radio Foot International avec vous dans 10 minutes.
3: Eh bien, nous parlerons Première Ligue, nous parlerons du football en Angleterre avec notamment cette victoire des Gunners à l'arraché. David Raya, le roi des clean sheets. Nous parlerons aussi de Bradley Barcola qui arrive à Liverpool. Lamine Yamal et Jude Bellingham ont rythmé la Liga tout au cours du week-end. Et puis on parlera, on donnera un nouvel adieu à Messi.
0: A tout de suite, Annie.
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8: 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Le journal vous est présenté par Karine Bellicha. Bonjour Karine.
9: Bonjour Caroline, bonjour à tous. À la une, Bruxelles juge la présence du ministre russe des Finances au G20 inappropriée. Initiative prise par les États-Unis, organisateurs du sommet. L'Union européenne estime qu'il n'est pas question de normaliser ses relations avec le Kremlin, qui multiplie les attaques meurtrières sur le sol ukrainien. La polémique enfle au Népal concernant l'acheminement de l'aide humanitaire. Les sinistrés de la crue dévastatrice manquent de tout et les hélicoptères pour acheminer vivres et médicaments ne sont pas assez nombreux. Katmandou tarde toujours à accepter le soutien international. L'été brûlant et ses catastrophes en cascade a marqué un point de bascule dans les opinions publiques. La prise de conscience des conséquences du réchauffement climatique a infusé, comme en France, une étude en témoigne. Un ministre russe a donc été l'invité surprise de la réunion du G20 Finance à Asheville aux États-Unis. Anton Siluanov est apparu hier aux côtés de l'hôte de la réunion, des argentiers des grandes économies mondiales, le secrétaire au Trésor américain Scott Bessent, une initiative désapprouvée par les Européens, Bruxelles qualifiant sa présence d'inappropriée. Thomas de Saint-Léger.
10: C'est une première depuis 2022, une première remarquée à défaut d'avoir été annoncée persona non grata depuis le début de l'invasion à grande échelle en Ukraine. Le ministre russe des Finances était hier du rendez-vous rassemblant ses homologues du G20. Présence crispante pour certains invités, signale perturbant, dénonce le représentant allemand Lars Klingbeil. Tenu à l'écart d'une photo de groupe officiel menacé de boycott par plusieurs hauts responsables européens, Anton Siluanov a néanmoins pris la parole au cours de la réunion. Il s'est également entretenu avec Scott Bessent, le secrétaire au Trésor américain, qui, selon une source citée par Reuters, lui aurait rappelé la nécessité de mettre fin au conflit en Ukraine comme préalable à toute concession ou accord économique avec la Russie. Cette rencontre intervient 6 jours après la visite du patron de la CIA à Moscou, preuve que le contact est maintenu, que certains efforts sont entrepris ces dernières semaines. Et c'est d'ailleurs ce que note la presse russe aujourd'hui. Le contenu de leurs discussions et leurs conclusions importe peu. L'essentiel est qu'ils se soient rencontrés, écrit l'éditorialiste du quotidien Commerçant Dimitri Drizé, qui conclut « Certains signes de progrès laissent entrevoir un espoir, aussi ténu soit-il ».
9: Pendant ce temps, les attaques massives du Kremlin s'enchaînent en Ukraine à coups de missiles balistiques et de drones de combat. Moscou a frappé la capitale Kiev et sa région, faisant au moins 12 morts, la plupart tués dans un dépôt des chemins de fer. La Russie assurant ne viser que des cibles militaires, ce que démentent les autorités ukrainiennes qui manquent toujours d'engins intercepteurs pour faire face aux missiles russes. Un poste électrique a été endommagé par un attentat à la bombe près d'une centrale thermique en Allemagne, dans l'est du pays, tout près de la frontière polonaise, endommageant plusieurs lignes électriques, plusieurs engins explosifs de fabrication artisanale ont été retrouvés à proximité. Un incident qui arrive quelques semaines après la découverte d'un drone explosif à l'aéroport de Leipzig début août, pour lequel Berlin s'apprête, après enquête, à accuser formellement le Kremlin d'être responsable, selon la presse allemande. Le président iranien remercie Vladimir Poutine pour la position de la Russie dans le conflit au Moyen-Orient, à Bishkek, au sommet de l'Organisation de la coopération de Shanghai, autour de la Russie et de la Chine, un bloc régional asiatique et eurasiatique dont l'ambition est de peser face à l'influence occidentale. Massoud Pezeshkian appelle dans le même temps Washington à revenir à la table des négociations, alors que Donald Trump menace de nouveau l'Iran de bombardements. 4 Palestiniens, dont 3 enfants, ont été tués à Gaza, des morts lors d'une opération israélienne visant à arrêter un haut responsable du Hamas. Les autorités locales évoquent une douzaine de frappes ainsi que des tirs nourris de drones près de la ville de Gaza.
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9: Un mur des disparus à Katmandou, dans la capitale népalaise, des familles placardent la photo de leurs proches. Les portraits affichés débordent à l'entrée de l'hôpital. Dernier espoir de les retrouver une semaine après la crue dévastatrice dans l'Himalaya. Alors que la barre des 1000 morts recensée est désormais franchie et que près de 4500 personnes manquent toujours à l'appel, l'aide peine à arriver jusqu'aux sinistrés et les autorités tardent toujours à demander des renforts à l'étranger. Emmanuel Derville est sur place.
11: La catastrophe du 26 août met les moyens du gouvernement népalais à rude épreuve. Et une partie de l'opinion s'impatiente. Dans la localité de Trichouli, des familles ont trouvé refuge dans des écoles et souffrent à cause de la lenteur des secours. La bourgade n'est reliée au monde extérieur que par une ou deux pistes étroites et boueuses, où les véhicules tout-terrain s'enlisent à cause de la pluie. Il faut parfois 4 heures pour parcourir quelques dizaines de kilomètres. Des Népalais s'agacent de voir des ministres se rendre en hélicoptère dans les zones touchées alors que l'armée manque d'appareils. 2 seraient coincés en révision en Inde selon la presse locale et les autorités n'ont demandé aucun renfort. Pourtant, les pays voisins comme la Chine et le Pakistan ont des hélicoptères lourds. L'armée indienne opère 15 Chinooks américains capables de transporter 11 tonnes de matériel. Pendant ce temps, les sinistrés ont besoin de ravitaillement. Le manque de médicaments, d'eau et de nourriture commence à se faire sentir. Emmanuel Derville, Katmandou, RFI.
9: Les scientifiques estiment que le réchauffement climatique dû à l'activité humaine a aggravé la catastrophe au Népal. Plus globalement, l'été qui vient de se dérouler, fait de canicules et d'incendies à répétition, marque un point de bascule, notamment en France. Selon l'étude Été brûlant du think tank Destin commun, ces phénomènes de plus en plus extrêmes ont renforcé la conscience climatique des Français et le sentiment d'urgence. 6 Français sur 10 indiquent qu'ils feront de cet enjeu un critère important de leur choix de vote pour l'élection présidentielle l'an prochain. Stewart Shaw est directeur général adjoint de Destin commun, co-rédacteur de cette étude.
12: L'inquiétude des Français vis-à-vis du changement climatique s'est considérablement amplifiée. C'est-à-dire que les Français sont conscients aujourd'hui que les enjeux concernant le changement climatique sont des enjeux structurels, voire structurants. Ça, c'est le premier point. Le deuxième point, c'est que on voit finalement qu'en regard de cette inquiétude-là, on a des Français qui aussi entre une forme d'impuissance, voire de résignation, et qui est renforcée peut-être par l'absence de la parole politique dont une large majorité des Français ne perçoit pas encore la vision ou le plan d'action dans l'ensemble des mouvements et des partis politiques. Pour la présidentielle de 2027, c'est très clair, c'est un sujet qui va compter. Néanmoins, pour l'instant, aucun parti politique n'a réussi finalement à capitaliser sur cette séquence de crise pour faire valoir ses propositions et sa vision concernant les enjeux environnementaux.
9: Stewart Shaw interrogé par Igor Strauss. Ces jours de rentrée scolaire en France, plus de 11 millions d'élèves sont retournés en classe aujourd'hui. Une rentrée marquée notamment par la distribution à tous les élèves d'un questionnaire sur les violences sexistes et sexuelles. Un nouveau dispositif est aussi mis en place au sein de l'Église française à la place de l'INIR qui a accompagné 2000 victimes de violences sexuelles dans leur enfance au sein de l'Église catholique. Cette instance indépendante est désormais remplacée par Renaître, les explications de Tanita Fallé.
13: Comme pour l'INIR, Renaître a vocation à proposer des réparations financières, mais aussi psychologiques. Mais ce dispositif sera permanent. L'INIR avait été créé pour une durée limitée. L'autre grande différence avec Renaître, les cellules d'écoute et d'accompagnement des victimes dépendront des diocèses en lien direct avec l'Église donc. Mais la conférence des évêques l'assure, le nouveau dispositif sera également composé d'une instance nationale indépendante, car l'indépendance, c'était un des fondements de l'INIR. Marie Derain de Vaucresson en est la présidente. Elle espère que Renaître reprendra ce principe d'indépendance au cœur des recommandations de la Commission sur les abus sexuels dans l'Église de 2021.
14: Pour que ce soit dans la continuité de l'INIR, il y a un certain nombre de principes à respecter. Juste, on ne peut pas considérer que la réponse puisse venir de l'intérieur. Dans une institution qui est à l'origine des manquements, et ça c'est toujours compliqué d'être jugé parti. Ça signifie qu'il faut permettre qu'une instance existe en dehors de l'Église.
13: De son côté, pendant 18 mois, l'INIR continuera d'accompagner les victimes dont les dossiers sont en cours, avant de définitivement laisser sa place à la nouvelle instance aux contours encore flous.
9: 30 ans après la mort de Tupac, un jury a reconnu Dwayne Davis, un ancien membre d'un gang de Los Angeles, coupable de son meurtre. Tupac Shakur, légende du rap américain, blessé par balle en sortant d'un combat de boxe et qui succombera quelques jours plus tard à l'âge de 25 ans. Le jury a donc retenu la thèse de l'accusation des représailles au passage à tabac du neveu de Dwayne Davis auquel Tupac Shakur avait participé. Tout de suite, place à l'humour sur le pont des arts avec vous, Nathalie Amar. Bonjour Nathalie.
0: Bonjour Karine Belisha. Et oui, on est avec Yazid Assoumani. À tout de suite.
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0: après des années à labourer les scènes de stand-up et de comedy club, après avoir assuré les premières parties d'autres humoristes, le voilà seul dans la lumière au Point Virgule à Paris. Dans son nouveau spectacle, Yazid Assoumani nous parle d'abord de lui. Lui, le mari, lui, le futur père, lui, l'adolescent aussi, de trappe à la fac de Nanterre pour étudier la psycho. Lui, le professeur des écoles qui faisait déjà de son quotidien la matière de ses sketchs. Il a pris donc le virage de l'humour aujourd'hui et il met notamment sa plume au service de la dénonciation du racisme ordinaire. C'est drôle, c'est rythmé, le public ne s'y trompe pas. Yazid Assoumani s'arrête aujourd'hui sur le Pont des Arts. Bonjour Yazid Assoumani.
1: Bonjour.
0: Et bienvenue sur RFI. Vendredi soir au Point Virgule, le spectacle était sold out. Hein. Pour ceux qui nous écoutent, faut quand même dire, hein, ceux qui nous écoutent loin de Paris, le Point Virgule, c'est un peu une référence dans, dans ce créneau de l'humour. Vous avez l'impression que ça y est, là, ça prend après des années et des années à travailler?
1: Je vois quand même l'évolution, évidemment, dans le remplissage. Notamment dans le remplissage, parce que la première date de spectacle en théâtre, c'était dans un théâtre qui s'appelle La Petite Loge, donc qui est le plus petit théâtre de Paris. Et quand je faisais mon spectacle à La Petite Loge, je ne remplissais pas dans le plus petit théâtre de Paris. Alors que là, bon, on a, après 2 ans à réécrire notre spectacle, à le peaufiner, après avoir décidé de faire du stand-up à plein temps, on a fait le spectacle au Point Virgule. Et c'est vrai que, bon, les premières dates étaient complètes. Ensuite, au bout de 2 ans, on a vu des jauges d'affluence totalement diverses. Hein. On a pu jouer devant 15 personnes, comme devant des salles complètes. Mais là, c'est vrai que sur ces dernières semaines, on enchaîne...
0: Les succès. Et alors, on vous sent boosté par la scène, par l'énergie que le public vous renvoie. C'est le bonheur absolu pour vous, ce moment-là.
1: Ouais, c'est génial.
0: Après les souffrances de l'écriture, des répétitions, etc., etc.
1: Ouais, c'est vrai. Bah, c'est vrai que quand on écrit, on sait jamais quelle blague on va garder pour le spectacle, quelle blague on va jeter, quelle blague on va peut-être mettre de côté pour l'intégrer dans le spectacle plus tard. On sait jamais, en fait, quand on écrit, ce qui va se passer. Et là, le spectacle que j'ai proposé vendredi, que vous êtes venu voir, moi j'étais très très content. Ouais. Parce qu'il y a vraiment des blagues que j'ai écrites il y a 2 mois, mais d'autres qui ont été écrites il y a 4 ou 5 ans. Quoi.
0: Ouais. Il y en a aussi que vous testez sur les réseaux sociaux, puisque vous y êtes évidemment présent, avec des dizaines de milliers de followers. C'est indispensable, c'est complémentaire d'y être, justement, pour lancer des petits ballons d'essai comme ça.
1: Ouais, évidemment. Je pensais au début que c'était possible de remplir sa salle de spectacle sans passer par les réseaux sociaux, mais au bout d'un moment, on voit que c'est indispensable. Pour élargir son public, pour toucher un maximum de personnes. On voit que les collègues qui réussissent sont tous passés par les réseaux, de manière différente évidemment. Donc voilà, moi j'ai essayé d'y aller à ma propre manière, c'est-à-dire qu'en ne postant que des vidéos de stand-up, parce que c'est tout ce que j'aime faire. Et petit à petit...
0: L'oiseau fait son nid.
1: Exactement.
0: On va parler de ce spectacle, et de vous bien sûr, Yazid Assoumani. Et puis Jessica est venue aussi avec une recommandation de série. Bonjour Jessica.
2: Bonjour Nathalie.
0: Saison 1, épisode 1, votre chronique dédiée à l'actualité des séries télé. Aujourd'hui vous nous parlez de Clash. Alors c'est une immersion dans l'univers du coupé-décalé, et c'est sorti il y a 2 jours sur Canal Plus Magic.
2: DJ Shogun et DJ Diamantino étaient inséparables. L'un est ivoirien, l'autre congolais. Deux amis, deux artistes qui rêvent de régner sur le coupé décalé. Jusqu'au jour où leur duo vole en éclats. Qui des deux finira par s'imposer? Je vous raconte tout à l'heure.
0: Bah oui, il y a tous les ingrédients d'une bonne série là. À tout à l'heure, Jessica.
2: À tout à l'heure.
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4: Bonsoir Montreux, est-ce que ça va? Ça fait plaisir, très content d'être devant vous ce soir, très content, ça fait plaisir les frères. Très content de voyager grâce au stand-up de manière générale, je peux pas vous mentir. Parce que quand j'étais petit, j'allais pas en vacances. Tu connais, j'allais chez mes cousins, ils venaient chez moi. Trappe, Aubervilliers, c'est pas des vacances. Un Erasmus de banlieue, mais c'était pas... Mais là, je pars en vacances avec des amis à moi qui ont l'habitude de voyager et je veux pas qu'ils comprennent que c'est nouveau pour moi. Faut que je leur fasse croire que j'ai l'habitude. J'ai une astuce pour ça, je vous la donne. Dans les transports, je me plains. Voilà, ça, c'est mon truc. J'arrive dans l'avion, je fais... J'ai connu mieux, hein. C'est pas ma compagnie préférée. Mais je me trahis, parce que juste après, je suis là. Oh, on voit les nuages, putain. Je suis pas un bon acteur.
0: Voilà, extrait de votre passage au Festival de Montreux. Ça, ça fait partie des anciennes blagues. Vous redécouvrez en l'écoutant.
1: C'est
0: là,
1: ça, j'ai dit, c'était il y a deux ans hein, qu'on l'avait tourné et qu'elle a été diffusée aussi. Donc c'est vrai que ça faisait longtemps. Et là, c'est des petits détails, hein, mais je sens que
0: vous avez évolué.
1: Ouais, j'avais pas raconté la blague de la même manière, je pense. J'aurais mis peut-être un peu plus de rythme, j'aurais peut-être raconté les choses différemment, peut-être exactement les mêmes blagues, hein, mais je pense que dans la manière de le raconter, j'aurais été différent, j'aurais mis peut-être un peu plus d'énergie, peut-être plus de détails sur les vacances entre Trappe et Aubervilliers, je ne sais pas, mais c'est vrai que...
0: Mais ça rigole bien pour pendant le public de Montreux.
1: J'ai passé un super moment à ce moment-là, évidemment.
0: Ouais. Trappe, ça fait vraiment partie de votre spectacle, hein, votre adolescence. Là-bas, vous dites, pour moi, c'est le bled. J'y suis attachée comme ma mère au Comores, puisque votre maman est d'origine comorienne. Qu'est-ce qu'elle représente pour vous, cette ville de Trappe, cette bonne ville de Trappe?
1: Eh ben, justement, vous savez que c'est marrant parce que cette phrase que vous avez entendue dans le spectacle vendredi, c'était la première fois que je le disais. Donc là, vraiment, on était dans une exclue. Ah ben, ça fait plaisir. je sais pas vraiment, en fait. Je me suis jamais vraiment posé la question, mais c'est vrai que, en fait, je suis vraiment attaché à la ville de Trappe. Parce qu'évidemment, j'y ai grandi, j'ai fait le collège, le lycée, mes années fac en habitant à Trappe. J'ai été impliqué dans la ville de Trappe parce que j'étais aussi joueur, coach et arbitre de basket dans les Yvelines, de manière générale. Parce que j'étais arbitre officiel avec le petit
0: maillot à poste. Mais oui, vous en parlez d'ailleurs, hein, sur les réseaux, sur Instagram.
1: Donc c'est vrai que j'ai beaucoup participé à la vie de la ville, en fait, tout simplement.
0: C'est la maison, c'est l'adolescence,
1: exactement.
0: C'est les copains.
1: Ils y sont toujours.
0: C'est la ville d'autres célébrités. Oui. Vous en parlez un peu dans le spectacle. Omar Sy, Nicolas Anelka, Jamel Debbouze. Ça a été une source d'inspiration pour vous, Jamel, par exemple?
1: Mais évidemment.
0: On ne parlait que de lui.
1: Évidemment. Surtout que quand j'étais petit, je n'habitais pas à Trappe. J'habitais à Nantes. Et j'ai un ami d'enfance qui m'a rappelé là récemment que j'avais dit en CM2 que quand je serai plus grand, je voudrais être comme Jamel Debbouze. J'avais vraiment dit ça, je savais pas que mes rêves deviendraient réalité.
0: C'est magnifique. Alors, vous, dans le spectacle, vous vous régalez en fait à vous moquer de la vision que l'on a de cette ville quand on ne la connaît pas, notamment dans les médias. Vous parlez d'un reportage télé qui a fait grand bruit sur le coiffeur mixte de la ville et la mise en scène qui s'en est suivie. Hein, vous le racontez, la fille venue se faire coiffer qui est repartie avec un brushing un peu too much parce qu'il fallait en faire plus pour les caméras. Vous avez souffert, vous, de ces préjugés sur la ville ou finalement c'est plus matière à rire?
1: Pas vraiment. C'est vrai que moi, j'en ai pas souffert parce qu'en fait, j'ai vécu à Trappe et quand j'étais à l'extérieur de Trappe, c'était pour les études. Mais après les études, je retournais à Trappe.
0: Mais c'est vrai qu'à la fac, on vous a demandé d'emblée si vous connaissiez un vendeur d'ecstasy ou de cocaïne.
1: Cette histoire est 100% vraie. Et c'était au bout d'une semaine à l'université. J'avais tout juste 18 ans. Donc c'est vrai que oui, j'ai souffert de quelques...
0: Le cliché, vous y avez été confronté tout de
1: suite. Cliché, évidemment, exactement. Mais c'est vrai que j'ai des amis qui, par exemple, au collège ou au lycée, eux, habitaient à Trappe, mais étaient scolarisés à l'extérieur. Donc par exemple, ma petite sœur qui était au lycée à Versailles. Et elle a beaucoup plus souffert des discriminations vis-à-vis de la ville de Trappe que moi. Quoi.
0: Mmh. Vous êtes l'aîné donc, l'aîné de la famille, le grand frère, avec une forme de responsabilité quand la maman est solo. Vous parlez parfois d'elle, d'ailleurs, cette maman, de ses origines comoriennes, de votre sœur et des copains qui s'intéressent à votre sœur. on va pas tout dire, on va pas raconter tout le spectacle. Hein. On a l'impression que vous êtes presque un patriote de la banlieue, Yazid Assoumani. Vous défendez votre banlieue contre les autres, Trappe versus Aubervilliers, justement, où vous avez vécu aussi, et Trappe contre le monde entier.
1: Oui, c'est vrai que, par exemple, on a l'impression d'un œil extérieur que la banlieue, c'est la banlieue, il y a la banlieue et le reste, alors que les villes de banlieue sont toutes différentes. Donc notamment, c'est vrai que j'ai fait le parallèle dans le spectacle entre Trappe et Aubervilliers, parce que à Trappe, en fait, ça reste dans les Yvelines, assez reculé de Paris, il y a de la verdure et des espaces verts, alors qu'à Aubervilliers...
0: On est collé à Paris,
1: il y a des bâtiments, des immeubles, il y a beaucoup de vie, et même tard le soir, et on peut entendre du monde, du bruit, des restos ouverts, ce qui n'était pas le cas quand j'habitais à Trappe.
0: Mes enfants, je les enverrai en vacances à Trappe, vous dites à un moment donné dans le spectacle. Je trouve que vous parlez beaucoup de vos enfants, alors que pour l'instant, en tout cas si vous dites la vérité sur scène, vous n'en avez pas encore,
1: c'est du
0: futur.
1: C'est vrai,
0: mais manifestement, ça vous préoccupe, cette question-là.
1: Oui, j'y pense, évidemment que j'y pense. Comme je vous l'ai dit en plus, déjà le fait d'avoir une femme, d'avoir un appartement avec plusieurs chambres. Mais bon, là, il y a une chambre...
0: il faut le peupler.
1: Ouais, exactement, là, le lapin a pris une chambre à la place du potentiel enfant. Donc c'est vrai que la question se pose avec ma femme, évidemment, sur
0: il
1: le
0: existe
1: futur.
0: Vraiment ce lapin à qui il faut donner vraiment. Manger bio et tout ça.
1: Et,
0: oh là
1: et
0: là
1: ne
0: là
1: me
0: là
1: demandez
0: là
1: pas
0: là.
1: Son nom.
0: Non, je ne demanderai pas. Vous parlez de votre enfant futur, vous dites j'aimerais qu'il ait un travail et il va falloir choisir son prénom. C'est à ce point-là une porte d'entrée dans la vie, le prénom Yazid Assoumani.
1: Vous dites
0: qu'on vous a pris pour un arabe souvent parce que Yazid est un prénom arabe.
1: Effectivement,
0: et vous
1: c'est
0: ne
1: vrai
0: l'êtes
1: que.
0: Pas.
1: Et oui, effectivement. C'est vrai que bah, quand on entend Yazid, voilà, on peut penser que la personne soit d'origine maghrébine. C'est vrai que j'ai un ami qui s'appelle Nordine, qui était, bon, quand j'étais dans une association à l'université, quand il m'a vu, il était surpris parce que Yazid, c'est le prénom de son grand frère. Donc la première fois qu'il me voit, la première question qu'il me pose, c'est comment ça se fait que tu t'appelles Yazid ? Donc c'est vraiment bon, ça m'est déjà arrivé plusieurs fois que effectivement on me pose des questions sur mon prénom qui ne correspond pas à l'idée qu'on se fait de la personne qui le porte.
0: Mais du coup, vous avez déjà décidé des prénoms. Il y a Jean-Pierre, il y a Byron. Non, il faut raconter cet épisode.
1: Oui.
0: Dans la fratrie, il y a déjà des rôles. Hein,
1: c'est vrai. Non, voilà. Mais évidemment, c'est pas les prénoms qu'on va donner. Et c'est vrai que même dans ce que je dis. En toute transparence, la réflexion, elle est incomplète. Parce que je dis que peu importe le prénom, il sera noir et qu'après, à la fin, je dis, il va s'appeler Jean-Pierre. Bon, bah, il va quand même être noir, le Jean-Pierre. Donc, évidemment que je pense pas que je vais céder à la pression. Du prénom, je vais donner le prénom qui me plaît. Ouais. Si c'est Jean-Pierre, je le donnerai. Si c'est autre chose, je donnerai autre chose.
0: Et si c'est Naruto
1: Si c'est Naruto, ma femme m'en empêchera.
0: Vous avez déjà testé, alors.
1: Oui, évidemment.
0: Le racisme, vous le dénoncez, Yazid Assoumani, avec votre humour, avec des références footballistiques aussi, comme quand vous parlez de Mario Balotelli, l'international italien d'origine ghanéenne. Je voudrais qu'on écoute un passage, pour le coup, qui est sur Instagram, dans les sketchs que vous mettez sur Instagram. C'est le point-virgule encore, mais sans doute dans une version précédente, où vous parlez justement des racistes ici en France.
1: Les racistes, il y a un truc que j'aime pas, il y a une phrase vraiment qui me dérange énormément, c'est la phrase « retourne en Afrique ». Elle me dérange trop la phrase. Parce que l'Afrique, c'est grand. Il y a plein de pays différents, on a tous des cultures et des choses différentes à partager. Tu vois, il n'y a aucun. Il n'y a pas deux pays d'Afrique pareils. Tu sais, ils sont là, tu n'es pas chez toi en France, mais je suis encore moins chez moi au Burkina Faso. Je te dis la vérité. Il n'y a rien à voir, eux et moi, rien à voir. Bon, hey, vous savez, c'est quoi le plat principal au Burkina Faso ? Moi non plus. Parce que je suis pas burkinabé en fait, ouais. Mais tiens, mais même pas forcément les racistes, même des fois les collègues de travail, ils essaient de deviner tes origines. Alors, Mali, Sénégal, Congo. Et non, je suis comorien. J'y étais presque. Mais non. Non, non, non. Mais comment leur expliquer ? Faut que je leur explique avec un prisme européen, évidemment. Imagine un Allemand qui va dans un pays qui ne connaît rien de l'Europe. L'Allemand n'aimerait pas qu'on lui dise « Hola, que tal, Hitler ?» Oh là là. T'as raison, mais t'as tort.
0: Vous l'avez entendu, cette phrase? Ben voilà, Yazid Assoumani, vous l'avez entendu, cette phrase ici, retourne en Afrique?
1: À moi, non. On me l'a jamais dit à moi. Bon, évidemment, il y a des blagues que j'ai pu faire sur Internet où, évidemment, j'ai reçu des commentaires un peu racistes. La phrase retourne en Afrique, elle est quand même assez connue. Et en fait, je me suis fait cette réflexion.
0: Notamment sur les terrains de foot, hein. Enfin, je suis pas une grande spécialiste du foot.
1: Les terrains de foot, oui, c'est vrai.
0: Vous dites qu'avec les racistes, vous ne débattez pas parce que vous auriez peur de trop vous énerver et de desservir la cause.
1: Bah, c'est le vrai problème, quand on est noir, en fait, sans le savoir et sans le vouloir, on représente tous les noirs. Donc, à partir du moment où on est exposé, et qu'on fait une erreur, ça donne l'impression que, eh ben, c'est à cause de ce genre de noir qu'il y a du racisme. C'est toujours comme ça. Donc c'est vrai que, à partir du moment où, voilà, on prend on prend la décision de s'exposer, il faut faire très attention à ce qu'on se dit parce qu'on ne se représente pas que soi-même. Et donc évidemment, quand je vois des gens qui débattent avec des racistes assez calmement, qui ont les bons arguments, les bons mots, je me dis que c'est plus à eux de le faire plutôt qu'à moi, parce que évidemment. Je pense avoir raison, mais peut-être que j'aurais pas les mots ni la patience pour discuter avec eux de manière.
0: Ouais, et puis votre réponse à vous, c'est l'humour, c'est les sketchs.
1: Évidemment.
0: C'est de les ridiculiser avec des sketchs. Le plat principal des Comores, vous le connaissez pour
1: il
0: le coup?
1: Il y en a énormément.
0: Ah ouais.
1: Je vais vous donner mon plat préféré à moi.
0: Alors
1: c'est
0: allez-y.
1: Le pilau.
0: Le pilau.
1: Voilà, le pilau de ma mère, plus précisément. Et aussi le madaba.
0: D'accord. Voilà, et c'est quoi, en deux mots, hein?
1: Le madaba, c'est des feuilles de manioc, en fait.
0: D'accord.
1: Qui sont pilées et qui sont cuisinées avec du lait de coco. À la différence du sakasaka, qui est fait avec de la pâte d'arachide au Congo.
0: On va marquer une première pause en musique, Yazid Assoumani, avec le titre qui nous accueille dans la salle du Point Virgule. Je sais pas si c'est votre choix. C'est votre choix, Akon?
1: Et oui, c'est un son que ma femme a beaucoup aimé et que j'ai trouvé très sympa pour l'accueil du public.
0: Et ben alors, on l'écoute ensemble. I can't wait.

0: Voilà, I Can't Wait, ce titre d'Akon que l'on découvre grâce à votre spectacle. Yazid Assoumani fait partie de votre bande-son depuis toujours, Akon.
1: Il y a toujours eu des sons en tout cas qui correspondaient un peu à cette période de la de la pas de l'année mais à cette période là quoi, donc
0: du les rap années 2000, américain 2010, des années 2000-2010.
1: Ouais, pour les toutes premières dates de spectacle, au début c'était un peu T-Pain, mais donc c'était cette période là quoi, donc
0: ouais. Et Tupac, dont on a reparlé aujourd'hui dans le journal.
1: Oui, j'ai entendu en plus. Et ouais. non j'ai jamais mis de j'ai écouté du Tupac tard, dans le sens où c'était en 2010 que je me suis un peu mis à écouter du rap américain. Il y avait le film sur Biggie aussi qui était sorti à cette époque-là. Donc évidemment, j'ai écouté un peu de Tupac, mais ça fait pas partie de ma génération, donc j'en écoute beaucoup moins que du Akon ou du T-Pain.
0: Yazid Assoumani avec nous sur le Pont des Arts. C'est l'une des étoiles montantes du stand-up. Il joue en ce moment au Point Virgule et c'est un stand-upper qui, vous allez l'entendre, assure lui-même la promotion de son spectacle sur Instagram.
2: Voici 5 activités à faire sur Paris. Numéro 1, lit les candles. C'est un atelier DIY. Vous créez vos bougies à deux et à la fin, vous partez avec votre création. En 2, le Point Virgule, pour voir le spectacle de Yazid Assoumani, cet humoriste tendance qu'on a vu sur TikTok, il est trop marrant, allez-y. Number 3, le mini-golf Ocean 12 à Bercy. Allez-y à deux, faites un petit date et celui qui perd aura un gage. Numéro 4, iFly à la Villette. Allez-y, prenez votre combinaison et volez au-dessus de Crackhead d'Aubervilliers.
3: Numéro 5, c'est bon, c'était pas un truc vraiment pour les meufs et les couples et tout, non, en vrai, juste venez voir le spectacle, voilà, c'est au Point Virgule. Il reste encore tout l'été, les vendredis 20h, même en septembre, les vendredis 20h. Vas-y, là, j'ai bégué, mon bras, on s'en fout. Moi, je suis pas un TikToker influenceur, venez voir les blagues, là, vas-y, les frères.
0: Évidemment, avec l'image, c'est plus savoureux encore quand on vous voit présenter l'activité Lily Candle avec des petites fleurs. Quand on se lance dans le stand-up, Yazid Assoumani, on sait qu'on va devoir assurer sur toute la ligne l'écriture, la mise en scène, le démarchage, la promotion. Il faut être un genre d'homme orchestre. Je vous vois approuver là de la tête.
1: Ouais, c'est un peu douloureux. C'est beaucoup plus de travail qu'il n'y paraît finalement. C'est vrai que quand j'ai commencé la scène, c'était juste mon rêve de monter sur scène, de faire des blagues. Et une fois que ça se professionnalise, eh ben, il faut non seulement gérer l'écriture, l'interprétation, les futures scènes. Faut gérer aussi les rentrées d'argent. Faut gérer les tournées. Faut gérer les flyers, par exemple. Je suis venu avec un petit carton de flyers là d'ailleurs.
0: Ben on va passer dans les bureaux après alors.
1: Donc il y a beaucoup de choses à gérer qui sont au-delà du stand-up, mais ça reste un plaisir malgré tout.
0: Mais le début c'était quand? C'était il y a 10 ans, une dizaine d'années, c'est ça à peu près?
1: C'était en 2017, février 2017.
0: Ouais, donc bientôt 10 ans. C'était en même temps que la fac, en même temps que l'enseignement. Vous avez mené tout ça de front à un moment donné dans votre vie?
1: Ouais, exactement. C'était quand j'étais encore étudiant à l'université de Nanterre. Il y a eu en fait à l'époque un concours de stand-up étudiant. Et donc moi, je n'étais pas au courant de l'existence du concours, mais j'étais engagé dans la vie associative de l'université parce que j'étais dans une asso qui faisait de l'accompagnement à la scolarité. Et donc on avait un bâtiment qui s'appelait la Maison des étudiants où les associations avaient chacun leurs locaux. Et en fait, juste à l'entrée du bâtiment, j'ai croisé une amie que je connaissais bien, qui, elle, était là parce qu'elle était justement dans l'association de concours de stand-up étudiant. Mais je n'en savais rien.
0: Donc et c'est elle qui vous a entraîné.
1: Exactement. Donc suite à la discussion, elle m'a dit, tu sais qu'il y a un concours, inscris-toi, vas-y, c'est pour les étudiants, c'est pour les débutants, tu n'as rien à perdre. Elle m'a convaincu.
0: Et elle est sur scène aujourd'hui ou c'est vous finalement?
1: Non, elle était engagée dans la vie associative et bon, ouais. Après quand elle a arrêté ses études, elle s'est mise dans autre chose. Mais ceux qui ont créé le concours sont toujours dedans. Même les stand-upers sont toujours aussi dans le stand-up. Je suis venu avec Camille Masclé qui a lui créé.
0: Qui est de l'autre côté de la vitre. Et
1: exactement. C'est lui qui a créé le concours étudiant à la fac de Nanterre. Et maintenant, 10 ans plus tard, on est toujours ensemble, c'est mon co-auteur.
0: Et l'enseignement, alors c'était à quel moment dans ce parcours-là?
1: C'était deux ans plus tard.
0: Ça a été une matière pour vous au départ, une matière à rire, le fait d'enseigner. Ça nous a fait penser ici, je ne sais pas si vous la connaissez, à Lala Sania qu'on avait reçue l'année dernière.
1: Évidemment.
0: Qui elle a quitté son métier de professeur des écoles pour un spectacle dans lequel elle raconte justement sa vie de prof. Vous avez échangé avec elle des impressions.
1: Très très bien. Lala et moi, donc moi j'avais arrêté d'enseigner et elle enseignait encore.
0: Parce qu'elle a continué à faire prof le jour
1: exactement.
0: Et stand-up la nuit pendant des années.
1: Elle a arrêté d'enseigner un peu plus tard que moi, peut-être 2 ans après moi je crois. Et donc on se connaît très très bien Lala et moi. D'ailleurs on était partis au Bénin ensemble pour un festival d'humour. Donc elle est top. Son spectacle est vraiment marrant parce qu'en plus je suis parti le voir. Le nom du spectacle, qu'elle a donné, il me semble que c'est La Grande Classe.
0: La Grande Classe, absolument. C'est on en avait parlé ici.
1: C'est le spectacle, c'est le titre que je voulais donner à mon spectacle à l'époque où j'étais enseignant.
0: Ah, donc c'est un peu marrant. Les grands esprits se rencontrent.
1: Évidemment.
0: En tout cas, tout ça, c'est une bande de une bande qui fait dans l'humour et qui communique, qui teste les blagues les uns sur les autres, qui se suit un peu.
1: Oui,
0: d'année en année.
1: Bah, c'est vrai que au bout de plusieurs années, on commence à rencontrer des gens top avec qui on s'entend super bien, avec qui on travaille aussi. Et aucune blague qu'en fait un humoriste n'a écrit tout seul.
0: Ouais.
1: Ça n'existe pas.
0: Ouais. Vous avez assuré au départ les premières parties, on l'a dit, notamment celle d'un humoriste qu'on peut considérer maintenant comme allez installé, reconnu, c'est Panayotis Pascaud. Voilà comment sur Canal+, dans l'émission Solo avec Sulo, il est amené à parler de vous par le présentateur. Vous l'avez cet extrait en fait ?
1: Évidemment, allez, évidemment que je l'ai.
4: On va revenir, même si on est dans le spectacle. J'aimerais qu'on parle rapidement des premières parties. J'aime beaucoup Yazid.
5: Ouais.
4: Je le kiffe de ouf.
5: Ouais.
4: Et on le dit maintenant dans Solo avec Sulo, mais Yazid, c'est un, fait partie du turfu du futur.
5: Ah, pour moi,
4: c'est,
5: il va vraiment péter.
4: Ouais, je le kiffe de ouf.
5: Ouais.
4: C'est un grand prof qui raconte des blagues.
5: Ouais.
4: Et ce que j'aime, c'est qu'il a compris vite le tempo.
5: De ouf.
4: Ouais.
5: Il a une musicalité, la musicalité limite, elle est arrivée avant ses vannes.
4: Mmh, c'est ça.
5: Je me souviens, je l'ai vu au labo. Parce que je sais plus qui m'avait dit, faut que t'ailles voir, il est genre trop fort.
4: Mmh.
5: J'étais allé au labo et il avait une musicalité, il avait des rires de musicalité, mais il y avait pas encore les vannes. Et j'étais tellement chamboulé, je me disais, oh, mais c'est fou. Et je me souviens, quand je lui ai proposé de faire une première partie qu'il a accepté, j'étais tellement en mode, oh, j'étais, oh, merci beaucoup, monsieur. Mais il est trop fort.
0: Voilà, le turfu, c'est donc aujourd'hui Yazid El Soumani.
1: C'est 8 ans plus tard.
0: Mais oui, c'est ça. C'est vrai que vous aviez le flow avant les mots, le rythme avant la parole. C'est vrai ce qu'il dit là, Panayotis Pascaud?
1: Ouais, ça c'est vrai que c'est quelque chose qu'on m'a toujours dit.
0: Mais
1: quand j'ai commencé,
0: c'est à force d'écouter de la musique que vous aviez d'abord la musique de la phrase avant les mots?
1: Je ne pense pas. C'est vrai qu'en fait, avant même de commencer à monter sur scène, je pouvais raconter des histoires à mes amis et ils me disaient que la manière que j'avais de raconter les histoires était marrante plus que l'histoire en elle-même. Donc ça a toujours été le cas en fait. Et une fois sur scène, bah évidemment, on apprend l'écriture, donc l'écriture elle vient petit à petit, on s'améliore. Mais l'aisance sur scène, le fait d'être soi-même sur scène, j'ai eu une aisance beaucoup plus vite. Que les collègues, parce que je sais pas, j'avais l'impression
0: c'était naturel,
1: de,
0: ouais.
1: Voilà, j'avais l'impression de vouloir être moi-même, et en fait ça c'est, j'ai pas forcé le personnage, quoi.
0: Ouais, en tout cas l'écriture elle est là, le fil rouge il est là. On a parlé du mariage, la découverte de la vie de couple, le lapin à gérer, les enfants à venir. C'est dans cette trame là que vous déroulez toutes les vannes. Vous écrivez donc avec un co-auteur, vous n'écrivez pas tout seul face à votre feuille blanche?
1: Alors, pour être 100% honnête, j'écris pas du tout seul, mais là il y a plein de blagues que on joue en comedy club et que même des collègues humoristes ont vu. Et en fait, après, à la fin du passage, ils me disent, tu devrais juste rajouter cette phrase,
0: mm-hmm.
1: Ou rajouter ce mot. Et donc on peut retrouver un peu de chaque stand-upper dans mon spectacle. Après, évidemment, j'ai des co-auteurs officiels, donc Camille qui est présent à nos côtés, et Elie Tartora, qui est un autre ami du stand-up que j'ai rencontré il y a 2-3 ans et qui, en fait, au fil des rencontres et des discussions, a pris une place énorme et super importante dans le spectacle, dans la construction du spectacle. Et donc, voilà, je
0: travaille. Et qui vous disent, là, tu peux y aller, là, c'est exagéré.
1: Ils m'aident à leur manière. Chacun. Bah, Camille, par exemple, ça fait 10 ans qu'on écrit des blagues ensemble. Donc, la plupart des blagues, c'est avec Camille beaucoup. Mais par exemple, dans la construction du spectacle, dans le fil rouge, c'est là où Elie est beaucoup plus intervenue.
0: Ouais. Et quelle est la part? Alors, c'est la question classique, hein, pour les stand-uppers, mais c'est quand même une question qu'on se pose en tant que spectateur. Quelle est la part d'écrit? Et quelle est la part d'impro avec le public qui est là? Parce qu'à un moment donné, vous le dites vous-même, vous vous trompez, mais vous nous dites après que vous avez fait exprès de vous tromper pour nous délivrer une info importante à la fin. Voilà. Donc ça vous donnez les ficelles. Mais il y a quand même aussi une part de saisir l'instant avec quelqu'un qui est en face de soi et qui réagit de telle ou telle façon.
1: Oui, c'est vrai que au tout début, je parle un peu quand même avec les gens du public pour savoir qui me connaît, qui vient d'où, qui vient de super loin,
0: oui.
1: Exactement. Donc c'est important quand même de connecter avec le public. Donc j'ai quand même, pour moi, c'est super important d'avoir ces 2 minutes où on discute un peu avec les gens pour savoir qui ils sont, pourquoi ils sont là, en espérant qu'ils passent un bon moment, parce que c'est pas un spectacle. C'est censé être une discussion, le spectacle. Même si c'est que moi qui parle, j'expose des points de vue. et qu'ils soient d'accord ou pas, j'espère au moins qu'ils arrivent à comprendre un peu plus qui je suis. Donc c'est pour ça que le fait de parler un petit peu avec eux au début, je trouve que c'est important.
0: Mmh. Et on a l'impression, on en a parlé un peu en première partie, que vous livrez beaucoup de vous-même. C'est quoi pour vous la limite entre se raconter, comme on le fait dans un spectacle de stand-up, parce qu'il y a une grande part de sincérité, de ce qu'on a vécu, etc. Et puis quand même, bah, préserver un peu de, je sais pas, d'intimité, de vie privée, de mystère. On en sait beaucoup quand même à la fin.
1: Oui, c'est vrai, mais il y a toujours des thèmes qu'on n'aborde pas.
0: Le mariage au bout de 6 mois, la demande dans le RER.
1: Et c'est vrai que, mais ça, c'est des infos marrantes, donc c'est pour ça que c'est marrant d'en parler. Mais effectivement, il y a toujours des choses qu'on ne dit pas. Même par exemple. Au début du spectacle, je dis que je vais pas parler de sexualité parce que dans les spectacles de stand-up, c'est beaucoup un thème qui est abordé. Et moi, bien que j'ai envie de parler de mon mariage, j'ai pas envie d'aborder ce thème-là, quoi. Donc il y aura toujours des choses qui seront pas dites dans les spectacles.
0: Mmh. On va écouter un morceau extrait de la playlist RFI, la sélection des programmateurs de Radio France Internationale. Mon nom, c'est un duo nouveau entre Singila et Taïk.
1: Oh.

0: Leila et Taïk dans la playlist RFI. Je crois que ça vous convient, Yazid Assoumani.
1: Oui, c'est génial,
0: Il y a eu un petit oh de satisfaction.
1: C'est de la bonne musique.
0: C'est de la bonne musique. Je voulais savoir quel était votre lien avec les Comores. Évidemment, c'est la maman, mais vous y êtes déjà allé. Vous savez qu'on est entendu là-bas. Si vous voulez vous adresser aux auditeurs de Moroni, c'est le moment.
1: Hein. J'espère que vous allez bien et que si vous passez en France, vous allez venir voir le spectacle. Oui, je suis allé aux Comores plusieurs fois, à mes 8 ans, à mes 13, 14 ans, 16 ans. J'y suis allé même aussi il y a 2 ans. Là, le plus récemment, c'était il y a 2 ans. Donc,
0: donc il y a des attaches familiales, indépendamment des bons petits plats dont on a parlé tout à l'heure.
1: Et oui, évidemment. Je suis très attaché. Même ma sœur, elle a réussi dans le cadre de ses études à faire un semestre entier aux Comores en Erasmus. Et donc voilà, notre famille elle y est très attachée. Ma mère elle y va tous les ans. Donc.
0: Et jouer là-bas, ça serait un rêve, parce qu'on parlait tout à l'heure de la Lassagna. Elle disait que ce spectacle, la grande classe, qu'elle a joué à Cotonou, vous l'avez dit, qu'elle a joué à Paris, elle aurait aimé aussi aller le jouer sur la terre de son papa. Je crois que c'est la Mauritanie, si je me souviens bien de mémoire. C'est votre cas aussi, vous auriez envie d'aller jouer là-bas, ou vous pensez que c'est votre vie parisienne et les Comores c'est autre chose?
1: Au fond, oui, j'aimerais faire un spectacle aux Comores, mais j'ai tellement peur que de jouer aux Comores et que personne ne rigole. Si je vais dans n'importe quel autre endroit et que ça ne rigole pas, c'est pas très grave. Je suis allé en Tunisie là récemment, j'ai joué, personne n'a rigolé.
0: D'accord.
1: Ça me fait même rire. Parce que bon, après il y avait un contexte, etc. C'était en extérieur, il y avait une belle piscine à côté. Il y avait des Tunisiens et des retraités.
0: Adapté, oui.
1: Donc voilà, c'est vrai que voilà, les gens, je voyais qu'ils rigolaient pas.
0: Mais
1: c'était
0: vous voulez
1: pas
0: dire
1: très grave.
0: Que vous supporteriez pas un échec là-bas?
1: Exactement. C'est
0: précisément.
1: Juste peur de pas faire rire aux Comores.
0: Mais pourquoi ça ne passerait pas là-bas si ça passe ici?
1: Je sais pas. Mais ça pourrait passer. Et si ça passe, c'est génial. Mais si ça passe pas, je pense que ça me rendrait super triste. Donc je préfère, pour l'instant. Ne pas tester ça. Peut-être, je sais pas, un jour le faire. En vrai, j'aimerais le faire, mais j'aimerais surtout vaincre cette peur de pas être marrant.
0: Ouais. Pour le faire voyager, ce spectacle, il faudrait peut-être lui donner un titre, non?
1: Effectivement. C'est
0: là, j'ai l'impression que je touche un point sensible. Il a dit la Soumani. Il a pas de titre, ce spectacle.
1: Et oui, c'est la grande question qu'on se pose, parce que je ne sais pas comment l'appeler, en fait.
0: D'accord.
1: J'ai peur qu'en lui donnant un nom, je l'enferme dans un thème, ce que je ne veux pas. Parce que au tout début, quand j'ai commencé le spectacle, je ne parlais que de la vie de couple et du mariage. Avec le temps, les blagues sur les enfants sont apparues. J'ai même aussi parlé un peu de justement des Comores. J'ai aussi parlé un peu de mon père. J'ai aussi un peu parlé de... Donc, c'est parce que le spectacle n'est pas considéré comme abordant un thème précis, que je me permets de parler de ce que je veux et que ça rentre quand même dans le fil rouge du spectacle. Et j'ai peur qu'en donnant un titre, donc par exemple, je sais pas, la vie de couple, je m'enferme dans l'écriture des blagues à ne parler.
0: Oui, et que vous n'attiriez du coup que des couples ou que des gens qui sont intéressés par cette thématique-là. Ouais.
1: Donc j'essaie de trouver un titre et j'ai cru trouver un titre.
0: Ah.
1: Finalement. J'ai vu que quelques collègues avaient le même titre de spectacle.
0: Donc on saura pas lequel, s'il existe déjà,
1: ouais,
0: on saura pas lequel.
1: On va en chercher un.
0: Faut encore brainstormer un petit peu.
1: Normalement, je le dis ici en exclu, normalement en janvier, il y aura un titre.
0: Ça c'est du teaser. Hein. Entre-temps, il y aura quelques dates ailleurs. Bon, la série dont on va parler maintenant, elle a bien un titre, hein, Jessica, c'est Clash. Voici saison 1, épisode 1. Heaven's prison. Come see. Mashallah. Assalamu alaikum.
2: Alaikum salam.
0: Voilà, la série Clash, réalisée par l'Ivoirien Philippe Lacote. Elle est sortie il y a 2 jours sur Canal+. Magic, Jessica, c'est une fiction qui nous parle de l'ascension, puis de la rivalité de 2 artistes que tout semblait unir.
3: Yeah! Ça là, c'est pour tous les batraciens qui ont souhaité me voir mort. 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
2: La musique est un univers impitoyable et surtout celui du coupé-décalé, phénomène venu de Côte d'Ivoire qui a largement dépassé les frontières du pays. C'est ce que nous raconte la série Clash à travers deux personnages, DJ Shogun et DJ Diamantino. On suit deux jeunes passionnés de musique, tout celui du coupé-décalé, phénomène venu de Côte d'Ivoire qui a largement dépassé les frontières du pays. C'est ce que nous raconte la série Clash à travers deux personnages, DJ Shogun et DJ Diamantino. On suit deux jeunes passionnés de musique, l'un est ivoirien, l'autre est congolais, deux artistes.

0: a fait l'entrée de sa première partie de spectacle. C'est vrai qu'on l'avait pas reconnu.
1: Non, non, mais c'était pas ce son-là, ce soir-là. Parce que la première partie initiale de la toute première date de spectacle, c'était Sylvain Deka, qui est congolais. D'accord. Et donc j'ai fait la surprise en fait pour la première en mettant ce son.
0: En lui mettant ce son-là. Exactement. Et effectivement, donc c'est le Ndombolo de la superstar congolaise Koffi Olomide. Ça fait du bien aussi, Jessica, de voir que la musique africaine devient le vrai sujet d'une série et pas seulement un accompagnement, une bande son.
2: Et c'est tout l'intérêt de Clash. Hein. La musique n'est pas juste un décor, elle fait vraiment partie du projet. 8 titres originaux ont été créés spécialement pour la série avec des compositeurs, des beatmakers et des musiciens africains, dont deux que vous avez entendu dans cette chronique. Mm-hmm. Donc c'est une fiction qui est riche vous pouvez la découvrir sur Canal Plus Magic. Il y a 8 épisodes de 50 minutes.
0: Alors pour mieux comprendre ce projet, vous avez interrogé le réalisateur de la série, Philippe Lacote.
2: Une première pour lui à la télévision. Jusqu'ici, Philippe Lacote s'était surtout illustré au cinéma avec notamment Run, sélectionné à Cannes, et La Nuit des Rois, présenté à la Mostra de Venise. C'est un cinéaste qui aime partir de la réalité ivoirienne pour la transformer en fiction. Il m'a raconté comment il s'était immergé dans l'univers du coupé-décalé pour créer Clash.
3: J'essaie de travailler sur des thématiques qui touchent la société ivoirienne. Et là, sur cette série, ce qui m'a intéressé, c'est que l'univers du coupé-décalé, il est très, très, très, très visuel. Il y a du langage, il y a du look, il y a des clashs, il y a de la jeunesse, il y a du mouvement, il y a des voitures, il y a de la moto. Et donc, pour moi, c'est un univers très cinématographique. Ce projet, il a été aussi lancé après la mort de Arafat, de Didier Arafat, qui a fait vraiment un gros choc en Côte d'Ivoire. Mais moi, je viens pas de cette génération. Je viens de la génération d'avant, qui est une génération Zouglou. Donc, j'ai dû travailler avec Angérique Nguessan, l'acteur principal qui fait DJ Shogun. On a dû travailler, regarder les vidéos du coupé décalé, se refaire l'historique. Donc, il y a eu quand même un travail de recherche.
2: Et puis, on a parlé musique, évidemment, et de cette proximité musicale entre la Côte d'Ivoire et le Congo.
3: Le coupé décalé, c'est vraiment une paternité qui se discute. On avait envie de retracer, de continuer une histoire entre la Côte d'Ivoire et le Congo, une histoire musicale qui existe depuis des années et des années. Il y a Franco, il y a Taboulé, il y a tous les grands artistes congolais qui ont enregistré à Abidjan au studio JBZ dans les années 80. Il y a DJ Arafat qui est très connu au Congo. Voilà, on avait envie de revitaliser cet échange-là musical entre deux grands pays de musique en Afrique.
2: Voilà, une série qui raconte aussi une partie de l'histoire musicale du continent, une thématique qui n'est pas anodine pour Philippe Lacote.
3: On pourrait retracer l'histoire de l'Afrique contemporaine avec la musique. Par exemple, Indépendance, Cha-Cha, des morceaux comme ça, qui sont symboliques en fait de nos luttes, de nos combats. Donc voilà, la musique est toujours présente sur le continent africain. Et j'avais envie de parler de musique urbaine. J'avais envie de parler de jeunesse qui s'approprie cette musique-là, qui s'approprie ces codes-là et qui ont envie aujourd'hui de raconter leur continent, de s'inscrire dans l'histoire de leur continent. Donc ça, c'était important.

0: Et je termine avec une belle actualité, une belle vitrine pour la série Clash qui a été sélectionnée au Festival de la fiction de La Rochelle en France dans la compétition francophone internationale. Un festival qui se tiendra du 15 au 20 septembre.
1: Bah, on suivra avec d'autant plus d'intérêt le palmarès de ce Festival de La Rochelle pour voir le destin de cette série Clash. Et en attendant, rendez-vous sur Canal+ Magic pour s'ambiancer devant cette série. Merci Jessica.

0: Je pense que je vais regarder au moins le premier épisode dans la semaine.
1: Qu'est-ce qui vous attire là-dedans? C'est le côté musical, justement, à fond? C'est le côté aussi, le monde du spectacle, c'est un univers impitoyable où les rivalités se manifestent parfois très fort?
0: Oui, il y a un peu des deux, mais je pense que ce qui m'a beaucoup touché, là, en tout cas, ce qui a attiré mon attention, c'était le fait que un Congolais parte en Côte d'Ivoire faire un son qui ne correspond pas à l'image qu'on lui donne. Et en fait, le fait de vouloir quand même rentrer et se faire connaître dans ce style de musique, en fait, c'est super intéressant. Donc voilà, j'ai envie de voir.
2: Mmh. Bravo. Il a bien retenu, hein, Macronique. Bravo.
1: c'est bien. Vous ne travaillez pas pour rien.
2: Exactement.
1: C'est une bonne nouvelle. Plus largement, vous êtes série télé. Vous en parlez un petit peu dans le spectacle. Enfin, il y a quelques références. Vous parlez notamment de Breaking Bad. Précisément, quand on vous a demandé si vous connaissiez quelqu'un qui vendait de la drogue à Trappes, ça vous fait penser à Breaking Bad. Vous l'avez vu, évidemment, cette série Collector.
0: Très très récemment. Je l'ai vu il y a moins d'un an, en fait. Parce qu'avant, je m'endormais devant les séries. Ouais. Et donc là, j'ai décidé de rattraper toute ma culture série.
1: Ouais.
0: Et donc Breaking Bad, Game of Thrones.
1: Ça en fait partie. Ouais. Ce prof père de famille qui se jette dans le trafic pour nourrir sa famille.
0: Je ne voyais pas comme ça.
1: Ça vous a parlé? C'est un peu ça l'intrigue, non?
0: Oui, c'est ça.
2: J'ai
1: pas vu jusqu'au bout.
2: Mais c'est un peu de l'intrigue.
0: Mais... C'est vrai. Non, mais c'est vrai que c'est super. La série, elle est vraiment super.
1: Ouais.
0: Et quand j'avais commencé à regarder il y a quelques années, j'étais encore étudiant, j'avais pas trop aimé. Mais là, en fait, je me suis fait violence. J'ai regardé beaucoup plus d'épisodes, j'ai regardé jusqu'à la fin. Et la série est géniale.
1: Ouais. Game of Thrones aussi, toutes les saisons, tous les épisodes.
0: J'ai moins aimé.
1: D'accord.
0: Mais je trouve que c'est très bien. Mais j'ai moins aimé.
1: Ouais.
0: Mais par exemple, sur Game of Thrones, on me disait que la dernière saison était horrible, mais vu que moi j'ai tout regardé d'un coup, je ne l'ai pas ressenti. Par exemple, cette critique négative vis-à-vis de la dernière saison.
1: Ouais, et drôle, évidemment, vous l'avez vu, cette série. C'était une série Netflix, justement, sur le monde du stand-up,
0: oui.
1: Où on suivait, je crois, 3 ou 4 stand-uppers débutants.
0: C'est vrai,
1: et
0: oui.
1: Et toutes leurs galères.
0: Ah, c'est vrai.
1: Vous l'aviez vu, celle-là?
0: Oui, je l'avais vu, c'était marrant.
1: À un moment
0: parce que...
1: vous étiez peut-être d'ailleurs dans la même situation que les personnages.
0: Oh, mais évidemment, on a connu tout ça. Hein. On a connu les moments un peu de galère. On a connu des gens qui correspondaient au profil de, je ne sais plus comment il s'appelait, mais quelqu'un qui était connu il y a plusieurs années, mais qui maintenant était un peu plus...
1: Il y avait Younes Boussif qui jouait,
0: oui,
1: qui
0: c'est
1: jouait
0: le personnage principal.
1: Un des rôles principaux.
0: Exactement. Ouais. Donc ouais. Oui, on a connu tout ça. On les connaît tous ces profils et c'était marrant.
1: Merci beaucoup d'avoir été avec nous, Yazid Assoumani. Votre spectacle au point virgule, donc les vendredis à 20h. Et puis des dates ensuite à Lille, à Marseille. On recommande.
0: Merci. Au Mans, à Lausanne, partout. Ah ben
1: voilà,
0: prenez vos places.
1: Voilà, il faut aller chercher ça sur Internet. Merci à vous de votre fidélité à l'écoute de l'émission. Vous nous retrouvez évidemment sur nos réseaux sociaux, Instagram, Facebook. Sur le Pont des Arts avec Pierre Plantier à la réalisation, Clémence Delfort à la coordination. On se retrouve demain 15h10. TU. Et demain, un gros plan sur la 16e édition du Festival du film des diasporas africaines avec notamment le film Métis, 5 femmes contre un crime d'État. Nous serons avec son réalisateur Jean-Charles Mboti Malolo. Bonjour Annie Gasnier.
3: Bonjour Nathalie.
1: Au programme de Radio Foot International avec vous dans 10 minutes.
3: Eh bien, nous parlerons Premier League, nous parlerons du football en Angleterre avec notamment cette victoire des Gunners à l'arraché. David Raya, le roi des clean sheets. Nous parlerons aussi de Bradley Barcola qui arrive à Liverpool. Lamine Yamal et Jude Bellingham ont rythmé la Liga tout au cours du week-end. Et puis on donnera un nouvel adieu à Messi.
1: À tout de suite, Annie.
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7: 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Le journal vous est présenté par Karine Bellicha. Bonjour Karine.
8: Bonjour Caroline, bonjour à tous. À la une, Bruxelles juge la présence du ministre russe des Finances au G20 inappropriée. Initiative prise par les États-Unis, organisateurs du sommet. L'Union européenne estime qu'il n'est pas question de normaliser ses relations avec le Kremlin, qui multiplie les attaques meurtrières sur le sol ukrainien. La polémique enfle au Népal concernant l'acheminement de l'aide humanitaire. Les sinistrés de la crue dévastatrice manquent de tout et les hélicoptères pour acheminer vivres et médicaments ne sont pas assez nombreux. Katmandou tarde toujours à accepter le soutien international. L'été brûlant et ses catastrophes en cascade a marqué un point de bascule dans les opinions publiques. La prise de conscience des conséquences du réchauffement climatique a infusé, comme en France, une étude en témoigne. Un ministre russe a donc été l'invité surprise de la réunion du G20 Finance à Asheville aux États-Unis. Anton Siluanov est apparu hier aux côtés de l'hôte de la réunion, des argentiers des grandes économies mondiales, le secrétaire au Trésor américain Scott Bessent, une initiative désapprouvée par les Européens, Bruxelles qualifiant sa présence d'inappropriée. Thomas de Saint-Léger.
9: C'est une première depuis 2022, une première remarquée à défaut d'avoir été annoncée persona non grata depuis le début de l'invasion à grande échelle en Ukraine. Le ministre russe des Finances était hier du rendez-vous rassemblant ses homologues du G20. Présence crispante pour certains invités, signale perturbant, dénonce le représentant allemand Lars Klingbeil. Tenu à l'écart d'une photo de groupe officiel menacé de boycott par plusieurs hauts responsables européens, Anton Siluanov a néanmoins pris la parole au cours de la réunion. Il s'est également entretenu avec Scott Bessent, le secrétaire au Trésor américain, qui, selon une source citée par Reuters, lui aurait rappelé la nécessité de mettre fin au conflit en Ukraine comme préalable à toute concession ou accord économique avec la Russie. Cette rencontre intervient 6 jours après la visite du patron de la CIA à Moscou, preuve que le contact est maintenu, que certains efforts sont entrepris ces dernières semaines. Et c'est d'ailleurs ce que note la presse russe aujourd'hui. Le contenu de leurs discussions et leurs conclusions importe peu. L'essentiel est qu'ils se soient rencontrés, écrit l'éditorialiste du quotidien Kommersant Dimitri Drizé, qui conclut « Certains signes de progrès laissent entrevoir un espoir, aussi ténu soit-il ».
8: Pendant ce temps, les attaques massives du Kremlin s'enchaînent en Ukraine à coups de missiles balistiques et de drones de combat. Moscou a frappé la capitale Kiev et sa région, faisant au moins 12 morts. La plupart tués dans un dépôt des chemins de fer. La Russie assurant ne viser que des cibles militaires, ce que démentent les autorités ukrainiennes qui manquent toujours d'engins intercepteurs pour faire face aux missiles russes. Un poste électrique a été endommagé par un attentat à la bombe près d'une centrale thermique en Allemagne, dans l'est du pays, tout près de la frontière polonaise, endommageant plusieurs lignes électriques, plusieurs engins explosifs de fabrication artisanale ont été retrouvés à proximité. Un incident qui arrive quelques semaines après la découverte d'un drone explosif à l'aéroport de Leipzig début août, pour lequel Berlin s'apprête, après enquête, à accuser formellement le Kremlin d'être responsable, selon la presse allemande. Le président iranien remercie Vladimir Poutine pour la position de la Russie dans le conflit au Moyen-Orient, à Bishkek, au sommet de l'Organisation de la coopération de Shanghai, autour de la Russie et de la Chine, un bloc régional asiatique et eurasiatique dont l'ambition est de peser face à l'influence occidentale. Massoud Pezeshkian appelle dans le même temps Washington à revenir à la table des négociations, alors que Donald Trump menace de nouveau l'Iran de bombardements. 4 Palestiniens, dont 3 enfants, ont été tués à Gaza, des morts lors d'une opération israélienne visant à arrêter un haut responsable du Hamas. Les autorités locales évoquent une douzaine de frappes ainsi que des tirs nourris de drones près de la ville de Gaza.
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8: Un mur des disparus à Katmandou, dans la capitale népalaise. Des familles placardent la photo de leurs proches. Les portraits affichés débordent à l'entrée de l'hôpital. Dernier espoir de les retrouver une semaine après la crue dévastatrice dans l'Himalaya. Alors que la barre des 1000 morts recensée est désormais franchie et que près de 4500 personnes manquent toujours à l'appel, l'aide peine à arriver jusqu'aux sinistrés et les autorités tardent toujours à demander des renforts à l'étranger. Emmanuel Derville. Bourville est sur place.
10: La catastrophe du 26 août met les moyens du gouvernement népalais à rude épreuve. Et une partie de l'opinion s'impatiente. Dans la localité de Trichouli, des familles ont trouvé refuge dans des écoles et souffrent à cause de la lenteur des secours. La bourgade n'est reliée au monde extérieur que par une ou deux pistes étroites et boueuses où les véhicules tout-terrain s'enlisent à cause de la pluie. Il faut parfois 4 heures pour parcourir quelques dizaines de kilomètres. Des Népalais s'agacent de voir des ministres se rendre en hélicoptère dans les zones touchées alors que l'armée manque d'appareils. 2 seraient coincés en révision en Inde selon la presse locale et les autorités n'ont demandé aucun renfort. Pourtant, les pays voisins comme la Chine et le Pakistan ont des hélicoptères lourds. L'armée indienne opère 15 Chinooks américains capables de transporter 11 tonnes de matériel. Pendant ce temps, les sinistrés ont besoin de ravitaillement. Le manque de médicaments, d'eau et de nourriture commence à se faire sentir. Emmanuel Derville, Katmandou, RFI.
8: Les scientifiques estiment que le réchauffement climatique dû à l'activité humaine a aggravé la catastrophe au Népal. Plus globalement, l'été qui vient de se dérouler, fait de canicules et d'incendies à répétition, marque un point de bascule, notamment en France. Selon l'étude Été brûlant du think tank Destin commun, ces phénomènes de plus en plus extrêmes ont renforcé la conscience climatique des Français et le sentiment d'urgence. 6 Français sur 10 indiquent qu'ils feront de cet enjeu un critère important de leur choix de vote pour l'élection présidentielle l'an prochain. Stewart Shaw est directeur général adjoint de Destin commun, co-rédacteur de cette étude.
11: L'inquiétude des Français vis-à-vis du changement climatique s'est considérablement amplifiée. C'est-à-dire que les Français sont conscients aujourd'hui que les enjeux concernant le changement climatique sont des enjeux structurel, voire structurant. Ça, c'est le premier point. Le deuxième point, c'est que on voit finalement qu'en regard de cette inquiétude-là, on a des Français qui aussi entre une forme d'impuissance, voire de résignation, et qui est renforcée peut-être par l'absence de la parole politique dont une large majorité des Français ne perçoit pas encore la vision ou le plan d'action dans l'ensemble des mouvements et des partis politiques. Pour la présidentielle de 2027, c'est très clair, c'est un sujet qui va compter. Néanmoins, pour l'instant, aucun parti politique n'a réussi finalement à capitaliser sur cette séquence de crise pour faire valoir ses propositions et sa vision concernant les enjeux environnementaux.
8: Stewart Shaw interrogé par Igor Strauss. Ces jours de rentrée scolaire en France, plus de 11 millions d'élèves sont retournés en classe aujourd'hui. Une rentrée marquée notamment par la distribution à tous les élèves d'un questionnaire sur les violences sexistes et sexuelles. Un nouveau dispositif est aussi mis en place au sein de l'Église française à la place de l'INIR qui a accompagné 2000 victimes de violences sexuelles dans leur enfance au sein de l'Église catholique. Cette instance indépendante est désormais en placé par Renaître, les explications de Tanita Fallet.
12: Comme pour l'INIR, Renaître a vocation à proposer des réparations financières, mais aussi psychologiques. Mais ce dispositif sera permanent, l'INIR avait été créé pour une durée limitée. L'autre grande différence, avec Renaître, les cellules d'écoute et d'accompagnement des victimes dépendront des diocèses en lien direct avec l'Église donc. Mais la conférence des évêques l'assure, le nouveau dispositif sera également composé d'une instance nationale indépendante, car l'indépendance c'était un des fondements de l'INIR. Marie Derain de Vaucresson en est la présidente. Elle espère que Renaître reprendra ce principe d'indépendance au cœur des recommandations de la Commission sur les abus sexuels dans l'Église de 2021.
13: Pour que ce soit dans la continuité de l'INIR, il y a un certain nombre de principes à respecter. Juste, on ne peut pas considérer que la réponse puisse venir de l'intérieur. Dans une institution qui est à l'origine des manquements, et ça c'est toujours compliqué d'être jugé parti. Ça signifie qu'il faut permettre qu'une instance existe en dehors de l'Église.
12: De son côté, pendant 18 mois, l'INIR continuera d'accompagner les victimes dont les dossiers sont en cours, avant de définitivement laisser sa place à la nouvelle instance aux contours encore flous.
8: 30 ans après la mort de Tupac, un jury a reconnu Dwayne Davis, un ancien membre d'un gang de Los Angeles, coupable de son meurtre. Tupac Shakur, légende du rap américain, blessé par balle en sortant d'un combat de boxe et qui succombera quelques jours plus tard à l'âge de 25 ans. Le jury a donc retenu la thèse de l'accusation des représailles au passage à tabac du neveu de Dwayne Davis auquel Tupac Shakur avait participé. Tout de suite, place à l'humour sur le Pont des Arts avec vous, Nathalie Amar. Bonjour Nathalie.
14: Bonjour Karine Belichaï. Oui, on est avec Yazid Assoumani. À tout de suite.
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Et donc ça c'est la musique tirée de la série Diamantino, j'ai pas le titre mais bon c'est pas grave. Yazid Assoumani, est-ce que Jessica vous a convaincu? Est-ce qu'à un moment de liberté vous pourriez plonger dans cette série clash sur les rivalités musicales?

0: Après des années à labourer les scènes de stand-up et de comedy club, après avoir assuré les premières parties d'autres humoristes, le voilà seul dans la lumière au Point Virgule à Paris. Dans son nouveau spectacle, Yazid Assoumani nous parle d'abord de lui. Lui, le mari, lui, le futur père, lui, l'adolescent aussi, de trappe à la fac de Nanterre pour étudier la psycho. Lui, le professeur des écoles qui faisait déjà de son quotidien la matière de ses sketchs. Il a pris donc le virage de l'humour aujourd'hui. Et il met notamment sa plume au service de la dénonciation du racisme ordinaire. C'est drôle, c'est rythmé, le public ne s'y trompe pas. Yazid Assoumani s'arrête aujourd'hui sur le Pont des Arts. Bonjour Yazid Assoumani.
1: Bonjour.
0: Et bienvenue sur RFI, vendredi soir au Point Virgule, le spectacle était... sold out, hein. Pour ceux qui nous écoutent, faut quand même dire, hein, ceux qui nous écoutent loin de Paris, Le Point Virgule, c'est un peu une référence dans dans ce créneau de l'humour. Vous avez l'impression que ça y est, là, ça prend après des années et des années à travailler?
1: Je vois quand même l'évolution, évidemment, dans le remplissage. Notamment dans le remplissage, parce que la première date de spectacle en théâtre, c'était dans un théâtre qui s'appelle La Petite Loge, donc qui est le plus petit théâtre de Paris. Quand je faisais mon spectacle à la Petite Loge, je ne remplissais pas dans le plus petit théâtre de Paris. Alors que là, bon, on a, après 2 ans à réécrire notre spectacle, à le peaufiner, après avoir décidé de faire du stand-up à plein temps, on a fait le spectacle au Point Virgule. Et c'est vrai que, bon, les premières dates étaient complètes. Ensuite, au bout de 2 ans, on a vu des jauges d'affluence totalement diverses. Hein. On a pu jouer devant 15 personnes comme devant des salles complètes. Mais là, c'est vrai que sur ces dernières semaines, on enchaîne...
0: Les succès. Et alors, on vous sent boosté par la scène, par l'énergie que le public vous renvoie. C'est le bonheur absolu pour vous, ce moment-là.
1: Ouais, c'est génial.
0: Après les souffrances de l'écriture, des répétitions, etc., etc.
1: Ouais, c'est vrai. Bah, c'est vrai que quand on écrit, on sait jamais quelle blague on va garder pour le spectacle, quelle blague on va jeter, quelle blague on va peut-être mettre de côté pour l'intégrer dans le spectacle plus tard. On sait jamais, en fait, quand on écrit, ce qui va se passer. Et là, le spectacle que j'ai proposé vendredi, que vous êtes venu voir, moi j'étais très très content. Ouais. Parce qu'il y a vraiment des blagues que j'ai écrites il y a 2 mois, mais d'autres qui ont été écrites il y a 4 ou 5 ans. Quoi.
0: Ouais. Il y en a aussi que vous testez sur les réseaux sociaux, puisque vous y êtes évidemment présent, avec des dizaines de milliers de followers. C'est indispensable, c'est complémentaire d'y être, justement, pour lancer des petits ballons d'essai comme ça.
1: Ouais, évidemment. Je pensais au début que c'était possible de remplir sa salle de spectacle sans passer par les réseaux sociaux, mais au bout d'un moment, on voit que c'est indispensable. Pour élargir son public, pour toucher un maximum de personnes. On voit que les collègues qui réussissent sont tous passés par les réseaux, de manière différente évidemment. Donc voilà, moi j'ai essayé d'y aller à ma propre manière, c'est-à-dire qu'en ne postant que des vidéos de stand-up, parce que c'est tout ce que j'aime faire. Et petit à petit...
0: L'oiseau fait son nid.
1: Exactement.
0: On va parler de ce spectacle, et de vous bien sûr, Yazid Assoumani. Et puis Jessica est venue aussi avec une recommandation de série. Bonjour Jessica.
2: Bonjour Nathalie.
0: Saison 1, épisode 1, votre chronique dédiée à l'actualité des séries télé. Aujourd'hui vous nous parlez de Clash. Alors c'est une immersion dans l'univers du coupé-décalé, et c'est sorti il y a 2 jours sur Canal Plus Magic.
2: DJ Shogun et DJ Diamantino étaient inséparables. L'un est ivoirien, l'autre congolais. Deux amis, deux artistes qui rêvent de régner sur le coupé décalé. Jusqu'au jour où leur duo vole en éclats. Qui des deux finira par s'imposer? Je vous raconte tout à l'heure.
0: Bah oui, il y a tous les ingrédients d'une bonne série là. À tout à l'heure.
2: À tout à l'heure.
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4: Bonsoir Montreux, est-ce que ça va? Ça fait plaisir, très content d'être devant vous ce soir, très content, ça fait plaisir les frères. Très content de voyager grâce au stand-up de manière générale, je peux pas vous mentir. Parce que quand j'étais petit, j'allais pas en vacances. Tu connais, j'allais chez mes cousins, ils venaient chez moi. Trappe, Aubervilliers, c'est pas des vacances. Un Erasmus de banlieue, mais c'était pas... Mais là, je pars en vacances avec des amis à moi qui ont l'habitude de voyager et je veux pas qu'ils comprennent que c'est nouveau pour moi. Faut que je leur fasse croire que j'ai l'habitude. J'ai une astuce pour ça, je vous la donne. Dans les transports, je me plains. Voilà, ça, c'est mon truc. J'arrive dans l'avion, je fais... J'ai connu mieux, hein. C'est pas ma compagnie préférée. Mais je me trahis, parce que juste après, je suis là. On voit les nuages, putain. Je suis pas un bon acteur.
0: Voilà, extrait de votre passage au Festival de Montreux. Ça fait partie des anciennes blagues. Vous redécouvrez en l'écoutant. Là,
1: c'est ça, c'était il y a deux ans qu'on l'avait tournée et qu'elle a été diffusée aussi. Donc c'est vrai que ça faisait longtemps. Et là, c'est des petits détails, mais je sens que
0: vous avez évolué.
1: Ouais, j'aurais pas raconté la blague de la même manière, je pense. J'aurais mis peut-être un peu plus de rythme, j'aurais peut-être raconté les choses différemment, peut-être exactement les mêmes blagues, mais je pense que dans la manière de le raconter, j'aurais été différent, j'aurais mis peut-être un peu plus d'énergie, peut-être plus de détails sur les vacances entre Trappes et Aubervilliers, je ne sais pas, mais c'est vrai que...
0: Mais ça rigole bien pour pendant le public de Montreux.
1: J'ai passé un super moment à ce moment-là, évidemment.
0: Ouais. Trappes, ça fait vraiment partie de votre spectacle, votre adolescence. Là-bas, vous dites, pour moi, c'est le bled. J'y suis attachée comme ma mère au Comores, puisque votre maman est d'origine comorienne. Qu'est-ce qu'elle représente pour vous, cette ville de Trappes, cette bonne ville de Trappes?
1: Eh ben, justement, vous savez que c'est marrant parce que cette phrase que vous avez entendue dans le spectacle vendredi, c'était la première fois que je le disais. Donc là, vraiment,
0: dans
1: une exclue. Ben, ça fait plaisir. je sais pas vraiment, en fait. Je me suis jamais vraiment posé la question, mais c'est vrai que, en fait, je suis vraiment attaché à la ville de Trappes. Parce qu'évidemment, j'y ai grandi. J'ai fait le collège, le lycée, mes années fac en habitant à Trappes. J'ai été impliqué dans la ville de Trappes parce que j'étais aussi joueur, coach et arbitre de basket. Dans les Yvelines, de manière générale, parce que j'étais arbitre officiel avec le petit
0: maillot à poste. Mais oui, vous en parlez d'ailleurs, sur les réseaux, sur Instagram.
1: Donc c'est vrai que j'ai beaucoup participé à la vie de la ville, en fait, tout simplement.
0: C'est la maison, c'est l'adolescence, c'est les copains.
1: Ils y sont toujours.
0: C'est la ville d'autres célébrités. Oui. Vous en parlez un peu dans le spectacle, Omar Sy, Nicolas Anelka, Jamel Debbouze. Ça a été une source d'inspiration pour vous, Jamel, par exemple?
1: Mais évidemment.
0: On ne parlait que de lui.
1: Évidemment. Surtout que quand j'étais petit, je n'habitais pas à Trappes. J'habitais à Nantes. Et j'ai un ami d'enfance qui m'a rappelé là récemment que j'avais dit en CM2 que quand je serai plus grand, je voudrais être comme Jamel Debbouze. J'avais vraiment dit ça, je savais pas que mes rêves deviendraient réalité.
0: C'est magnifique. Alors, vous, dans le spectacle, vous vous régalez en fait à vous moquer de la vision que l'on a de cette ville quand on ne la connaît pas, notamment dans les médias. Vous parlez d'un reportage télé qui a fait grand bruit sur le coiffeur mixte de la ville et la mise en scène qui s'en est suivie. Hein, vous le racontez, la fille venue se faire coiffer qui est repartie avec un brushing un peu too much parce qu'il fallait en faire plus pour les caméras. Vous avez souffert, vous, de ces préjugés sur la ville, ou finalement c'est plus matière à rire?
1: Pas vraiment. C'est vrai que moi, j'en ai pas souffert parce qu'en fait, j'ai vécu à Trappes. Et quand j'étais à l'extérieur de Trappes, c'était pour les études. Mais après les études, je retournais à Trappes.
0: Qu'à la fac, on vous a demandé d'emblée si vous connaissiez un vendeur d'ecstasy ou de cocaïne.
1: Cette histoire est 100% vraie. Et c'était au bout d'une semaine à l'université. J'avais tout juste 18 ans. Donc c'est vrai que oui, j'ai
0: le
1: souffert
0: cliché,
1: de quelques...
0: Vous y avez été confronté tout de suite.
1: Cliché, évidemment, exactement. Mais c'est vrai que j'ai des amis qui, par exemple, au collège ou au lycée, eux, habitaient à Trappes, mais étaient scolarisés à l'extérieur. Donc par exemple, ma petite sœur qui était au lycée à Versailles. Et elle a beaucoup plus souffert des discriminations vis-à-vis de la ville de Trappes que moi. Quoi.
0: Mmh. Vous êtes l'aîné, donc, l'aîné de la famille, le grand frère, avec une forme de responsabilité quand la maman est solo. Vous parlez parfois d'elle, d'ailleurs, cette maman, de ses origines comoriennes, de votre sœur et des copains qui s'intéressent à votre sœur. on va pas tout dire, on va pas raconter tout le spectacle. On a l'impression que vous êtes presque un patriote de la banlieue, Yazid Assoumani. Vous défendez votre banlieue contre les autres, Trappes versus Aubervilliers, justement, où vous avez vécu aussi, et Trappes contre le monde entier.
1: Oui, c'est vrai que, par exemple, on a l'impression d'un œil extérieur que la banlieue, c'est la banlieue, il y a la banlieue et le reste, alors que les villes de banlieue sont toutes différentes. Donc notamment, c'est vrai que j'ai fait le parallèle dans le spectacle entre Trappes et Aubervilliers, parce que à Trappes, en fait, ça reste dans les Yvelines, assez reculé de Paris, il y a de la verdure et des espaces verts, alors qu'à Aubervilliers...
0: On est collé à Paris,
1: il y a des bâtiments, des immeubles, il y a beaucoup de vie, et même tard le soir, et on peut entendre du monde, du bruit, des restos ouverts, ce qui n'était pas le cas quand j'habitais à Trappes.
0: Mes enfants, je les enverrai en vacances à Trappes, vous dites à un moment donné dans le spectacle. Je trouve que vous parlez beaucoup de vos enfants, alors que pour l'instant, en tout cas si vous dites la vérité sur scène, vous n'en avez pas encore.
1: Oh,
0: c'est du futur.
1: C'est vrai.
0: Mais manifestement, ça vous préoccupe, cette question-là.
1: Oui, j'y pense, évidemment que j'y pense. Comme je vous l'ai dit en plus, déjà le fait d'avoir une femme, d'avoir un appartement avec plusieurs chambres. Mais bon, là, il y a une chambre...
0: il faut le peupler.
1: Ouais, exactement. Là, le lapin a pris une chambre à la la place du potentiel enfant. Donc c'est vrai que la question se pose avec ma femme, évidemment, sur le
0: futur. Il existe vraiment ce lapin à qui il faut donner
1: vraiment.
0: Manger bio et tout ça.
1: Et,
0: oh là
1: et
0: là
1: ne
0: là
1: me
0: là
1: demandez
0: là
1: pas
0: là
1: son nom.
0: Non, je ne demanderai pas. Vous parlez de votre enfant futur, vous dites j'aimerais qu'il ait un travail et il va falloir choisir son prénom. C'est à ce point-là une porte d'entrée dans la vie, le prénom Yazid Assoumani. Vous dites qu'on vous a pris pour un arabe souvent parce que Yazid est un prénom arabe.
1: Effectivement,
0: et vous
1: c'est
0: ne
1: vrai
0: l'êtes
1: que.
0: Pas.
1: Et oui, effectivement. C'est vrai que quand on entend Yazid, voilà, on peut penser que la personne soit d'origine maghrébine. C'est vrai que j'ai un ami qui s'appelle Nordine, qui était, quand j'étais dans une association à l'université, quand il m'a vu, il était surpris parce que Yazid, c'est le prénom de son grand frère. Donc la première fois qu'il me voit, la première question qu'il me pose, c'est comment ça se fait que tu t'appelles Yazid ? Donc c'est vraiment, ça m'est déjà arrivé plusieurs fois que effectivement on me pose des questions sur mon prénom qui ne correspond pas à l'idée qu'on se fait de la personne qui le porte.
0: Mais du coup, vous avez déjà décidé des prénoms. Il y a Jean-Pierre, il y a Byron. Non, il faut raconter cet épisode.
1: Oui.
0: Dans la fratrie, il y a déjà des rôles. Hein,
1: c'est vrai. Non, voilà. Mais évidemment, c'est pas les prénoms qu'on va donner. Et c'est vrai que même dans ce que je dis, en toute transparence, la réflexion, elle est incomplète. Parce que je dis que peu importe le prénom, il sera noir et qu'après, à la fin, je dis, il va s'appeler Jean-Pierre. Bon, il va quand même être noir, le Jean-Pierre. Donc, évidemment que je pense pas que je vais céder à la pression du prénom. Je vais donner le prénom qui me plaît.
0: Ouais.
1: Si c'est Jean-Pierre, je le donnerai. Si c'est autre chose, je donnerai autre chose.
0: Et si c'est Naruto?
1: Si c'est Naruto, ma femme m'en empêchera.
0: Vous avez déjà testé, alors.
1: Oui, évidemment.
0: Le racisme, vous le dénoncez, Yazid Assoumani, avec votre humour, avec des références footballistiques aussi, comme quand vous parlez de Mario Balotelli, l'international italien d'origine ghanéenne. Je voudrais qu'on écoute un passage, pour le coup, qui est sur Instagram, dans les sketchs que vous mettez sur Instagram. C'est le point-virgule encore, mais sans doute dans une version précédente, où vous parlez, justement, des racistes ici, en France.
1: Les racistes, il y a un truc que j'aime pas. Il y a une phrase vraiment qui me dérange énormément. C'est la phrase « retourne en Afrique ». Elle me dérange trop, la France. Parce que l'Afrique, c'est grand. Il y a plein de pays différents. On a tous des cultures et des choses différentes à partager. Tu vois, il n'y a aucun. Il n'y a pas deux pays d'Afrique pareils. Tu sais, ils sont là. Tu n'es pas chez toi en France, mais je suis encore moins chez moi au Burkina Faso. Je te dis la vérité. Il n'y a rien à voir, eux et moi. Rien à voir. Bon, vous savez, c'est quoi le plat principal au Burkina Faso? Moi non plus. Parce que je ne suis pas burkinabé, en fait. Ouais. Mais tiens, mais même pas forcément les racistes, même des fois les collègues de travail, ils essaient de deviner tes origines. Alors, Mali, Sénégal, Congo. Et non, je suis comorien. J'y étais presque. Mais non. Non, non, non. Mais comment leur expliquer? Faut que je leur explique avec un prisme européen, évidemment. Imagine un Allemand qui va dans un pays qui ne connaît rien de l'Europe. L'Allemand n'aimerait pas qu'on lui dise « Hola, que tal, Hitler ?» Oh là là. T'as raison, mais t'as tort.
0: Vous l'avez entendu, cette phrase? Ben voilà, Yazid Assoumani, vous l'avez entendu, cette phrase ici, retourne en Afrique?
1: À moi, non. On me l'a jamais dit à moi. Bon, évidemment, il y a des blagues que j'ai pu faire sur Internet où, évidemment, j'ai reçu des commentaires un peu racistes. La phrase retourne en Afrique, elle est quand même assez connue. Et en fait, je me suis fait cette réflexion.
0: Notamment sur les terrains de foot, hein. Enfin, je suis pas une grande spécialiste du foot.
1: Les terrains de foot, oui,
0: ouais.
1: C'est vrai.
0: Vous dites qu'avec les racistes, vous ne débattez pas parce que vous auriez peur de trop vous énerver et de desservir la cause.
1: C'est le vrai problème, quand on est noir, en fait, sans le savoir et sans le vouloir, on représente tous les noirs. Donc, à partir du moment où on est exposé, et qu'on fait une erreur, ça donne l'impression que, c'est à cause de ce genre de noir qu'il y a du racisme. C'est toujours comme ça. Donc c'est vrai que, à partir du moment où, voilà, on prend on prend la décision de s'exposer, il faut faire très attention à ce qu'on se dit parce qu'on ne se représente pas que soi-même. Et donc évidemment, quand je vois des gens qui débattent avec des racistes assez calmement, qui ont les bons arguments, les bons mots, je me dis que c'est plus à eux de le faire plutôt qu'à moi, parce que évidemment. Je pense avoir raison, mais peut-être que j'aurais pas les mots ni la patience pour discuter avec eux de manière.
0: Ouais, et puis votre réponse à vous, c'est l'humour, c'est les sketchs.
1: Évidemment.
0: C'est de les ridiculiser avec des sketchs. Le plat principal des Comores, vous le connaissez pour
1: le
0: coup ?
1: Il y en a énormément.
0: Ah ouais ?
1: Je vais vous donner mon plat préféré à moi.
0: Alors allez-y.
1: C'est le pilau.
0: Le pilau.
1: Voilà, le pilau de ma mère, plus précisément. Et il y a aussi le madaba.
0: D'accord. Voilà, et c'est quoi, en deux mots, hein?
1: Le madaba, c'est des feuilles de manioc, en fait.
0: D'accord.
1: Qui sont pilées et qui sont cuisinées avec du lait de coco. À la différence du sakasaka, qui est fait avec de la pâte d'arachide au Congo.
0: On va marquer une première pause en musique, Yazid Assoumani, avec le titre qui nous accueille dans la salle du Point Virgule. Je ne sais pas si c'est votre choix. C'est votre choix, Akon ?
1: Et oui, c'est un son que ma femme a beaucoup aimé et que j'ai trouvé très sympa pour l'accueil du public.
0: Alors, on l'écoute ensemble. I can't wait.

0: Voilà, I Can't Wait, ce titre d'Akon que l'on découvre grâce à votre spectacle Yazid Assoumani, fait partie de votre bande-son depuis toujours, Akon.
1: Il y a toujours eu des sons en tout cas qui correspondaient un peu à cette période de la de la pas de l'année mais à cette période là quoi, donc
0: du
1: les années 2000,
0: américain
1: 2010,
0: des années 2000-2010.
1: Ouais, pour les toutes premières dates de spectacle, au début c'était un peu T-Pain, mais donc c'était cette période là quoi, donc
0: ouais. Et Tupac, dont on a reparlé aujourd'hui dans le journal.
1: Oui, c'est, j'ai entendu en plus. Et ouais. non j'ai jamais mis de, j'ai écouté du Tupac tard, dans le sens où c'était en 2010 que je me suis un peu mis à écouter du rap américain. Il y avait le film sur Biggie aussi qui était sorti à cette époque-là. Donc évidemment, j'ai écouté un peu de Tupac, mais ça fait pas partie de ma génération, donc j'en écoute beaucoup moins que du Akon ou du T-Pain.
0: Yazid Assoumani avec nous sur le Pont des Arts. C'est l'une des étoiles montantes du stand-up. Il joue en ce moment au Point Virgule et c'est un stand-upper qui, vous allez l'entendre, assure lui-même la promotion de son spectacle sur Instagram.
2: Voici 5 activités à faire sur Paris. Numéro 1, lit les candles. C'est un atelier DIY. Vous créez vos bougies à deux et à la fin, vous partez avec votre création. En 2, le Point Virgule, pour voir le spectacle de Yazid Assoumani, cet humoriste tendance qu'on a vu sur TikTok, il est trop marrant, allez-y. Number 3, le mini-golf Ocean 12 à Bercy. Allez-y à deux, faites un petit date et celui qui perd aura un gage.
3: Numéro 4,
2: iFly à la Villette. Allez-y, prenez votre combinaison et volez au-dessus de Crackhead d'Aubervilliers.
4: Numéro 5, c'est bon, c'était pas un truc vraiment pour les meufs et les couples et tout, non, en vrai, juste venez voir le spectacle, voilà, c'est au Point Virgule, il reste encore tout l'été, les vendredis 20h, même en septembre, les vendredis 20h, vas-y, là, j'ai bégué, mon gros, on s'en fout, moi, je suis pas un TikToker et un influenceur, venez voir les blagues, là, vas-y, les frères.
0: Évidemment, avec l'image, c'est plus savoureux encore quand on vous voit présenter l'activité Lily Candle avec des petites fleurs. Quand on se lance dans le stand-up, Yazid Assoumani, on sait qu'on va devoir assurer sur toute la ligne l'écriture, la mise en scène, le démarchage, la promotion. Il faut être un genre d'homme orchestre. Je vous vois approuver là de la tête.
1: Ouais, c'est
0: un peu
1: beaucoup plus de travail qu'il n'y paraît finalement. C'est vrai que quand j'ai commencé la scène, c'était juste mon rêve de monter sur scène, de faire des blagues. Et une fois que ça se professionnalise, eh ben, il faut non seulement gérer l'écriture, l'interprétation, les futures scènes. Faut gérer aussi les rentrées d'argent. Faut gérer les tournées. Faut gérer les flyers, par exemple. Je suis venu avec un petit carton de flyers là, d'ailleurs.
0: Ben on va passer dans les bureaux après, alors.
1: Donc il y a beaucoup de choses à gérer qui sont au-delà du stand-up, mais ça reste un plaisir malgré tout.
0: Mais le début, c'était quand? C'était il y a 10 ans, une dizaine d'années, c'est ça, à peu près.
1: C'était en 2017, février 2017.
0: Ouais, donc bientôt 10 ans. C'était en même temps que la fac, en même temps que l'enseignement.
1: À l'université.
0: Vous avez mené tout ça de front à un moment donné dans votre vie?
1: Ouais, exactement. C'était quand j'étais encore étudiant à l'université de Nanterre. Il y a eu, en fait, à l'époque, un concours de stand-up étudiant. Et donc, moi, je n'étais pas au courant de l'existence du concours, mais j'étais engagé dans la vie associative de l'université parce que j'étais dans une asso qui faisait de l'accompagnement à la scolarité. Et donc, on avait un bâtiment qui s'appelait la Maison des étudiants où les associations avaient chacun leurs locaux. Et en fait, juste à l'entrée du bâtiment, j'ai croisé une amie que je connaissais bien, qui, elle, était là parce qu'elle était justement dans l'association de concours de stand-up étudiant. Mais je n'en savais rien.
0: Donc, et c'est elle qui vous a entraîné.
1: Exactement. Donc, suite à la discussion, elle m'a dit, tu sais qu'il y a un concours, inscris-toi, vas-y, c'est pour les étudiants, c'est pour les débutants, tu n'as rien à perdre. Elle m'a convaincu.
0: Et elle est sur scène aujourd'hui ou c'est vous finalement?
1: Non, elle était engagée dans la vie associative et bon, ouais. Après quand elle a arrêté ses études, elle s'est mise dans autre chose. Mais ceux qui ont créé le concours sont toujours dedans. Même les stand-upers sont toujours aussi dans le stand-up. Je suis venu avec Camille Masclé qui a lui créé.
0: Qui est de l'autre côté de la vitre. Et
1: exactement, c'est lui qui a créé le concours étudiant à la fac de Nanterre. Et maintenant, 10 ans plus tard, on est toujours ensemble. C'est mon co-auteur.
0: Et l'enseignement, alors, c'était à quel moment dans ce parcours-là?
1: C'était deux ans plus tard.
0: Ça a été une matière pour vous au départ, une matière à rire, le fait d'enseigner. Ça nous a fait penser ici, je ne sais pas si vous la connaissez, à Lala Sania qu'on avait reçue l'année dernière.
1: Évidemment.
0: Qui elle a quitté son métier de professeur des écoles pour un spectacle dans lequel elle raconte justement sa vie de prof. Vous avez échangé avec elle des impressions.
1: Très très bien. Lala et moi, donc moi j'avais arrêté d'enseigner et elle enseignait encore.
0: Parce qu'elle a continué à faire prof le jour et stand-up la nuit pendant des années.
1: Elle a arrêté d'enseigner un peu plus tard que moi, peut-être 2 ans après moi je crois. Et donc on se connaît très très bien Lala et moi. D'ailleurs on était partis au Bénin ensemble pour un festival d'humour. Donc elle est top. Son spectacle il est vraiment marrant parce qu'en plus je suis parti le voir. Le nom du spectacle, qu'elle a donné, il me semble que c'est La Grande Classe.
0: La Grande Classe, absolument. C'est on en avait parlé ici.
1: C'est le spectacle, c'est le titre que je voulais donner à mon spectacle à l'époque où j'étais enseignant.
0: Ah, donc c'est un peu marrant. Les grands esprits se rencontrent.
1: Évidemment.
0: En tout cas, tout ça, c'est une bande de une bande qui fait dans l'humour et qui communique, qui teste les blagues les uns sur les autres, qui se suit un peu.
1: Oui,
0: d'année en année.
1: Bah, c'est vrai que au bout de plusieurs années, on commence à rencontrer des gens top avec qui on s'entend super bien, avec qui on travaille aussi. Et aucune blague qu'en fait un humoriste n'a écrit tout seul.
0: Ouais.
1: Ça n'existe pas.
0: Ouais. Vous avez assuré au départ les premières parties, on l'a dit, notamment celle d'un humoriste qu'on peut considérer maintenant comme allez installé, reconnu, c'est Panayotis Pascaud. Voilà comment sur Canal+, dans l'émission Solo avec Sulo, il est amené à parler de vous par le présentateur. Vous l'avez cet extrait en tête ?
1: Évidemment, allez, évidemment que je l'ai.
5: On va revenir, même si on est dans le spectacle. J'aimerais qu'on parle rapidement des premières parties. J'aime beaucoup Yazid.
6: Ouais.
5: Le kiff de ouf.
6: Ouais.
5: Et on le dit maintenant dans Solo avec Sulo, mais Yazid, c'est un, fait partie du turfu du futur.
6: Ah, pour moi,
5: c'est,
6: il va vraiment péter.
5: Ouais, je le kiffe de ouf.
6: Ouais.
5: C'est un grand prof qui raconte des blagues.
6: Ouais.
5: Et ce que j'aime, c'est qu'il a compris vite le tempo.
6: De ouf.
5: Ouais.
6: Il a une musicalité, la musicalité limite, elle est arrivée avant ses vannes.
5: Mmh, c'est ça.
6: Je me souviens, je l'ai vu au labo. Parce que je sais plus qui m'avait dit, faut que t'ailles voir, il est genre trop fort.
5: Mmh.
6: J'étais allé au labo et il avait une musicalité, il avait des rires de musicalité, mais il y avait pas encore les vannes. Et j'étais tellement chamboulé, je me disais, oh, mais c'est fou. Et je me souviens, quand je lui ai proposé de faire une première partie qu'il a accepté, j'étais tellement en mode, oh, j'étais, oh, merci beaucoup, monsieur. Mais bien. Il est trop fort.
0: Voilà, le turfu, c'est donc aujourd'hui Yazid El Soumani.
1: C'est 8 ans plus tard.
0: Mais oui, c'est ça. C'est vrai que vous aviez le flow avant les mots, le rythme avant la parole. C'est vrai ce qu'il dit là, Panayotis Pascaud?
1: Ouais, ça c'est vrai que c'est quelque chose qu'on m'a toujours dit.
0: Mais
1: quand j'ai commencé,
0: c'est à force d'écouter de la musique que vous aviez d'abord la musique de la phrase avant les mots?
1: Je ne pense pas. C'est vrai qu'en fait, avant même de commencer à monter sur scène, je pouvais raconter des histoires à mes amis et ils me disaient que la manière que j'avais de raconter les histoires était marrante plus que l'histoire en elle-même. Donc ça a toujours été le cas en fait. Et une fois sur scène, bah évidemment on apprend l'écriture, donc l'écriture elle vient petit à petit, on s'améliore. Mais l'aisance sur scène, le fait d'être soi-même sur scène, j'ai eu une aisance beaucoup plus vite. Que les collègues, parce que je sais pas, j'avais l'impression
0: c'était naturel.
1: De,
0: ouais.
1: Voilà, j'avais l'impression de vouloir être moi-même, et en fait ça c'est, j'ai pas forcé le personnage, quoi.
0: Ouais, en tout cas l'écriture elle est là, le fil rouge il est là. On a parlé du mariage, la découverte de la vie de couple, le lapin à gérer, les enfants à venir. C'est dans cette trame là que vous déroulez toutes les vannes. Vous écrivez donc avec un co-auteur, vous n'écrivez pas tout seul face à votre feuille blanche?
1: Alors, pour être 100% honnête, j'écris pas du tout seul, mais là il y a plein de blagues que on joue en comedy club et que même des collègues humoristes ont vu. Et en fait, après, à la fin du passage, ils me disent tu devrais juste rajouter cette phrase,
0: mm-hmm.
1: Ou rajouter ce mot. Et donc on peut retrouver un peu de chaque stand-upper dans mon spectacle. Après, évidemment, j'ai des co-auteurs officiels, donc Camille qui est présent à nos côtés, et Eli Tartora, qui est un autre ami du stand-up que j'ai rencontré il y a 2-3 ans et qui, en fait, au fil des rencontres et des discussions, a pris une place énorme et super importante dans le spectacle, dans la construction du spectacle. Et donc, voilà, je
0: et
1: travaille...
0: Et qui vous disent, là, tu peux y aller, là, c'est exagéré.
1: Ils m'aident à leur manière. Chacun. Bah, Camille, par exemple, ça fait 10 ans qu'on écrit des blagues ensemble. Donc la plupart des blagues, c'est avec Camille beaucoup. Mais par exemple, dans la construction du spectacle, dans le fil rouge, c'est là où Ellie est beaucoup plus intervenue.
0: Ouais. Et quelle est la part? Alors c'est la question classique hein, pour les stand-uppers, mais c'est quand même une question qu'on se pose en tant que spectateur. Quelle est la part d'écrit et quelle est la part d'impro avec le public qui est là? Parce qu'à un moment donné, vous le dites vous-même, vous vous trompez, mais vous nous dites après que vous avez fait exprès de vous tromper pour nous délivrer une info importante à la fin. Voilà, donc ça vous donnez les ficelles, mais il y a quand même aussi une part de saisir l'instant avec quelqu'un qui est en face de soi et qui réagit de telle ou telle façon.
1: Oui, c'est vrai que au tout début, je parle un peu quand même avec les gens du public pour savoir qui me connaît, qui vient d'où, qui vient de super loin,
0: oui.
1: Exactement. Donc c'est important quand même de connecter avec le public. Donc j'ai quand même, pour moi, c'est super important d'avoir ces 2 minutes où on discute un peu avec les gens pour savoir qui ils sont, pourquoi ils sont là, en espérant qu'ils passent un bon moment, parce que c'est pas un spectacle c'est censé être une discussion, le spectacle, même si c'est que moi qui parle, j'expose des points de vue, et qu'ils soient d'accord ou pas, j'espère au moins qu'ils arrivent à comprendre un peu plus qui je suis. Donc c'est pour ça que le fait de parler un petit peu avec eux au début, je trouve que c'est important.
0: Mmh. Et on a l'impression, on en a parlé un peu en première partie, que vous livrez beaucoup de vous-même. C'est quoi pour vous la limite entre se raconter, comme on le fait dans un spectacle de stand-up, parce qu'il y a une grande part de sincérité, de ce qu'on a vécu, etc. Et puis quand même, bah, préserver un peu de, je sais pas, d'intimité, de vie privée, de mystère. On en sait beaucoup quand même, à la fin.
1: Oui, c'est vrai. Mais il y a toujours des thèmes qu'on n'aborde pas.
0: Le mariage au bout de 6 mois, la demande dans le RER.
1: C'est vrai que, mais ça, c'est des infos marrantes, donc c'est pour ça que c'est marrant d'en parler. Mais effectivement, il y a toujours des choses qu'on ne dit pas. Même par exemple, au début du spectacle, je dis que je vais pas parler de sexualité parce que dans les spectacles de stand-up, c'est beaucoup un thème qui est abordé. Et moi, bien que j'ai envie de parler de mon mariage, j'ai pas envie d'aborder ce thème-là, quoi. Donc il y aura toujours des choses qui seront pas dites dans les spectacles.
0: Mmh. On va écouter un morceau extrait de la playlist RFI, la sélection des programmateurs de Radio France Internationale. Mon nom, c'est un duo nouveau entre Singila et Taïk.
1: Oh.

0: Kaya et Taïk dans la playlist RFI. Je crois que ça vous convient, Yazid Assoumani.
1: Hein,
0: il y a eu un petit haut de satisfaction.
1: C'est de la bonne musique.
0: J'ai vu, c'est de la bonne musique. Je voulais savoir quel était votre lien avec les Comores. Évidemment, c'est la maman, mais vous y êtes déjà allé. Vous savez qu'on est entendu là-bas. Si vous voulez vous adresser aux auditeurs de Moroni, c'est le moment.
1: Hein. J'espère que vous allez bien et que si vous passez en France, vous allez venir voir le spectacle. Oui, je suis allé aux Comores plusieurs fois, à mes 8 ans, à mes 13, 14 ans, 16 ans. J'y suis allé même aussi il y a 2 ans. Là, le plus récemment, c'était il y a 2 ans. Donc,
0: il y a des attaches familiales, indépendamment des bons petits plats dont on a parlé tout à l'heure.
1: Oui, évidemment. Je suis très attaché. Même ma sœur, elle a réussi dans le cadre de ses études à faire un semestre entier aux Comores en Erasmus. Et donc, notre famille, elle y est très attachée. Ma mère, elle y va tous les ans.
0: Et jouer là-bas, ça serait un rêve. Parce qu'on parlait tout à l'heure de la Lassagna. Elle disait que ce spectacle, La Grande Classe, qu'elle a joué à Cotonou, vous l'avez dit, qu'elle a joué à Paris, elle aurait aimé aussi aller le jouer sur la terre de son papa. Je crois que c'est la Mauritanie, si je me souviens bien de mémoire. C'est votre cas aussi, vous auriez envie d'aller jouer là-bas, ou vous pensez que c'est votre vie parisienne et les Comores c'est autre chose?
1: Au fond, oui, j'aimerais faire un spectacle aux Comores, mais j'ai tellement peur que de jouer aux Comores et que personne ne rigole. Si je vais dans n'importe quel autre endroit et que ça ne rigole pas, c'est pas très grave. Je suis allé en Tunisie là récemment, j'ai joué, personne n'a rigolé.
0: D'accord.
1: Ça me fait même rire. Parce que bon, après il y avait un contexte, etc. C'était en extérieur, il y avait une belle piscine à côté. Il y avait des Tunisiens et des retraités.
0: Tout à fait adapté, oui.
1: Donc voilà, c'est vrai que voilà, les gens, je voyais qu'ils rigolaient pas.
0: Mais
1: c'était
0: vous voulez
1: pas
0: dire
1: très grave.
0: Que vous supporteriez pas un échec, ouais, là-bas?
1: Exactement. C'est
0: précisément.
1: Juste peur de pas faire rire aux Comores.
0: Mais
1: je
0: pourquoi
1: pense que ça
0: ne passerait pas là-bas si ça passe ici?
1: Je sais pas, mais ça pourrait passer. Et si ça passe, c'est génial. Mais si ça passe pas, je pense que ça me rendrait super triste. Donc je préfère, pour l'instant, ne pas tester ça. Et
0: ouais,
1: peut-être, je sais pas, un jour le faire. En vrai, j'aimerais le faire, mais j'aimerais surtout vaincre cette peur de pas être marrant.
0: Ouais. Pour le faire voyager, ce spectacle, il faudrait peut-être lui donner un titre, non?
1: Effectivement. C'est
0: là, j'ai l'impression que je touche un point sensible, Yazid Assoumani. Il a pas de titre, ce spectacle.
1: Et oui, c'est la grande question qu'on se pose, parce que je ne sais pas comment l'appeler, en fait.
0: D'accord.
1: J'ai peur qu'en lui donnant un nom, je l'enferme dans un thème, ce que je ne veux pas. Parce que au tout début, quand j'ai commencé le spectacle, je ne parlais que de la vie de couple et du mariage. Avec le temps, les blagues sur les enfants sont apparues. J'ai même aussi parlé un peu justement des Comores. J'ai aussi parlé un peu de mon père. J'ai aussi un peu parlé de... Donc, c'est parce que le spectacle considéré comme abordant un thème précis, que je me permets de parler de ce que je veux et que ça rentre quand même dans le fil rouge du spectacle. Et j'ai peur qu'en donnant un titre, donc par exemple, je sais pas, La vie de couple, je m'enferme dans l'écriture des blagues à ne parler.
0: Oui, et que vous n'attiriez du coup que des couples ou que des gens qui sont intéressés par cette thématique-là. Ouais.
1: Donc j'essaie de trouver un titre et j'ai cru trouver un titre.
0: Ah.
1: Finalement, j'ai vu que quelques collègues avaient le même titre de spectacle.
0: Donc on saura pas lequel, s'il existe déjà.
1: Ouais,
0: on
1: donc
0: saura pas lequel.
1: On va en chercher un.
0: Faut encore brainstormer un petit peu.
1: Normalement, je le dis ici en exclu. Normalement, en janvier, il y aura un titre.
0: Ça c'est du teaser. Hein. Entre-temps, il y aura quelques dates ailleurs. Bon, la série dont on va parler maintenant, elle a bien un titre, hein, Jessica, c'est Clash. Voici saison 1, épisode 1. Heaven's prison. Come see me. Mashallah. Assalamu alaikum. Alaikum salam. Voilà, la série Clash, réalisée par l'Ivoirien Philippe Lacote. Elle est sortie il y a 2 jours sur Canal+ Magic. Jessica, c'est une fiction qui nous parle de l'ascension, puis de la rivalité de deux artistes que tout semblait unir.
2: Yeah! Ça là, c'est pour tous les batraciens qui ont souhaité me voir mort. Mes fans! Faut pas voir qu'elle va prendre l'eau, je demeure le roi du coupé décalé. Voyez les voyeurs seulement.
3: La musique est un univers impitoyable et surtout celui du coupé-décalé, phénomène venu de Côte d'Ivoire qui a largement dépassé les frontières du pays. C'est ce que nous raconte la série Clash à travers deux personnages, DJ Shogun et DJ Diamantino. On suit deux jeunes passionnés de musique, l'un est ivoirien, l'autre est congolais, deux artistes hors normes.
4: Avec Diamantino, on avait les mêmes rêves accrochés à la ceinture, la musique et la rage d'y arriver. Diamantino a connecté une clé USB qu'il avait toujours autour du cou.
5: Aïe, aïe, aïe. Ma poti.
4: Tous les soirs, le palais était rempli comme cabosse de cacao. Tout Babi venait se serrer dans le maquis. C'est comme ça qu'un jour, on a rencontré le blanc, Thibaut Danville.
3: Ils arrivent à s'imposer ensemble sur la scène musicale coupé-décalée et deviennent peu à peu de véritables stars à Abidjan. Mais leur amitié ne résiste pas longtemps à la course effrénée vers le succès. DJ Shogun décide de se lancer en solo, poussé par un manager qui voit en lui une future star. Et c'est à partir de là que tout bascule.
4: Ce qui unit deux personnes comme Diami et moi, c'est difficile à expliquer. Ce qui sépare deux personnes comme Diami et moi, c'est difficile à expliquer aussi.
6: Avec Thibaut, on a créé un nouveau DJ Shogun. Nouveau look, nouvelle énergie pour ma carrière solo.
3: Diamantino se sent forcément trahi. Hein. Il retourne à Kinshasa, sa ville, bien décidé à prendre sa revanche. Commence alors une véritable guerre musicale entre la Côte d'Ivoire et le Congo.

0: Animal Jessica, c'est une série complètement dans l'air du temps parce que les clashs entre artistes, les rivalités musicales entre pays alimentent régulièrement les réseaux sociaux et les médias.
1: Oui, c'est un sujet qui passionne toujours et une question revient souvent. Quel pays fait la meilleure musique, la Côte d'Ivoire ou le Congo? Bon, j'ai pas la réponse et même si je l'avais, je la donnerais pas aujourd'hui. Mais en lisant l'histoire de Clash, ma curiosité a été piquée. Je me suis demandé pourquoi Diamantino, qui est congolais, choisit le coupé décalé, alors que la RDC a quand même une identité musicale très forte. Et c'est justement ce qui est intéressant dans la série. On découvre que c'est un style profondément ancré dans la culture ivoirienne, mais qu'il s'est aussi nourri de beaucoup d'influences, notamment du ndombolo congolais.

0: chanson d'entrée de ma première partie du spectacle.
1: Et ben voilà, vous l'avez en direct sur RFI. Yazid Assoumani est en train de nous dire que ce son-là, Jessica, a fait l'entrée de sa première partie de spectacle. C'est vrai qu'on l'avait pas reconnu. Bon,
0: non, mais c'était pas ce son-là, ah, ce soir-là. Parce que la première partie initiale de la toute première date de spectacle, c'était Sylvain Deka, qui est congolais. D'accord. Et donc j'ai fait la surprise, en fait.
1: A fait l'entrée de sa première partie de spectacle. C'est vrai qu'on l'avait pas reconnu.
0: Non, mais c'était pas ce son-là, ce soir-là.
1: Parce que la
0: première partie initiale de la toute première date de spectacle, c'était Sylvain Deka, qui est congolais.
1: D'accord.
0: Et donc j'ai fait la surprise, en fait, pour la première en mettant ce son-là.

0: rythme. Il y a encore plus de rythme dans ce titre que dans le précédent. Sadio, cette chanson, c'est Fatioul. De quoi nous parle-t-elle ?
1: Nathalie, ici aussi Agathe est restée dans sa logique d'engagement. Il nous parle de motivation dans la vie, de toujours chercher à aller de l'avant et de ne jamais baisser les bras. Quoi qu'il arrive, le titre Fatioul veut dire justement en avant.
0: Et il est en train d'aller de l'avant, Sadio, justement. Il vient d'être récompensé de 2 prix pour sa jeune carrière.
1: Exactement, c'est au Casa Music Awards, un événement annuel qui récompense les talents de la musique africaine qui est organisé en Casamance. Nathalie Agathe a remporté le prix du meilleur album avec son album intitulé Bande Dorée. À côté de cela, Nathalie, son deuxième prix, c'est le meilleur single avec Wataï Erengue qui veut dire « Il est temps ». Et d'ailleurs, il est temps de l'écouter.
0: Allons-y.

0: Voilà donc pour Agathe Sasuke, un artiste prometteur. Hein. On lui souhaite évidemment bonne chance pour la suite de sa carrière. Sadio, merci à toi de nous l'avoir fait découvrir, cet artiste engagé qui a, je crois, un dernier message.
1: Nathalie, le dernier message, c'est une chanson d'Agathe Sasuke contre l'immigration clandestine en featuring avec Siga.
0: Et c'est avec ce titre-là qu'on va se quitter. Le temps de vous dire merci, Sadio et Moussa Thiam, à la technique des studios d'RFI à Dakar. À très bientôt.
1: À très bientôt, Nathalie.

0: pour le hit de la semaine. Il me reste à remercier nos invités du jour. Diaran Daho-Spech, cofondatrice de ce festival international du film de la diaspora africaine. On rappelle donc que ça commence vendredi. Jean-Charles Mbotti-Malolo, le film Métis, 5 femmes contre un crime d'État, qui est présenté donc à Paris, mais qui continue aussi sa tournée dans les festivals un peu partout.
1: Oui, et qui sera bientôt sur Arte dans quelques semaines.
0: Voilà, et encore un salut à Joseph Hillel, dont on rappelle le titre du documentaire Diaspora Power, tricoté, serré, crépu. Sur le Pont des Arts avec Clémence Delfort et Pierre Plantier. Merci à eux et à vous de votre fidélité. Rendez-vous demain, 15h10, temps universel. Et demain, la preuve que l'excellence peut être maîtrisée successivement dans plusieurs domaines, par exemple le sport et la grande cuisine. Nous serons avec Manon Fleury, ancienne championne d'escrime et jeune chef étoilée d'à peine 35 ans. Un magnifique roman graphique lui est consacré, Manon Fleury, une chef pas comme les autres. Bonjour Annie Gassier.
2: Bonjour Nathalie.
0: Au menu de Radio Foot International dans 10 minutes avec vous.
2: Eh bien, c'était la fin du mercato. Cette nuit, à minuit, nous ferons le bilan de ce mercato avec des prix stratosphériques payés par les clubs anglais, mais les Africains en auront profité. Nous parlerons aussi des clubs italiens avec Côme qui a si bien commencé le championnat, mais la Roma qui aimerait bien remporter cette année le Scudetto.
0: À tout de suite, Annie, dans une minute sur RFI, le journal en français facile. À demain.
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3: Il est 17h à Paris, 15h en temps universel. Et c'est l'heure du journal présenté par Karine Bellicha. Bonjour Karine.
4: Bonjour Anne-Cécile, bonjour à tous. À la une semaine après la crue dévastatrice dans l'Himalaya, les secours népalais espèrent toujours retrouver une centaine d'ouvriers coincés dans des tunnels. Le bilan s'est encore alourdi à 1200 morts et plus de 4000 disparus. Tapis rouge déroulé pour le président chinois en visite en Égypte, une première depuis 10 ans. Le Caire et Pékin, épinglés par les ONG de défense des droits humains, entendent renforcer leur coopération, notamment en matière de surveillance des individus. La résistance des habitants de Minneapolis face à l'ICE, la très redoutée police de l'immigration de Donald Trump, s'invite au Festival français de photojournalisme de Perpignan avec les clichés d'un photographe américain, lui-même habitant de cette ville du nord des États-Unis. Les secours népalais restent mobilisés pour tenter de retrouver des survivants une semaine après la crue meurtrière, notamment une centaine d'ouvriers et d'ingénieurs piégés dans des tunnels de plusieurs centrales hydroélectriques. Écoutez Eshor Rajpudel, le chef du district de Katmandou. Il représente le gouvernement népalais.
5: Nous avons de l'espoir. On espère pouvoir les ramener en vie et les recherches se poursuivent. C'est une région particulière car elle abrite des centrales hydroélectriques. Certaines sont achevées, d'autres étaient en cours de construction. C'est pour cela que de nombreuses personnes, des ingénieurs et des ouvriers, étaient déployés sur place. Ils ont été piégés à l'intérieur de ces tunnels. Malheureusement, le Népal ne dispose pas d'experts spécialisés dans des opérations de sauvetage de ce type et pour une catastrophe de cette ampleur. C'est pour cela que mon gouvernement a sollicité l'aide des pays voisins, de l'Inde et de la Chine, pour qu'ils envoient des experts en tunnel et pour mener ces recherches. Ils sont en ce moment sur place. Les opérations se poursuivent. On espère encore pouvoir les retrouver, mais désormais leur sort est aussi entre les mains des dieux.
4: Le bilan de la crue n'est donc pas encore définitif. 4000 personnes sont toujours portées disparues et plus de 1200 morts, dernier bilan fourni par les autorités. Kiev a officiellement notifié à l'Organisation de l'Aviation Civile Internationale que l'espace aérien russe n'est pas sûr. Le président ukrainien Volodymyr Zelensky prévient que ses drones rendent dangereux l'espace aérien au-dessus de la Russie et qu'ils continueront leurs attaques. Des propos qui ont fait réagir Vladimir Poutine, accusant Kiev de terrorisme d'État. La Russie qui intensifie ses attaques de drones et de missiles balistiques en Ukraine depuis des semaines. Les déclarations de soutien à l'Allemagne se multiplient en Europe. Hier, Berlin a accusé officiellement Moscou d'être responsable de la tentative d'attaque au drone chargé d'explosifs à l'aéroport de Leipzig début août. Bruxelles parle d'un nouveau cap franchi dans les tensions et qualifie l'incident d'acte de terrorisme. La France a décidé de convoquer le chargé d'affaires russe à Paris. Selon plusieurs médias allemands, la police a identifié l'ADN de deux hommes au passeport russe suspectés d'avoir amené le drone à l'aéroport de Leipzig. Et deux pistes sont évoquées après des attaques contre des infrastructures énergétiques, toujours en Allemagne, celle d'un sabotage téléguidé par un État étranger et la piste d'action de militants d'extrême gauche. Des explosifs artisanaux ont été tirés sur un site près de la frontière polonaise qui distribue de l'électricité. Et dans l'Ouest, des câbles ont été sectionnés dans un poste électrique. Une enquête antiterroriste a été ouverte. L'Iran juge de briser l'ennemi après des frappes massives de Washington. La reprise des hostilités se confirme entre les États-Unis et l'Iran. Washington a bombardé le pays pour la deuxième fois en quelques jours. En représailles, des bases américaines de la région ont été ciblées par Téhéran. Pas question pour Xi Jinping de céder aux injonctions américaines en visite en Égypte. Il a estimé que les interférences extérieures au Moyen-Orient doivent être combattues. Le tapis rouge est déployé pour le voyage de 2 jours au Caire du président chinois, la première depuis 10 ans. L'occasion de répéter que Pékin, grand importateur de pétrole iranien, n'entend pas s'aligner sur Washington, accentuant en plus des bombardements les pressions économiques sur Téhéran. Par ailleurs, la Chine et l'Égypte, deux pays régulièrement pointés pour leur usage de la technologie à des fins répressives, cherchent à renforcer ensemble leur coopération en matière sécuritaire et technologique, notamment dans le secteur de l'intelligence artificielle, avec une proposition du géant Huawei qui inclut un partenariat avec iFlytek. Mélissa Barra, cette entreprise est critiquée par les défenseurs des droits humains.
6: En 2017, Human Rights Watch a envoyé une lettre au président d'iFlytek avec cette demande. Comment sa technologie de reconnaissance vocale automatique est-elle utilisée par la police chinoise pour surveiller des conversations téléphoniques? Depuis, l'entreprise s'est hissée au premier rang jusqu'à être surnommée le Siri chinois en misant sur ses avancées spectaculaires en matière d'intelligence artificielle. iFlytek a équipé plusieurs constructeurs automobiles d'assistants vocaux dans un pays leader dans le secteur des voitures autonomes. En 2019, le département du commerce des États-Unis l'a placé sur sa liste noire des entreprises accusées d'être impliquées dans la répression des minorités ethniques en Chine, notamment des Ouïghours. iFlytek n'est pas la seule. Elle fait partie de ce qu'on appelle les dragons de l'IA, mais elle ne cache pas ses relations étroites avec les autorités. Elle a même un département des affaires policières, indique le New York Times. Selon son directeur, son logiciel est en mesure de scanner des recherches de mots-clés évoquant un crime, même de manière indirecte. Et selon la proposition de partenariat avec l'Égypte que Bloomberg a pu consulter, iFlytek offrirait un service de reconnaissance de véhicules et de personnes à partir d'une base de données nationale.
4: Le développement de l'intelligence artificielle en cause aussi dans un autre domaine. C'est du jamais vu depuis 20 ans, voire 30. Il devient de plus en plus coûteux d'emprunter dans de nombreux pays comme la France, le Japon, la Grande-Bretagne ou les États-Unis. Et cela concerne aussi bien les individus que les États. En cause, Aurélien de Vernois, les soubresauts géopolitiques, mais aussi le développement de l'IA.
7: Car sur les marchés, les États et les entreprises sont en concurrence pour vendre leurs obligations, c'est-à-dire pour les premiers, obtenir de l'argent pour payer les factures des services publics, et pour les sociétés, investir sur de nouvelles technologies. Or, les prêteurs misent davantage en ce moment sur le marché prometteur de l'IA plutôt que sur les dettes publiques. De Tokyo à Paris, en passant par Washington ou Londres, les perspectives économiques ne sont en effet guère encourageantes, les incertitudes concernant le coût de l'énergie alimentent par exemple cette défiance, et les investisseurs demandent ainsi plus d'argent pour financer les États. Résultat, les taux flambent, surtout pour les économies déjà très endettées. Exemple, la France doit payer 4,21% de taux d'intérêt pour les emprunts qu'elle devra rembourser d'ici 10 ans. C'est plus que la Grèce et du jamais vu depuis 2008. Même le très fiable Japon est touché. Le taux a passé les 3% pour la première fois depuis 1996. Évidemment, cela se répercute sur les ménages qui, eux aussi, paient de plus en plus cher pour emprunter, avec le risque que cet effet boule de neige plonge tous ces pays dans la récession.
4: Direction à présent Perpignan, dans le sud de la France, au festival Visa pour l'image, mettant à l'honneur les photojournalistes du monde entier, dont celui de David Gutenfelder. Ce journaliste américain a documenté les manifestations massives contre la police de l'immigration américaine, l'ICE, et ses agissements. Un reportage très singulier pour ce photographe lui-même habitant de Minneapolis, Sarah Krakowicz.
8: C'était la première fois de ma vie et de ma carrière que je prenais en photo ma propre communauté et mon quartier.
9: David Gutenfelder revenait de longs mois de reportage en Ukraine et au Moyen-Orient lorsque les rues de Minneapolis se sont embrasées. Pour la première fois, l'actualité qu'il couvrait, elle était au bout de sa rue.
8: C'est une situation très différente que de photographier des gens que l'on connaît. Et ça met à l'épreuve vos valeurs de journaliste. Se tenir aux côtés de ses voisins et photographier l'actualité avec sincérité.
9: Sur les photos des manifestants réprimés par les policiers, des milliers de personnes qui bravent le froid dans les rues pour protester contre la politique migratoire de Donald Trump et pour se soutenir les uns les autres.
8: Ce qui m'a le plus marqué, c'est la rapidité avec laquelle tous les membres de la communauté se sont mobilisés, sont sortis et ont agi. Le plus surprenant, c'est que les photos que mes collègues professionnels et moi-même avons prises n'étaient peut-être pas les plus percutantes. Les photos les plus percutantes étaient celles réalisées par des passants qui documentaient les événements afin de conserver des preuves de ce qui se passait dans notre communauté.
9: Parmi les souvenirs marquants racontés par David Gutenfelder, voir des armes similaires à celles utilisées dans les zones de guerre, braquées sur des têtes de manifestants et aussi sur la sienne.
4: Autre artiste américain très engagé, le comédien et réalisateur américain George Clooney, il va recevoir un Lion d'or pour l'ensemble de sa carrière ce soir à l'ouverture de la Mostra de Venise. George Clooney, qui n'a pas pu s'empêcher en arrivant en Italie de commenter la politique de son pays, affirmant que le gouvernement américain est dirigé par les personnes les moins qualifiées de cinéma. On va continuer à en parler avec vous, Nathalie Amar. Bonjour Nathalie.
10: Bonjour Karine Bellicha et merci. Oui, sur le Pont des Arts, on parle cinéma aujourd'hui, 17h10 à Paris.
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0: Sur le Pont des Arts, Nathalie Amar.

0: Bonjour à toutes et à tous. C'est une fenêtre ouverte sur les récits des diasporas d'Afrique, leur rapport à l'histoire, à la mémoire de la colonisation, à la transmission de la culture. Le 16e Festival International des Films de la Diaspora Africaine s'ouvre ce vendredi et pour tout le week-end à Paris. 15 films de 13 pays y sont programmés, documentaires ou fictions, courts ou longs métrages qui donnent la parole aux représentants de ces diasporas avec des histoires tragiques comme celle que raconte Métis, le film de Quentin Noirfalis et Jean-Charme Botti Malolo, et des histoires d'intégration comme celle qui lie depuis des décennies Haïti et le Québec. C'est ce que filme Joseph Hillel dans Tricoté, Serré, Crépu, du cinéma, donc vous l'avez compris aujourd'hui sur le Pont des Arts. Soyez les bienvenus. Bonjour Diaranda Ouspech.
1: Bonjour.
0: Vous êtes la cofondatrice de ce festival, le FIFDA. Dites-nous d'abord comment il est né et quelle était l'idée qui présidait à l'époque à sa création.
1: Le festival est né en 1993 aux États-Unis, d'après la notion du besoin de présenter une vision un peu plus large des personnes d'origine africaine partout dans le monde, à travers le cinéma. En fait, l'idée est venue de mon partenaire, qui est éducateur, et on suit un petit peu le travail de Ousmane Sembène, qui a laissé la littérature pour pouvoir aller vers le cinéma pour avoir une plus grande audience et aussi plus d'impact.
0: Et vous êtes dit que ce vecteur-là, le cinéma, pouvait mieux raconter certaines réalités.
1: Ça peut mieux raconter certaines réalités, surtout aux États-Unis, où le public est très orienté vers tout ce qui est visuel, en fait.
0: Il est né aux États-Unis, ce festival, et il est à Paris ?
1: Il est né aux États-Unis en 1993, et est à Paris depuis 2001, donc ça fait 16 ans maintenant qu'on le fait.
0: Ouais. Une programmation très riche cette année encore, vous allez nous en parler. Les deux films dont on va parler plus particulièrement aujourd'hui appartiennent plutôt au registre documentaire. Bonjour Jean-Charme Botti Malolo.
2: Bonjour.
0: Métis, c'est donc l'histoire de cinq femmes, Léa, Noël, Marie, José, Monique et Simone, d'une mère noire et d'un père blanc, nés au Congo, sous domination belge, et arrachées à leur mère pour être placées dans l'orphelinat de Katende, qui était tenu par des religieuses belges. Ce film reprend des extraits du procès qui a abouti en mai dernier à une condamnation définitive de l'État belge, des interviews de ces femmes face caméra aussi, mais également, et c'est là que vous intervenez, des parties animées, c'est votre spécialité, ce sont en fait essentiellement les parties de l'enfance que racontent ces images que vous avez dessinées, imaginées pour le film.
2: Oui, tout à fait. L'idée, en fait, avec Quentin, même si moi, ma spécialité, c'est l'animation, on s'est très vite réunis autour de cette idée en se disant que d'abord, on allait écrire le film ensemble, et donc c'est vraiment quelque chose qu'on a pensé d'un élan commun. Et l'idée de faire appel à l'animation, souvent on se dit que des fois il manque des images d'archives, ce qui peut être le cas aussi là dans ce contexte. Mais c'était pas tant pour venir combler un manque finalement, mais plutôt pour essayer d'aller chercher quelque chose qu'on pourrait pas toucher avec une image réelle. Image réelle, ces images sont réelles évidemment, mais l'animation permet d'aller chercher une narration plus métaphorique, essayer d'avoir un propos qui soit un peu décalé et peut-être plus universel, parce que cette trajectoire finalement des cinq enfants qui deviennent ces femmes qu'on suit, elle se retrouve en fait ici en France avec la colonisation ivoirienne par exemple, mais a priori dans toutes les colonies, les anciennes colonies
0: Histoire qui parle non seulement aux Congolais mais aussi à beaucoup d'autres Africains. Ouais. Et c'est un film poignant dont on va parler ensemble. Dans quelques minutes, on sera également en ligne avec Joseph Hillel pour son film sur la diaspora haïtienne au Québec qui s'appelle Diaspora Power. Et puis, un podcast dans cette émission, Maxime Grandbert, qui concerne le cinéma. Bonjour Maxime.
3: Bonjour Nathalie.
0: Cinéaste d'Afrique pour faire entendre les voix des pionniers africains du 7e art.
3: Oui, une première saison de ce podcast en 6 épisodes pour raconter l'histoire de 6 grands noms du cinéma africain et de leurs films emblématiques.
0: Enfin, c'est mercredi, et comme tous les mercredis, on a rendez-vous avec le hit de la semaine, signé aujourd'hui d'un jeune artiste de Casamance, Agathe Sasuke.

0: Voilà, voilà, Kakon, on est ensemble. Anjola nous dit Akat Sasuke. On en parlera avec En Ligne de Dakar, de la rédaction Amanda Kand et RFI. Sadio Doucouré, que l'on est ravi de retrouver aujourd'hui.
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0: On va commencer par écouter la bande-annonce de Métis à l'image, Jean-Charme Bottier-Balolo. Vos dessins, un arbre abattu et un bébé arraché au sein de sa mère.
2: Mesdames, messieurs, nous nous sommes tus pendant longtemps. Aujourd'hui, nous avons plus de 70 ans. Nous sommes devant vous et nous vous demandons justice.
3: Nous avons découvert un dossier terrifiant dont on ne connaît aujourd'hui que le sommet de l'iceberg.
4: Il s'agit d'un crime international, d'un crime contre l'humanité.
5: Elles sont appelées les enfants du péché.
6: Les Noirs nous appelaient les enfants des Blancs et les Blancs nous appelaient les enfants des Noirs, des mulâtres.
3: Nées d'une mère noire et d'un père blanc, elles ont été victimes de la politique de ségrégation raciale instaurée par l'État colonial belge à l'encontre des métisses.
7: On m'a enlevé ma petite robe, mes petites chaussures, ma petite culotte et on m'a laissé pieds nus.
8: Arraché à sa mère, pas d'identité, vous pouvez comprendre ça.
9: L'État belge nous a déracinés.
10: Ces documents me donnent beaucoup d'espoir pour le procès. Ce sont des preuves.
8: Est-ce qu'un enfant demande de naître de cet homme-là blanc et de cette femme-là noire? L'enfant est innocent.
11: Quand on est petite comme ça, on s'est attaché l'un à l'autre. Donc pour nous, c'était ça la famille.
0: Ils sont recréés d'une famille, ces femmes, après avoir été arrachées à la leur dans la petite enfance. L'avocate que l'on entend dans la bande-annonce, Jean-Charme Bottier-Malolo, dit « Ce que l'on a découvert avec ce procès, c'est le sommet de l'iceberg. » Je crois que vous-même, vous avez découvert, en faisant le film, en vous intéressant à ce sujet, l'ampleur et l'horreur de cette histoire-là.
12: Oui, tout à fait. Tellement que j'ai un peu hésité à accepter de travailler sur le film. Je crois que c'est un peu convenu de dire qu'il s'est passé voilà plein de choses pendant toutes ces périodes consécutives de colonisation, mais la partie journalistique c'est plutôt Quentin, voilà Quentin Norfalis est journaliste, il est producteur et réalisateur aussi, et la première matière qu'il a pu me donner c'était vraiment une matière d'ailleurs qui avait été amassé entre guillemets par Adja Labib qui a initié ce projet il y a très longtemps.
0: Oui, ça a été un relais à travers les années, ce projet, pour aboutir à ce film sorti il y a quelques mois.
12: Tout à fait. Et en fait, c'est oui, c'est le sommet de l'iceberg. Il y a beaucoup de choses à faire. Nous, on a choisi vraiment de travailler sur ces cinq femmes.
0: Je crois qu'on estime à 20 000 le nombre d'enfants métis belgo-congolais placés dans des institutions sous la colonisation belge. Et cette fois, c'est vrai qu'on se concentre sur ces cinq femmes qui ont saisi la justice, qui ont fini par gagner. Il y a eu plusieurs épisodes à ce procès. Le film s'arrête à la première victoire, c'est ça, avant le recours de l'État belge. Mais tout cela, c'est donc bien conclu.
12: Ben, c'est un peu étrange de commencer, enfin d'initier un film sans savoir où est-ce que ça va s'arrêter finalement. On n'était pas du tout dans une perspective de faire un happy end parce que évidemment, déjà le précédent procès, donc la première tentative n'ayant pas abouti, on savait que là l'appel allait quand même être très dur. Mais elles se sont très bien entourées, les avocats étaient très préparés. Vous parliez de Madame Hirsch, enfin voilà les plaidoiries. On a essayé de faire rentrer, évidemment, deux jours de procès dans une heure et demie de film. Les plaidoiries sont
0: avec
12: très intenses.
0: Avec également la parole, d'ailleurs, aux défenseurs de l'État belge. Hein. On les
12: Tout
0: entend.
12: À fait. Ouais. Oui. Et c'est très intéressant, en fait, de voir, justement, ces défenseurs de l'État, comme ils ont repris, a priori, je n'y étais pas, mais du coup, dans le premier procès, leur positionnement était de dire... qu'en gros c'est un crime passé qu'il faut pas tout mélanger en fait faire le procès du colonialisme à travers ces cinq femmes, c'était un peu une manière pour eux de botter en touche, ce qui a marché une première fois.
0: Mais qui n'a pas résisté à l'analyse des faits.
12: Tout à fait, c'est ce qui est intéressant. Je crois que c'est assez implacable. Et voilà, les trois avocats ont fait un travail vraiment colossal. C'est assez.
0: Indépendamment du travail, j'allais dire historique et journalistique, comment est-ce que vous avez abordé, en tant que dessinateur, au moment de les représenter, ces femmes, ce sujet des enlèvements d'enfants métis, et même la représentation, tout simplement, de leur visage, des situations dans lesquelles elles ont été plongées à l'enfance, et puis même à l'âge adulte, avec des traumatismes qui persistent.
12: C'est ça, c'est des traumatismes qui perdurent. On parlait tout à l'heure du fait que voilà, le dessin venait finalement beaucoup parler de leur enfance, mais en réalité, c'est quelque chose qui s'étire jusqu'à aujourd'hui. Et moi, mon travail, ça a été de m'enrichir déjà de leur témoignage d'abord, tout en essayant paradoxalement d'en rester loin, parce que ce qui était important pour nous, c'était de faire en sorte de... j'en parlais tout à l'heure, mais de rester, d'essayer en tout cas d'être assez universel et ne pas se faire entre guillemets piéger par l'émotivité qu'on pouvait avoir dans le fait de les côtoyer intimement. Mmh, mmh.
0: Mais on sent quand même qu'il y a du récit derrière tout ça.
12: Oui,
0: vous montrez, on l'a dit, l'arrachement, cet arbre abattu. C'est une image qui revient plusieurs fois dans le film, jusqu'au dernier plan où l'arbre retrouve finalement un arbre parmi des milliers retrouve ses racines. Vous montrez aussi les cauchemars des fillettes, les repas de misère qu'on leur sert à l'orphelinat. Tout cela, c'est ce qu'elles vous ont raconté, indépendamment du procès aussi.
12: Oui, tout à fait. Et mon rôle, notre rôle, c'était vraiment de prendre toute cette matière, parce qu'évidemment, elles vont parler des exactions, elles vont parler de leur quotidien d'enfant, ce qu'on entend aussi dans la bande-annonce, du fait d'être séparés d'un côté comme étant finalement des enfants blancs, et de l'autre, finalement, les enfants des Noirs, etc. Donc l'idée, c'était de trouver des images fortes, en fait, qui permettraient de porter ces trajectoires très très particulière et très intime. Mmh. Vous parliez de l'arbre, la métaphore de l'arbre, c'était, elle était vraiment corrélée avec l'idée d'avoir une société belge, parce que pour faire cette colonisation, évidemment, il faut une société derrière. C'est pas uniquement le projet d'un grand homme avec de très grands guillemets. Notre idée derrière ça, c'était de dire que on avait tous les participants d'une société qui étaient favorable entre guillemets à ce que cette colonisation puisse avoir lieu, et donc on avait une main globale, générale, sociétale qui tenait cette hache pour aller déraciner en fait ces cinq filles là, mais finalement tous ces enfants du pays. Il faut revenir peut-être sur une citation de Follien, qui était donc ministre à l'époque de Léopold II, qui dit si Dieu a fait l'homme blanc et l'homme noir, le diable a créé le métis. Mmh. Et donc on se retrouve vraiment à cet endroit, c'est-à-dire que cette figure là du bûcheron qui vient couper ses arbres, c'est vraiment l'idée de dire qu'en fait il a une destinée un peu funeste, mais que c'est un projet, un système, et que ce n'est pas une erreur comme on peut l'entendre très souvent en disant que bon, voilà, ces colons étaient là finalement un peu par hasard et que
0: rien
12: on leur a forcé la main.
0: Rien n'avait été laissé au hasard.
12: Non.
0: Et ces enlèvements d'enfants, voilà, étaient vraiment destinés aux fillettes métisses. On va d'ailleurs retrouver un extrait du film, si vous voulez bien, avec ce témoignage sur les séquelles du traumatisme et sur la perte d'identité finalement.
8: Est-ce que vous voyez mon intérieur? Cette blessure reste indélébile. Même au moment où je vous parle, je ne peux pas y penser, quoi. Ce sont des choses auxquelles mes enfants n'ont jamais entendu parler. Les familles de nos mamans, oui. Je vous dis que ma mère m'aimait beaucoup, mais sa famille, je ne connais pas. Je n'ai pas vécu avec eux. Quand on t'arrache à 4 ans, tu pars. Tu ne peux pas connaître les sœurs de ta mère, les enfants ou tes cousins. Tu es étranger pour eux. Nous sommes étrangers pour les Noirs et nous sommes étrangers pour les Blancs. Qui sommes-nous? Je ne sais pas.
0: Voilà, c'est ce témoignage très fort de Marie-Josée où on entend évidemment la blessure affective d'être arrachée à une mère, mais aussi plus profondément la blessure identitaire, Jean-Charles Botti-Malolo. Ne pas savoir qui on est, comment se définir.
12: Ouais, c'est assez intéressant, enfin, même si c'est très douloureux finalement, mais moi je me retrouve sur ce film à un endroit d'intimité très fort en fait, parce que...
0: C'est vrai qu'on ne l'a pas dit jusqu'ici. Vous, vous êtes métisse, franco-camerounais.
12: C'est ça, exactement, ouais. Et donc, moi quand j'entends, enfin même encore aujourd'hui, réécouter ce type d'extrait ou de témoignage, c'est aussi la raison qui m'amène en fait sur ce film. C'est-à-dire que je pense qu'on vit dans des sociétés où on va un peu prôner un espèce de métissage politique comme étant une solution éventuelle au racisme, etc. Et sans vraiment se rendre compte de ce que porte en fait le métissage de manière générale et à quel point ça existe de toute façon, c'est un fait, mais politiquement, ça peut pas être une réponse. Et ce qu'elle dit ici, c'est très particulier dans leur cas puisqu'elles ont vécu, voilà. Et puis le film ne raconte pas, évidemment pas tout. Mais je veux dire, aujourd'hui, en 2026, être métisse, ça dit aussi beaucoup de choses de cette perte de repères et d'identité. Évidemment, ça dépend dans quel type de famille on grandit. Ça peut être très, très vaste et très différent. Mais moi en tout cas je comprends tout à fait ce qu'elles ont pu
0: leur histoire a fait écho à votre ouais. identité à vous pour le coup. Diarran Daouspech, inscrire métis dans votre programmation, ça a été une évidence, j'imagine?
13: Oui, complètement. On a découvert ce film au Festival de Vue d'Afrique. Une des choses que nous faisons quand nous faisons de programmation, c'est nous cherchons des films un petit peu dans différents festivals. Et ce film-là est m'a parlé. Je suis métisse aussi, donc je dois le mentionner, de père malien et de mère française. Et en fait, il est un des films parmi une large diversité de films qui représentent vraiment ce que nous considérons la diaspora africaine. Notre but est de présenter vraiment une richesse et la diversité de l'expérience des personnes d'origine africaine, en passant par tout le monde entier. Et ce film-là, bien sûr, est très important, surtout quand on pense à la nécessité de repenser le rapport qui existe aujourd'hui entre les personnes d'origine africaine et l'Occident. Je pense que le festival, pour nous, est une invitation au dialogue. C'est un moyen d'élargir, en fait, la perception, la présentation de tout ce qui est l'origine africaine. Et ce film-là est absolument important dans la programmation.
0: Et on parlera des autres, évidemment, dans le courant de cette émission. Il est franco-camerounais dans la playlist RFI du mois. Yamé et sa voix inimitable sur ce titre, On My Mind, on l'entend avec le Nigérian Adekunle Gold. Mmh.

0: On My Mind, le choix de nos programmateurs à retrouver en playlist RFI sur RFI.fr et sur les plateformes d'écoute. Sur le Pont des Arts, à l'heure du Festival International du Film de la Diaspora Africaine, où l'on trouve également ceci.
1: Alors, t'es devenue québécoise?
2: Oui. Pure laine tricotée serrée, crépue.
0: Voilà, tricoté, serré, crépu, Diaspora Power, c'est le titre de votre documentaire. Joseph Hillel, bonjour.
3: Bonjour.
0: Avec la musique de Mathieu Charbonneau que l'on entend également. Merci d'être avec nous en ligne du Québec. Celle que l'on vient d'entendre, c'est le docteur Yvette Bonny, pédiatre, hématologue, aujourd'hui à la retraite, qui se dit québécoise pure laine. Et pourtant, au début du film, elle nous dit qu'en quittant Haïti, elle pensait simplement aller étudier quelques années au Québec et puis revenir rapidement au pays.
3: Exact. Comme bien d'autres, elle avait une mission, celle d'aller parfaire ses connaissances à l'extérieur et puis de retourner reconstruire. Et puis bon, ça ne s'est pas passé comme c'était souhaité.
0: Ouais, parce que comme pour beaucoup de ses compatriotes, il y a eu la dictature qui a changé les plans. On l'a compris que votre sujet à vous, c'est cette diaspora haïtienne au Québec dont vous êtes aussi l'héritier. Yvette, elle est représentative d'un mouvement massif d'immigration haïtienne vers le Québec lorsque le gouvernement a voulu développer son secteur de l'éducation, qu'il a fait appel à de très nombreux diplômés haïtiens.
3: Exact. Il y avait beaucoup de, parmi ceux-là, il y avait beaucoup d'enseignants, beaucoup de médecins. On a appelé d'ailleurs cette période, ce mouvement, l'exode des cerveaux. Alors, ils allaient aux États-Unis, en France, dans les pays francophones, en Afrique. Mm-hmm. Ils sont vraiment allés partout. Il y avait comme une volonté de sortir à un certain moment, mais ils voulaient rentrer chez eux. Et puis, au début, ce projet, c'était surtout pour parler de mon oncle Édouard, qui était le premier policier noir à Montréal. Et puis j'ai devant le contexte, on parle beaucoup d'immigration ici, comme chez vous, sûrement, souvent d'une façon négative. Et puis ça m'agace un peu. Ça m'agace parce que je me disais ici, bon, les gens oublient qu'on parle de il y a un ministre ici un jour qui a dit il y a 2 ans, alors que j'étais dans la conception du film, il, en onde, il dit on va quand même pas, en parlant des Haïtiens, on va quand même pas recevoir toute la misère du monde parce qu'il y a des gens qui ont été expulsés des États-Unis.
0: Ouais.
3: Et puis je me dis
0: c'est une phrase qu'on a entendue également en France. Donc vous avez voulu élargir le spectre et puis montrer aussi l'apport de cette diaspora haïtienne dans le Québec d'aujourd'hui. Dites-nous quand même un mot de ce tonton, Édouard, devenu premier policier noir du Québec et qui a été victime de racisme au travail. Il a emporté un procès pour harcèlement, pour des faits de harcèlement racial. Racontez-nous.
3: Oui, il était harcelé par un supérieur en particulier, et puis il a porté sa cause en justice, et puis cette cause-là, bon, il l'a gagnée, et puis ça fait encore jurisprudence aujourd'hui. Alors, d'une certaine façon, contrairement aux autres personnages qui sont dans le film, qui sont arrivés à Montréal professionnel, éduqué, tout ça, Édouard avait pas de profession lorsqu'il est arrivé plus jeune, et puis quand même, il a
0: servi.
3: Oui, absolument.
0: Ouais. Et c'est une figure très connue de la diaspora haïtienne au Québec, cet oncle Édouard.
3: Oui, il y a beaucoup, on parle encore beaucoup de lui, il est décédé en 2007. Et puis c'était je ne savais pas rayonner comme ça lorsque j'étais plus jeune. Je connaissais ces histoires d'infiltration. C'est un agent infiltrateur pendant assez longtemps. Et puis mais bon, c'est un petit peu obscur pour moi. C'est plus tard que j'ai réalisé l'impact qu'il avait eu.
0: Que vous avez découvert sa vraie histoire et l'impact qu'il avait eu sur ses frères haïtiens, si on peut dire. Oui. On a parlé d'Yvette. Absolument. Il y a toute une galaxie de personnages effectivement dans ce film, et notamment l'humoriste Anthony Cavanagh que vous avez rencontré. Oui. pour le doc. Ses parents sont arrivés pour les besoins de l'enseignement dans les années 60 et il vous le raconte. Oui. On écoute cet extrait.
4: Mes parents se sont retrouvés, pas à Montréal, ils se sont retrouvés à Alma. Donc ils sont passés de 40 à moins 40. Ils sont arrivés en 67 à l'époque de l'expo. Donc ils sont arrivés à l'expo, ils ont trouvé ça. Ils me racontaient ça, que c'était extraordinaire, que c'était magnifique, l'effervescence, le Québec qui changeait. Comme ils avaient voyagé, mon père est intellectuel, donc instruit, enseignant, ouais, à l'époque où on respectait encore les enseignants et ils n'avaient jamais vu de noir. Je leur disais, mais est-ce que ça a été dur? Est-ce que les gens n'étaient pas trop racistes au Lac Saint-Jean à l'époque? Machin, ils disaient au contraire, on était des stars. On était des stars.
0: Voilà, ils étaient des stars et pourtant il vous dit, le même Anthony Cavana, qu'à la génération d'après, le racisme a bel et bien émergé. À un moment dans le film, je ne sais plus si c'est Maryse ou Yvette qui dit « l'immigration, c'est une greffe ». Vous la reprenez à votre compte, cette phrase, Joseph Hillel?
3: Oui. Oui, c'est Maryse Alcindor qui mentionne ça. Et puis, oui, c'est une greffe des fois qui prend, qui ouais. fonctionne. D'autres fois, ça ne fonctionne pas, comme à l'endroit où il est né, Alma. Et ça a bien fonctionné. D'ailleurs, qu'il me racontait ça, je me disais, ah, ben, c'est bien d'avoir ça. Ça fait, parce que des fois, on parle beaucoup de racisme, mais il y a aussi des endroits où l'intégration, ça s'est bien fait. Et puis, la famille d'Anthony, ça représentait bien c'était le profil type là, de l'haïtien qui arrivait. Sa mère était infirmière, son père était enseignant. Mm-hmm. C'était vraiment la combinaison ouais. habituelle qu'on trouvait à l'époque.
0: On comprend aussi à travers ce film votre attachement à Haïti. L'envie de retour, elle a existé même chez vous, Joseph Hillel, sauf que voilà, la situation ne l'a quasiment plus jamais permis.
3: Oui, mais mon film précédent j'ai tourné il y a 2-3 ans ici. Dès que je peux, j'y vais. Je fais différents films. Oui, je suis resté attaché. Puis je d'autant plus que c'est une richesse. Je suis plus riche de ce bagage-là. Bien que ça soit pas facile là-bas, pour toutes sortes de raisons qu'on ne raconte jamais. On préfère raconter la catastrophe tout le temps. Ouais. Et puis, alors c'est ça. Je navigue dans des films d'art entre Haïti et puis des films un petit peu plus artistiques.
0: Merci en tout cas d'avoir été avec nous en ligne de Québec, Joseph Hillel. Diaspora Power est à voir donc dans le cadre de ce festival. Diaran Daouspech, est-ce qu'on peut dire un mot quand même de la programmation globale? Là, on en a eu deux exemples, mais la programmation, c'est 15 films, on l'a dit?
5: Oui, c'est 15 films des États-Unis, du Maroc, de Curaçao. J'aimerais mettre l'emphase sur le film d'ouverture qui est vraiment très important, qui s'appelle The Foolishness of God, qui est réalisé...
0: Folie de Dieu?
5: La folie de Dieu.
0: Ouais.
5: Forgiveness Journey with Desmond Tutu. Donc en fait, la réalisatrice est une militante African-American qui a lutté contre l'apartheid et a suivi Desmond Tutu pendant 15 ans avec sa caméra. Dans sa trajectoire en faveur du pardon, de la justice, de la réconciliation. Et la question que la réalisatrice se pose, c'est est-ce que c'est possible de pardonner et de sans abandonner la justice? Et c'est une question qui est en fait d'actualité aujourd'hui parce qu'il y a pas mal de choses qu'il faut pardonner. Et la réalisatrice sera présente à la CGI.
0: D'accord, elle en parle donc à travers ce personnage de l'archevêque sud-africain Desmond Tutu. On va parler dans un instant de cinéma d'Afrique. Le temps de se remettre à l'oreille, l'album Smiles de Joey Omicile, saxophoniste, qui lui aussi fait le lien entre Haïti et le Canada. Dans le morceau qu'on va entendre, il parle de Sir Félix. On écoute. Sir Félix.

0: Voilà, sœur Félix, dont Joe Wissi nous avait raconté qu'elle était membre de la chorale de l'église où l'emmenait sa mère haïtienne. Elle a peut-être contribué, sœur Félix, à faire de lui un musicien. En tout cas, ça c'était l'album Smiles, dans lequel il rendait hommage à Miles Davis.
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2: Pour faire du cinéma, il faut fermer les yeux. Les fermer. Les refermer. Jusqu'à se faire mal à la tête et on aperçoit des lumières en soi dans l'obscurité. Et on voit les points de lumière qui sont autant de personnages de la vie.
0: Quelle voix, celle de Djibril Diop Mambéty. Si vous êtes des fidèles de nos environnements numériques, notre site, notre application RFI Pure Radio, vous l'avez peut-être entendu, vous avez peut-être vu passer ce dernier mois le podcast Cinéaste d'Afrique. Maxime Grandbert, c'est vous qui en êtes l'auteur. Qu'est-ce que vous avez voulu nous raconter avec ce podcast?
3: Avec Cinéaste d'Afrique, on avait envie de raconter une histoire des cinémas d'Afrique en mettant en lumière le travail de tous ces cinéastes pionniers et pionnières, dont les films, mais aussi les voix, comme celle de Djibril Diop Mambéty qu'on vient d'entendre, restent encore pour beaucoup assez méconnus du grand public. Donc on a voulu faire entendre ces voix qu'on a pu retrouver dans les archives sonores de RFI, mais aussi en réalisant des entretiens avec ceux qui sont encore là, les artistes, les proches, et puis aussi faire entendre les films.
0: Ouais, et chaque épisode est incarné par une personnalité différente.
3: Et c'est vraiment ça le parti pris du podcast, c'est de faire en sorte que chaque épisode soit raconté à la première personne par un artiste qui devient une sorte de passeur de mémoire et qui nous livre ici son lien intime avec l'œuvre. Alors par exemple, pour le film « La vie est belle », réalisé par Moïse Ngangoura à Kinshasa en 1987, on est allé chercher le comédien Gaël Kamilindi, sociétaire de la Comédie française. Et ce film résonne très particulièrement avec son histoire familiale.
0: On écoute un extrait du podcast.
4: Dans la première scène du film, on découvre Kourou, arrivé de la campagne, entassé sur le toit d'une camionnette avec d'autres travailleurs, et très vite plongé dans le tumulte de la ville entre taxis bondés, rires et éclats de voix. C'est la rencontre avec une ville vibrante, pleine d'espoir et ouverte à tous les possibles. Je me permets de m'arrêter un instant sur cette scène qui me touche particulièrement parce qu'elle fait écho à mon histoire familiale. Ma mère a elle aussi posé ses valises à Kinshasa au milieu des années 70. Mais contrairement à Kourou, c'était pour fuir le Rwanda et trouver dans la capitale zaïroise un refuge. Aujourd'hui, elle n'est plus là pour raconter son histoire, mais je crois que Kinshasa est restée sa ville de cœur. C'est d'ailleurs là que je suis né. Alors quand j'ai découvert le film pour la première fois, j'ai évidemment tout de suite été imprégné par l'énergie et l'effervescence de cette ville, mais je ne pouvais pas m'empêcher de chercher le visage de ma mère parmi toutes les femmes qui traversent la ville, un enfant dans les bras.
0: Voilà, Gaël Kamilindi qui nous raconte « La vie est belle ». Maxime, c'est aussi une manière de faire dialoguer plusieurs générations.
3: Exactement, avec cet extrait, Gaël Kamilindi fait le lien entre la première séquence du film et l'histoire de sa mère qui avait fui le Rwanda pour le Zaïre dans les années 70. Et c'est vraiment ce qu'on a cherché dans cette série, montrer que ces films ne sont pas juste des objets de patrimoine, mais qui continuent de résonner et de raconter quelque chose de très contemporain.
5: Sarah Maldoran, cinéaste engagée, j'ai l'étiquette sur le dos et maintenant je ne peux plus travailler avec cette étiquette. Bon, de toute façon, cette étiquette, je la garde. Bon, parce que pour moi, le cinéma est d'abord un cinéma d'action, un cinéma engagé.
0: Voilà, vous avez parlé de pionniers et de pionnières, Maxime. Alors, parmi les 6 cinéastes de cette première saison que vous avez présentée, il y a Sarah Maldoran avec Sambi Zanga, réalisé en 1972. Et quand on écoute le podcast, c'est un choix évident.
3: Oui, alors Sarah Maldoran, c'est vraiment une cinéaste importante à redécouvrir. Elle nous a quittés en 2020 et réentendre, redécouvrir sa voix dans les archives permet aussi de comprendre son engagement, sa pensée politique et sa conception du cinéma. Et ici, dans ce film, Sambi Zanga, elle raconte la lutte pour l'indépendance de l'Angola à travers le personnage de Maria, une femme qui part à la recherche de son mari arrêté par les autorités coloniales portugaises.
0: Et pour en parler, vous avez rencontré sa fille, Anouchka de Andrade.
3: Sa fille, ses deux filles, précisément Anouchka et Enda Doukados, que j'ai interviewé pour évoquer l'œuvre de leur mère. Et Anouchka de Andrade, elle nous raconte quelque chose de très personnel. Lorsqu'elle regarde Maria dans ce film Sambi Zanga, elle y voit sa propre mère, Sarah Maldoran.
6: Oui, je trouve que cette scène est très très belle et pour moi, c'est elle, c'est ma mère. Cette femme seule avec son enfant qui va marcher très longtemps seul et qui va affronter toutes les difficultés, mais qui va comprendre que son mari a été arrêté pour des raisons politiques. Et symboliquement, je pense que ça ressemble à tout le cheminement de notre mère qui s'est toujours déplacée avec nous, ses filles. On était toujours présentes, on a participé à des centaines d'heures de réunions politiques donc avec elle et avec notre père. Mais elle s'est jamais séparée de nous et elle a embrassé vraiment cette lutte. Et donc, je pense que c'est elle que je vois dans cette longue marche et qui est donc accompagnée de la musique qui est un poème écrit par Agostino Netto qui était donc le président du MPLA et qui va être le premier président de la République de l'Angola et qui s'appelle Camino do Mato. Et cette chanson, donc ce poème, a été mis en musique, traduit par Mario, j'ai retrouvé les notes en français pour que Sarah comprenne de quoi il s'agissait, hein, le chemin dans la brousse et qui se termine sur le chemin de l'amour.

0: Ouais, très beau témoignage, hein, celui de la fille de Sarah Maldoror. Maxime, quels sont les autres cinéastes qu'on retrouve dans cette première saison de Cinéastes d'Afrique?
1: Alors, dans cette première saison, on voyage un peu partout sur le continent africain, donc de Madagascar au Sénégal, de la Guinée à la Côte d'Ivoire, de la RDC à l'Angola, avec d'autres cinéastes comme Raymond Rajana-Rivello, Cheikh Doucouré, Désiré Carré et Djibril Diop-Mambéty qu'on a entendu tout à l'heure. Et bientôt, pour un septième épisode, on découvrira un épisode autour de Mustapha Alassane du Niger, qui était le pionnier du cinéma d'animation en Afrique.
0: Ouais, voilà. On a hâte d'entendre ça.
1: Donc, des cinémas très différents, et c'est bien pour ça qu'on parle des cinémas d'Afrique au pluriel.
0: Merci Maxime. 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Si vous avez envie de regarder les films qu'on évoque aussi, ils sont en accès libre, il faut le savoir, sur la plateforme TV5 Monde Plus. Diaran Daouspech, vous avez écouté Maxime avec intérêt. J'imagine que tous ces noms-là, évidemment, vous les connaissez, vous les avez vus, ces cinémas-là. Vous diriez aussi qu'on peut parler aujourd'hui de cinéma des diasporas africaines, au pluriel également?
2: Ah, absolument. Je me souviens de Sarah Maldoror quand elle est venue à New York pour présenter son film. Et nous avons d'ailleurs présenté plusieurs films à propos d'elle. C'est un personnage engagé, c'est une femme forte. Et en fait, tous les films que nous avons essayé de présenter ces différentes parcours et différentes réalités. Il y a aussi, si je me permets, je voudrais quitter un peu l'Afrique et aller vers les États-Unis pour parler de Leroy Jones, qui a écrit une pièce de théâtre en 1962 qui s'appelle The Dutchman, qui a été adaptée ensuite au cinéma. Et nous avons maintenant une nouvelle version de ce film que nous présentons dans le cadre du festival, qui est réalisé par un jeune réalisateur africain-américain indépendant, qui a donc adapté la pièce et qui l'a transposée dans les États-Unis d'aujourd'hui. Et c'est une histoire d'un homme américain qui est maintenant entré dans la politique et qui est accosté dans le métro de New York par une jeune femme blanche, mystérieuse. Et le film pose des questions de rapport, de force, de séduction et de domination. Et la question que le film pose, c'est est-ce que le rapport noir-blanc aujourd'hui aux États-Unis a changé depuis les années 60?
0: Et évidemment, on imagine que la réponse est oui, ou pas vraiment, on verra. Il faut aller voir le film. cette riche programmation, ça se passe au Cinéma Saint-André-des-Arts à Paris, au CGR Paris-Lila, dans le 20e arrondissement de la capitale. Sur le Pont des Arts, voici le hit de la semaine.

0: ça voulait.
1: Et on retrouve Sadio Doucouré en ligne de Dakar. Et oui, c'est aussi la rentrée à la rédaction de RFI en Mandincan, dans la capitale sénégalaise. Bonjour Sadio.
2: Bonjour Nathalie, et content de te retrouver.
1: Eh ben nous, tout pareil, hein, surtout avec le hit que tu nous as préparé. On vient de l'entendre, hein, il nous vient du Sénégal, du sud du Sénégal, de la Casamance. Et tu vas nous dire de qui il s'agit ?
2: C'est ça Nathalie, et avec plaisir, il se fait appeler sur scène Agathe Sasuke. C'est un jeune artiste très engagé et ce tube...

0: pour le hit de la semaine. Il me reste à remercier nos invités du jour. Diaran Daouspech, cofondatrice de ce Festival international du film de la diaspora africaine. On rappelle donc que ça commence vendredi. Jean-Charles Mbotti Malolo, le film Métis, 5 femmes contre un crime d'État, qui est présenté donc à Paris, mais qui continue aussi sa tournée dans les festivals un peu partout.
1: Oui, et qui sera bientôt sur Arte dans quelques semaines.
0: Voilà, et encore un salut à Joseph Hillel, dont on rappelle le titre du documentaire Diaspora Power, tricoté, serré, crépu. Sur le Pont des Arts avec Clémence Delfort et Pierre Plantier. Merci à eux et à vous de votre fidélité. Rendez-vous demain, 15h10, temps universel. Et demain, la preuve que l'excellence peut être maîtrisée successivement dans plusieurs domaines, par exemple le sport et la grande cuisine. Nous serons avec Manon Fleury, ancienne championne d'escrime et jeune chef étoilée d'à peine 35 ans. Un magnifique roman graphique lui est consacré, Manon Fleury, une chef pas comme les autres. Bonjour Marie Gasnier.
2: Bonjour Nathalie.
0: Au menu de Radio Foot International dans 10 minutes avec vous.
2: Eh bien, c'était la fin du mercato. Cette nuit, à minuit, nous ferons le bilan de ce mercato avec des prix stratosphériques payés par les clubs anglais, mais les Africains en auront profité. Nous parlerons aussi des clubs italiens avec Côme qui a si bien commencé le championnat, mais la Roma qui aimerait bien remporter cette année le Scudetto.
0: À tout de suite, Annie, dans une minute sur RFI, le journal en français facile. À demain.
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6: Il est 17h à Paris, 15h en temps universel. Et c'est l'heure du journal présenté par Karine Bellicha. Bonjour Karine.
7: Bonjour Anne-Cécile, bonjour à tous. À la une semaine après la crue dévastatrice dans l'Himalaya, les secours népalais espèrent toujours retrouver une centaine d'ouvriers coincés dans des tunnels. Le bilan s'est encore alourdi à 1200 morts et plus de 4000 disparus. Tapis rouge déroulé pour le président chinois en visite en Égypte, une première depuis 10 ans. Le Caire et Pékin, épinglés par les ONG de défense des droits humains, entendent renforcer leur coopération, notamment en matière de surveillance des individus. La résistance des habitants de Minneapolis face à l'ICE, la très redoutée police de l'immigration de Donald Trump, s'invite au Festival français de photojournalisme de Perpignan avec les clichés d'un photographe américain, lui-même habitant de cette ville du nord des États-Unis. Les secours népalais restent mobilisés pour tenter de retrouver des survivants une semaine après la crue meurtrière, notamment une centaine d'ouvriers et d'ingénieurs piégés dans des tunnels de plusieurs centrales hydroélectriques. Écoutez Eshor Rajpudel, le chef du district de Katmandou. Il représente le gouvernement népalais.
8: Nous avons de l'espoir. On espère pouvoir les ramener en vie et les recherches se poursuivent. C'est une région particulière car elle abrite des centrales hydroélectriques. Certaines sont achevées, d'autres étaient en cours de construction. C'est pour cela que de nombreuses personnes, des ingénieurs et des ouvriers, étaient déployés sur place. Ils ont été piégés à l'intérieur de ces tunnels. Malheureusement, le Népal ne dispose pas d'experts spécialisés dans des opérations de sauvetage de ce type et pour

0: une catastrophe de cette ampleur. C'est pour cela que mon gouvernement a sollicité l'aide des pays voisins, de l'Inde et de la Chine, pour qu'ils envoient des experts en tunnel et pour mener ces recherches. Ils sont en ce moment sur place. Les opérations se poursuivent. On espère encore pouvoir les retrouver, mais désormais leur sort est aussi entre les mains des dieux.
1: Le bilan de la crue n'est donc pas encore définitif. 4000 personnes sont toujours portées disparues et plus de 1200 morts, dernier bilan fourni par les autorités. Kiev a officiellement notifié à l'Organisation de l'aviation civile internationale que l'espace aérien russe n'est pas sûr. Le président ukrainien Volodymyr Zelensky prévient que ces drones rendent dangereux l'espace aérien au-dessus de la Russie et qu'ils continueront leurs attaques. Des propos qui ont fait réagir Vladimir Poutine, accusant Kiev de terrorisme d'État. La Russie qui intensifie ses attaques de drones et de missiles balistiques en Ukraine depuis des semaines. Les déclarations de soutien à l'Allemagne se multiplient en Europe. Hier, Berlin a accusé officiellement Moscou d'être responsable de la tentative d'attaque au drone chargé d'explosifs à l'aéroport de Leipzig début août. Bruxelles parle d'un nouveau cap franchi dans les tensions et qualifie l'incident d'acte de terrorisme. La France a décidé de convoquer le chargé d'affaires russe à Paris. Selon plusieurs médias allemands, la police a identifié l'ADN de deux hommes au passeport russe suspectés d'avoir amené le drone à l'aéroport de Leipzig. Et deux pistes sont évoquées après des attaques contre des infrastructures énergétiques, toujours en Allemagne. Celle d'un sabotage téléguidé par un État étranger et la piste d'action de militants d'extrême gauche. Des explosifs artisanaux ont été tirés sur un site près de la frontière polonaise qui distribue de l'électricité. Et dans l'Ouest, des câbles ont été sectionnés dans un poste électrique. Une enquête antiterroriste a été ouverte. L'Iran juge de briser l'ennemi après des frappes massives de Washington. La reprise des hostilités se confirme entre les États-Unis et l'Iran. Washington a bombardé le pays pour la deuxième fois en quelques jours. En représailles, des bases américaines de la région ont été ciblées par Téhéran. Pas question pour Xi Jinping de céder aux injonctions américaines en visite en Égypte. Il a estimé que les interférences extérieures au Moyen-Orient doivent être combattues. Le tapis rouge est déployé pour le voyage de deux jours au Caire du président chinois, la première depuis 10 ans. L'occasion de répéter que Pékin, grand importateur de pétrole iranien, n'entend pas s'aligner sur Washington, accentuant en plus des bombardements les pressions économiques sur Téhéran. Par ailleurs, la Chine et l'Égypte, deux pays régulièrement pointés pour leur usage de la technologie à des fins répressives, cherchent à renforcer ensemble leur coopération en matière sécuritaire et technologique, notamment dans le secteur de l'intelligence artificielle, avec une proposition du géant Huawei qui inclut un partenariat avec iFlytek. Mélissa Barra, cette entreprise est critiquée par les défenseurs des droits humains.
2: En 2017, Human Rights Watch a envoyé une lettre au président d'iFlytek avec cette demande. Comment sa technologie de reconnaissance vocale automatique est-elle utilisée par la police chinoise pour surveiller des conversations téléphoniques? Depuis, l'entreprise s'est hissée au premier rang jusqu'à être surnommée le Siri chinois en misant sur ses avancées spectaculaires en matière d'intelligence artificielle. iFlytek a équipé plusieurs constructeurs automobiles d'assistants vocaux dans un pays leader dans le secteur des voitures autonomes. En 2019, le département du commerce des États-Unis l'a placé sur sa liste noire des entreprises accusées d'être impliquées dans la répression des minorités ethniques en Chine, notamment des Ouïghours. iFlytek n'est pas la seule. Elle fait partie de ce qu'on appelle les dragons de l'IA, mais elle ne cache pas ses relations étroites avec les autorités. Elle a même un département des affaires policières, indique le New York Times. Selon son directeur, son logiciel est en mesure de scanner des recherches de mots-clés évoquant un crime, même de manière indirecte. Et selon la proposition de partenariat avec l'Égypte que Bloomberg a pu consulter, iFlytek offrirait un service de reconnaissance de véhicules et de personnes à partir d'une base de données nationale.
1: Le développement de l'intelligence artificielle en cause aussi dans un autre domaine. C'est du jamais vu depuis 20 ans, voire 30. Il devient de plus en plus coûteux d'emprunter dans de nombreux pays comme la France, le Japon, la Grande-Bretagne ou les États-Unis. Et cela concerne aussi bien les individus que les États. En cause, Aurélien de Vernois, les soubresauts géopolitiques, mais aussi le développement de l'IA.
3: Car sur les marchés, les États et les entreprises sont en concurrence pour vendre leurs obligations, c'est-à-dire pour les premiers, obtenir de l'argent pour payer les factures des services publics, et pour les sociétés, investir sur de nouvelles technologies. Or, les prêteurs misent davantage en ce moment sur le marché prometteur de l'IA plutôt que sur les dettes publiques. De Tokyo à Paris, en passant par Washington ou Londres, les perspectives économiques ne sont en effet guère encourageantes, les incertitudes concernant le coût de l'énergie alimentent par exemple cette défiance, et les investisseurs demandent ainsi plus d'argent pour financer les États. Résultat, les taux flambent, surtout pour les économies déjà très endettées. Exemple, la France doit payer 4,21% de taux d'intérêt pour les emprunts qu'elle devra rembourser d'ici 10 ans. C'est plus que la Grèce et du jamais vu depuis 2008. Même le très fiable Japon est touché. Le taux a passé les 3% pour la première fois depuis 1996. Évidemment, cela se répercute sur les ménages qui, eux aussi, paient de plus en plus cher pour emprunter, avec le risque que cet effet boule de neige plonge tous ces pays dans la récession.
1: Direction à présent Perpignan, dans le sud de la France, au Festival Visa pour l'image, mettant à l'honneur les photojournalistes du monde entier, dont celui de David Gutenfelder. Ce journaliste américain a documenté les manifestations massives contre la police de l'immigration américaine, l'ICE, et ses agissements. Un reportage très singulier pour ce photographe lui-même habitant de Minneapolis, Sarah Krakowicz.
4: C'était la première fois de ma vie et de ma carrière que je prenais en photo ma propre communauté et mon quartier.
5: David Gutenfelder revenait de longs mois de reportage en Ukraine et au Moyen-Orient lorsque les rues de Minneapolis se sont embrasées. Pour la première fois, l'actualité qu'il couvrait, elle était au bout de sa rue.
4: C'est une situation très différente que de photographier des gens que l'on connaît. Et ça met à l'épreuve vos valeurs de journaliste. Se tenir aux côtés de ses voisins et photographier l'actualité avec sincérité.
5: Sur les photos des manifestants réprimés par les policiers, des milliers de personnes qui bravent le froid dans les rues pour protester contre la politique migratoire de Donald Trump et pour se soutenir les uns les autres.
4: Ce qui m'a le plus marqué, c'est la rapidité avec laquelle tous les membres de la communauté se sont mobilisés, sont sortis et ont agi. Le plus surprenant, c'est que les photos que mes collègues professionnels et moi-même avons prises n'étaient peut-être pas les plus percutantes. Les photos les plus percutantes étaient celles réalisées par des passants qui documentaient les événements afin de conserver des preuves de ce qui se passait dans notre communauté.
5: Parmi les souvenirs marquants racontés par David Gutenfelder, voir des armes similaires à celles utilisées dans les zones de guerre, braquées sur des têtes de manifestants et aussi sur la sienne.
1: Autre artiste américain très engagé, le comédien et réalisateur américain George Clooney, va recevoir un Lion d'or pour l'ensemble de sa carrière ce soir à l'ouverture de la Mostra de Venise. George Clooney, qui n'a pas pu s'empêcher en arrivant en Italie de commenter la politique de son pays, affirmant que le gouvernement américain est dirigé par les personnes les moins qualifiées de cinéma. On va continuer à en parler avec vous, Nathalie Amar. Bonjour Nathalie.
6: Bonjour Karine Bellicha et merci. Oui, sur le Pont des Arts, on parle cinéma aujourd'hui, 17h10 à Paris.
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0: Bonjour à toutes et à tous. C'est une fenêtre ouverte sur les récits des diasporas d'Afrique. Leur rapport à l'histoire, à la mémoire de la colonisation, à la transmission de la culture. Le 16e Festival International des Films de la Diaspora Africaine s'ouvre ce vendredi et pour tout le week-end à Paris. 15 films de 13 pays y sont programmés. Documentaires ou fictions, courts ou longs métrages qui donnent la parole aux représentants de ces diasporas avec des histoires tragiques comme celle que raconte Métis, le film de Quentin Noirfalis et Jean-Charles Botti Malolo, et des histoires d'intégration comme celle qui lie depuis des décennies Haïti et le Québec. C'est ce que filme Joseph Hillel dans Tricoté, Serré, Crépu, du cinéma, donc vous l'avez compris aujourd'hui sur le Pont des Arts. Soyez les bienvenus. Bonjour Diaranda Ouspech.
1: Bonjour.
0: Vous êtes la cofondatrice de ce festival, le FIFDA. Dites-nous d'abord comment il est né et quelle était l'idée qui présidait à l'époque à sa création.
1: Le festival est né en 1993 aux États-Unis, d'après la notion du besoin de présenter une vision un peu plus large de la des personnes d'origine africaine partout dans le monde, à travers le cinéma. En fait, l'idée est venue de mon partenaire, qui est éducateur, et on suit un petit peu le travail de Ousmane Sembène, qui a laissé la littérature pour pouvoir aller vers le cinéma pour avoir une plus grande audience et aussi plus d'impact.
0: Et vous êtes dit que ce vecteur-là, le cinéma, pouvait mieux raconter certaines réalités.
1: Ça peut mieux raconter certaines réalités, surtout aux États-Unis, où le public est très orienté vers tout ce qui est visuel, en fait.
0: Il est né aux États-Unis, ce festival, et il est à Paris?
1: Il est né aux États-Unis en 1993, et est à Paris depuis 2001, donc ça fait 16 ans maintenant qu'on le fait.
0: Ouais. Une programmation très riche cette année encore, vous allez nous en parler. Les deux films dont on va parler plus particulièrement aujourd'hui appartiennent plutôt au registre documentaire. Bonjour Jean-Charles Botti Malolo.
2: Bonjour.
0: Métis, c'est donc l'histoire de cinq femmes, Léa, Noël, Marie, José, Monique et Simone, d'une mère noire et d'un père blanc, nés au Congo, sous domination belge, et arrachées à leur mère pour être placées dans l'orphelinat de Katende, qui était tenu par des religieuses belges. Ce film reprend des extraits du procès qui a abouti en mai dernier à une condamnation définitive de l'État belge, des interviews de ces femmes face caméra aussi, mais également, et c'est là que vous intervenez, des parties animées, c'est votre spécialité, ce sont en fait essentiellement les parties de l'enfance que racontent ces images que vous avez dessinées, imaginées pour le film.
2: Oui, tout à fait. L'idée, en fait, avec Quentin, même si moi, ma spécialité, c'est l'animation, on s'est très vite réunis autour de cette idée en se disant que d'abord, on allait écrire le film ensemble, et donc c'est vraiment quelque chose qu'on a pensé d'un élan commun. Et l'idée de faire appel à l'animation, souvent on se dit que bon, des fois il manque des images d'archives, ce qui peut être le cas aussi là dans ce contexte. Mais c'était pas tant pour venir combler un manque finalement, mais plutôt pour essayer d'aller chercher quelque chose qu'on pourrait pas toucher avec une image réelle. Enfin, j'entends image réelle, ces images sont réelles évidemment, mais l'animation permet d'aller chercher voilà une narration plus métaphorique, essayer d'avoir un propos qui soit un peu décalé et peut-être plus universel, parce que cette trajectoire finalement des cinq enfants qui deviennent ces femmes qu'on suit, elle se retrouve en fait ici en France avec la colonisation ivoirienne par exemple, mais a priori dans toutes les colonies, les anciennes colonies
0: Histoire qui parle non seulement aux Congolais mais aussi à beaucoup d'autres Africains. Ouais. Et c'est un film poignant dont on va parler ensemble. Dans quelques minutes, on sera également en ligne avec Joseph Hillel pour son film sur la diaspora haïtienne au Québec qui s'appelle Diaspora Power. Et puis, un podcast dans cette émission, Maxime Grandbert, qui concerne le cinéma. Bonjour Maxime.
3: Bonjour Nathalie.
0: Cinéaste d'Afrique pour faire entendre les voix des pionniers africains du 7e art.
3: Oui, une première saison de ce podcast en 6 épisodes pour raconter l'histoire de 6 grands noms du cinéma africain et de leurs films emblématiques.
0: Enfin, c'est mercredi, et comme tous les mercredis, on a rendez-vous avec le hit de la semaine, signé aujourd'hui d'un jeune artiste de Casamance, Agathe Sasuke.

0: Voilà, voilà, Kakon, on est ensemble. Anjola nous dit Akat Sasuke. On en parlera avec En ligne de Dakar, de la rédaction Amandin Camp d'RFI, Sadio Doucouré, que l'on est ravi de retrouver aujourd'hui.
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0: On va commencer par écouter la bande-annonce de Métis à l'image, Jean-Charles Bottier-Balolo. Vos dessins, un arbre abattu et un bébé arraché au sein de sa mère.
2: Mesdames, messieurs, nous nous sommes tus pendant longtemps. Aujourd'hui, nous avons plus de 70 ans. Nous sommes devant vous et nous vous demandons justice.
3: Nous avons découvert un dossier terrifiant dont on ne connaît aujourd'hui que le sommet de l'iceberg.
4: Il s'agit d'un crime international, d'un crime contre l'humanité.
5: Elles sont appelées les enfants du péché.
6: Les Noirs nous appelaient les enfants des Blancs et les Blancs nous appelaient les enfants des Noirs, des mulâtres.
7: Nées d'une mère noire et d'un père blanc, elles ont été victimes de la politique de ségrégation raciale instaurée par l'État colonial belge à l'encontre des Métis.
8: On m'a enlevé ma petite robe, mes petites chaussures, ma petite culotte et on m'a laissé pieds nus.
9: Arrachée à sa mère, pas d'identité, vous pouvez comprendre ça.
10: L'État belge nous a déracinés.
11: Ce document me donne beaucoup d'espoir pour le procès. Ce sont des preuves.
9: Parce qu'un enfant demande de naître de cet homme-là blanc et de cette femme-là noire. L'enfant est innocent.
12: Quand on est petite comme ça, on s'est attaché l'un à l'autre. Donc pour nous, c'était ça la famille.
0: Ils sont recréés d'une famille, ces femmes, après avoir été arrachées à la leur dans la petite enfance. L'avocate que l'on entend dans la bande-annonce, Jean-Charles Bottier-Malolo, dit « Ce que l'on a découvert avec ce procès, c'est le sommet de l'iceberg ». Je crois que vous-même, vous avez découvert, en faisant le film, en vous intéressant à ce sujet, l'ampleur et l'horreur de cette histoire-là.
13: Oui, tout à fait. Tellement que j'ai un peu hésité à accepter de travailler sur le film. Je crois que c'est un peu convenu de dire qu'il s'est passé voilà plein de choses pendant toutes ces périodes consécutives de colonisation, mais la partie journalistique c'est plutôt Quentin, voilà Quentin Norfalis est journaliste, il est producteur et réalisateur aussi, et donc la première matière qu'il a pu me donner c'était vraiment une matière d'ailleurs qui avait été amassé entre guillemets par Adja Labib qui a initié ce projet il y a très longtemps.
0: Oui, ça a été un relais à travers les années, ce projet, pour aboutir à ce film sorti il y a quelques mois.
13: Tout à fait. Et en fait, c'est le sommet de l'iceberg. Il y a beaucoup de choses à faire. Nous, on a choisi vraiment de travailler sur ces cinq femmes.
0: Je crois qu'on estime à 20 000 le nombre d'enfants métis belgo-congolais placés dans des institutions sous la colonisation belge. Et cette fois, c'est vrai qu'on se concentre sur ces cinq femmes qui ont saisi la justice, qui ont fini par gagner. Il y a eu plusieurs épisodes à ce procès. Le film s'arrête à la première victoire, c'est ça ?
13: Tout à fait.
0: Avant le recours de l'État belge. Mais tout cela, c'est donc bien conclu.
13: C'est un peu étrange de commencer, enfin d'initier un film sans savoir où est-ce que ça va s'arrêter finalement. On n'était pas du tout dans une perspective de faire un happy end parce que évidemment, déjà le précédent procès, donc la première tentative n'ayant pas abouti, on savait que là l'appel allait quand même être très dur. Mais elles se sont très bien entourées, les avocats étaient très préparés. Vous parliez de Madame Hirsch, enfin voilà les plaidoiries. On a essayé de faire rentrer évidemment deux jours de procès dans une heure et demie de film. Les plaidoiries sont très intenses.
0: Avec également la parole d'ailleurs aux défenseurs de l'État belge. Hein. On les
13: Tout
0: entend.
13: À fait. Ouais. Oui. Et c'est très intéressant en fait de voir justement ces défenseurs de l'État comme ils ont repris a priori. Je n'y étais pas, mais du coup dans le premier procès, leur positionnement était de dire. Qu'en gros, c'est un crime passé, qu'il faut pas tout mélanger, en fait, faire le procès du colonialisme à travers ces cinq femmes. C'était un peu une manière pour eux de botter en touche, ce qui a marché une première fois.
0: Mais qui n'a pas résisté à l'analyse des faits.
13: Tout à fait, c'est ce qui est intéressant. Je crois que c'est assez implacable. Et voilà, les trois avocats ont fait un travail vraiment colossal. C'est assez.
0: Indépendamment du travail, j'allais dire historique et journalistique, comment est-ce que vous avez abordé, en tant que dessinateur, au moment de les représenter, ces femmes, ce sujet des enlèvements d'enfants métis, et même la représentation, tout simplement, de leur visage, des situations dans lesquelles elles ont été plongées à l'enfance, et puis même à l'âge adulte, avec des traumatismes qui persiste.
13: C'est ça, c'est des traumatismes qui perdurent. On parlait tout à l'heure du fait que voilà, le dessin venait finalement beaucoup parler de leur enfance, mais en réalité, c'est quelque chose qui s'étire jusqu'à aujourd'hui. Et moi, mon travail, ça a été de m'enrichir déjà de leur témoignage d'abord, tout en essayant paradoxalement d'en rester loin, parce que ce qui était important pour nous, c'était de faire en sorte de j'en parlais tout à l'heure, mais de rester, d'essayer en tout cas d'être assez universel et ne pas se faire entre guillemets piéger par l'émotivité qu'on pouvait avoir dans le fait de les côtoyer intimement. Mmh, mmh.
0: Mais on sent quand même qu'il y a du récit derrière tout ça.
13: Oui,
0: vous montrez, on l'a dit, l'arrachement, cet arbre abattu, c'est une image qui revient plusieurs fois dans le film, jusqu'au dernier plan où l'arbre retrouve finalement un arbre parmi des milliers, retrouve ses racines. Vous montrez aussi les cauchemars des fillettes, les repas de misère qu'on leur sert à l'orphelinat. Tout cela, c'est ce qu'elles vous ont raconté, indépendamment du procès aussi.
13: Oui, tout à fait. Notre rôle, c'était vraiment de prendre toute cette matière, parce qu'évidemment, elles vont parler des exactions, elles vont parler de leur quotidien d'enfant, ce qu'on entend aussi dans la bande-annonce, du fait d'être séparés d'un côté comme étant finalement des enfants blancs, et de l'autre, finalement, les enfants des Noirs, etc. Donc l'idée, c'était de trouver des images fortes, en fait, qui permettraient de porter ces trajectoires très très particulière et très intime. Mmh. Vous parliez de l'arbre, la métaphore de l'arbre, c'était elle était vraiment corrélée avec l'idée d'avoir une société belge, parce que pour faire cette colonisation, évidemment, il faut une société derrière. C'est pas uniquement le projet d'un grand homme avec de très grands guillemets. Notre idée derrière ça, c'était de dire que on avait tous les participants d'une société qui étaient favorable entre guillemets à ce que cette colonisation puisse avoir lieu, et donc on avait une main globale, générale, sociétale qui tenait cette hache pour aller déraciner en fait ces cinq filles là, mais finalement tous ces enfants du pays. Il faut revenir peut-être sur une citation de Follien, qui était donc ministre à l'époque de Léopold II, qui dit si Dieu a fait l'homme blanc et l'homme noir, le diable a créé le métis. Mmh. Et donc on se retrouve vraiment à cet endroit, c'est-à-dire que cette figure là du bûcheron qui vient couper ses arbres, c'est vraiment l'idée de dire qu'en fait il a une destinée un peu funeste, mais que c'est un projet, un système, et que ce n'est pas une erreur comme on peut l'entendre très souvent en disant que bon, voilà, ces colons étaient là finalement un peu par hasard et que
0: rien
13: on leur a forcé
0: été,
13: la main.
0: Rien n'avait été laissé au hasard.
13: Non.
0: Et ces enlèvements d'enfants, étaient vraiment destinés aux fillettes métisses. On va d'ailleurs retrouver un extrait du film, si vous voulez bien, avec ce témoignage sur les séquelles du traumatisme et sur la perte d'identité finalement.
9: Est-ce que vous voyez mon intérieur? Cette blessure reste indélébile. Même au moment où je vous parle, je ne peux pas y penser, quoi. Ce sont des choses auxquelles mes enfants n'ont jamais entendu parler. Les familles de nos mamans, oui. Je vous dis que ma mère m'aimait beaucoup, mais sa famille, je ne connais pas. Je n'ai pas vécu avec eux. Quand on t'arrache à 4 ans, tu pars. Tu ne peux pas connaître les sœurs de ta mère, les enfants ou tes cousins. Tu es étranger pour eux. Nous sommes étrangers pour les Noirs et nous sommes étrangers pour les Blancs. Qui sommes-nous? Je ne sais pas.
0: Voilà, c'est ce témoignage très fort de Marie-Josée où on entend évidemment la blessure affective d'être arrachée à une mère, mais aussi plus profondément la blessure identitaire, Jean-Charles Botti-Malolo. Ne pas savoir qui on est, comment se définir.
13: Ouais, c'est assez intéressant, même si c'est très douloureux finalement, mais moi je me retrouve sur ce film à un endroit d'intimité très fort en fait, parce que...
0: C'est vrai qu'on ne l'a pas dit jusqu'ici, vous êtes métisse, franco-camerounais.
13: C'est ça exactement, ouais. Et donc moi quand j'entends, enfin même encore aujourd'hui, réécouter ce type d'extrait ou de témoignage, c'est aussi la raison qui m'amène en fait sur ce film, c'est-à-dire que je pense qu'on vit dans des sociétés où on va un peu prôner un espèce de métissage politique comme étant une solution éventuelle au racisme, etc., et sans vraiment se rendre compte de ce que porte en fait le métissage de manière générale, et à quel point ça existe de toute façon, c'est un fait, mais politiquement ça peut pas être une réponse, et ce qu'elle dit ici c'est très particulier dans leur cas puisqu'elles ont vécu et puis le film ne raconte pas, évidemment pas tout, mais je veux dire aujourd'hui en 2026 être métisse ça dit aussi beaucoup de choses de cette perte de repères et d'identité. Évidemment ça dépend dans quel type de famille on grandit, ça peut être très vaste et très différent. Mais moi en tout cas je comprends tout à fait ce qu'elles ont pu
0: leur histoire traverser. A fait écho à votre identité, à vous pour le coup. Diarran Daouspech, inscrire métisse dans votre programmation, ça a été une évidence, j'imagine?
14: Oui, complètement. On a découvert ce film au Festival de Vue d'Afrique. Une des choses que nous faisons quand nous faisons de programmation, c'est nous cherchons des films un petit peu dans différents festivals. Et ce film-là est m'a parlé. Je suis métisse aussi. Donc je dois le mentionner, de père malien et de mère française. Et en fait, il est un des films parmi une large diversité de films qui représente vraiment ce que nous considérons la diaspora africaine. Notre but est de présenter vraiment une richesse et la diversité de l'expérience des personnes d'origine africaine, en passant par tout le monde entier. Et ce film-là, bien sûr, est très important, surtout quand on pense à la nécessité de repenser le rapport qui existe aujourd'hui entre les personnes d'origine africaine et l'Occident. Je pense que le festival, pour nous, est une invitation au dialogue. C'est un moyen d'élargir, en fait, la perception, la présentation de tout ce qui est l'origine africaine, et ce film-là est absolument important dans la programmation.
0: Et on parlera des autres, évidemment, dans le courant de cette émission. Il est franco-camerounais dans la playlist RFI du mois. Yamé et sa voix inimitable sur ce titre On My Mind, on l'entend avec le Nigérian Adekunle Gold.

0: On My Mind, le choix de nos programmateurs à retrouver en playlist RFI sur RFI.fr et sur les plateformes d'écoute. Sur le Pont des Arts, à l'heure du Festival International du Film de la Diaspora Africaine, où l'on trouve également ceci.
1: Alors, t'es devenue québécoise?
2: Oui. Pure laine tricotée serrée, crépue.
0: Voilà, tricoté, serré, crépu, Diaspora Power, c'est le titre de votre documentaire. Joseph Hillel, bonjour.
3: Bonjour.
0: Avec la musique de Mathieu Charbonneau que l'on entend également. Merci d'être avec nous en ligne du Québec. Celle que l'on vient d'entendre, c'est le docteur Yvette Bonny, pédiatre, hématologue, aujourd'hui à la retraite, qui se dit québécoise pure laine. Et pourtant, au début du film, elle nous dit qu'en quittant Haïti, elle pensait simplement aller étudier quelques années au Québec et puis revenir rapidement au pays.
3: Exact. Comme bien d'autres, elle avait une mission, celle d'aller parfaire ses connaissances à l'extérieur et puis de retourner reconstruire. Et puis bon, ça ne s'est pas passé comme c'était souhaité.
0: Ouais, parce que comme pour beaucoup de ses compatriotes, il y a eu la dictature qui a changé les plans. On l'a compris que votre sujet à vous, c'est cette diaspora haïtienne au Québec dont vous êtes aussi l'héritier. Yvette, elle est représentative d'un mouvement massif d'immigration haïtienne vers le Québec lorsque le gouvernement a voulu développer son secteur de l'éducation, qu'il a fait appel à de très nombreux diplômés haïtiens.
3: Exact. Il y avait beaucoup de, parmi ceux-là, il y avait beaucoup d'enseignants, beaucoup de médecins. On a appelé d'ailleurs cette période, ce mouvement, l'exode des cerveaux. Alors, ils allaient aux États-Unis, en France, dans les pays francophones, en Afrique. Mm-hmm. Ils sont vraiment allés partout. Il y avait comme une volonté de sortir à un certain moment, mais ils voulaient rentrer chez eux. Et puis, au début, ce projet, c'était surtout pour parler de mon oncle Édouard, qui était le premier policier noir à Montréal. Et puis j'ai devant le contexte, on parle beaucoup d'immigration ici, comme chez vous, sûrement, souvent d'une façon négative. Et puis ça m'agace un peu. Ça m'agace parce que je me disais ici, bon, les gens oublient qu'on parle de. Il y a un ministre ici un jour qui a dit il y a 2 ans, alors que j'étais dans la conception du film, il dit on va quand même pas, en parlant des entre autres des Haïtiens, on va quand même pas recevoir toute la misère du monde parce qu'il y a des gens qui ont été expulsés des États-Unis.
0: Ouais.
3: Et puis je me dis
0: c'est une phrase qu'on a entendue également en France. Donc vous avez voulu élargir le spectre et puis montrer aussi l'apport de cette diaspora haïtienne dans le Québec d'aujourd'hui. Dites-nous quand même un mot de ce tonton, Édouard, devenu premier policier noir du Québec et qui a été victime de racisme au travail. Il a emporté un procès pour harcèlement, pour des faits de harcèlement racial. Racontez-nous.
3: Oui, il était harcelé par un supérieur en particulier, et puis il a porté sa cause en justice, et puis cette cause-là, bon, il l'a gagnée, et puis ça fait encore jurisprudence aujourd'hui. Alors, d'une certaine façon, contrairement aux autres personnages qui sont dans le film, qui sont arrivés à Montréal, professionnel, éduqué, tout ça, Édouard avait pas de profession lorsqu'il est arrivé plus jeune. Et puis, quand même, il a
0: servi.
3: Oui, absolument.
0: Ouais. Et c'est une figure très connue de la diaspora haïtienne au Québec, cet oncle Édouard.
3: Oui. Il y a beaucoup, on parle encore beaucoup de lui. Il est décédé en 2007. Et puis c'était je ne savais pas rayonner comme ça lorsque j'étais plus jeune. Je connaissais ces histoires d'infiltration. C'est un agent infiltrateur pendant assez longtemps. Et puis c'était un petit peu obscur pour moi. C'est plus tard que j'ai réalisé l'impact qu'il avait eu.
0: Que vous avez découvert sa vraie histoire et l'impact qu'il avait eu sur ses frères haïtiens, si on peut dire. Oui. On a parlé d'Yvette. Il y a toute une galaxie de personnages, effectivement, dans ce film. Et notamment l'humoriste Anthony Cavanagh, que vous avez rencontré pour le doc. Ses parents sont arrivés pour les besoins de l'enseignement dans les années 60 et il vous le raconte. Ouais. On écoute cet extrême.
4: Mes parents se sont retrouvés, pas à Montréal, ils se sont retrouvés à Alma. Donc ils sont passés de 40 à moins 40. Ils sont arrivés en 67 à l'époque de l'expo. Donc ils sont arrivés à l'expo, ils me racontaient ça, que c'était extraordinaire, que c'était magnifique, l'effervescence, le Québec qui changeait. Comme ils avaient voyagé, mon père intellectuel, donc instruit, enseignant, à l'époque où on respectait encore les enseignants et ils n'avaient jamais vu de noir. Je leur disais, mais est-ce que ça a été dur? Est-ce que les gens n'étaient pas trop racistes? Lac Saint-Jean à l'époque, machin, il dit au contraire, on était des stars. On était des stars.
0: Voilà, ils étaient des stars et pourtant il vous dit, le même Anthony Cavanagh, qu'à la génération d'après, le racisme a bel et bien émergé. À un moment dans le film, je ne sais plus si c'est Maryse ou Yvette qui dit l'immigration, c'est une greffe. Vous la reprenez à votre compte, cette phrase, Joseph Hillel?
3: Oui. Oui, c'est Maryse Alcindor qui mentionne ça. Et puis, oui, c'est une grève des fois qui prend, qui ouais. fonctionne. D'autres fois, ça fonctionne pas, comme à l'endroit où il est né, Alma. Et ça a bien fonctionné. D'ailleurs, qu'il me racontait ça, je me disais, ah, ben, c'est bien d'avoir ça. Ça fait, parce que des fois, on parle beaucoup de racisme, mais il y a aussi des endroits où l'intégration, ça s'est bien fait. Et puis la famille d'Anthony, ça représentait bien le profil type là, de l'haïtien qui arrivait. Sa mère était infirmière, son père était enseignant. Mm-hmm. C'était vraiment la combinaison ouais. habituelle qu'on trouvait à l'époque.
0: On comprend aussi à travers ce film votre attachement à Haïti, l'envie de retour. Elle a existé même chez vous, Joseph Hillel, sauf que voilà, la situation ne l'a quasiment plus jamais permis.
3: Oui, mais mon film précédent j'ai tourné il y a 2-3 ans ici. Dès que je peux, j'y vais. Je fais différents films. Mais, oui, je suis resté attaché. Puis je d'autant plus que c'est une richesse. Je suis plus riche de ce bagage-là. Bien que ça soit pas facile là-bas, pour toutes sortes de raisons qu'on ne raconte jamais. On préfère mm-hmm. raconter la catastrophe tout le temps. Ouais. Et puis, alors c'est ça. Je navigue dans des films d'art entre Haïti et puis des films un petit peu plus artistiques.
0: Merci en tout cas d'avoir été avec nous en ligne de Québec, Joseph Hillel. Diaspora Power est à voir donc dans le cadre de ce festival. Diaran Daouspech, est-ce qu'on peut dire un mot quand même de la programmation globale? Là, on en a eu deux exemples, mais la programmation, c'est 15 films, on l'a dit.
5: Oui, c'est 15 films des États-Unis, du Maroc, de Curaçao. J'aimerais mettre l'emphase sur le film d'ouverture qui est vraiment très important, qui s'appelle The Foolishness of God, qui est réalisé...
0: La folie de Dieu?
5: La folie de Dieu.
0: Ouais.
5: Forgiveness Journey with Desmond Tutu. Donc, en fait, la réalisatrice est une militante African-American qui a lutté contre l'apartheid et a suivi Desmond Tutu pendant 15 ans avec sa caméra. Dans sa trajectoire en faveur du pardon, de la justice, de la réconciliation. Et la question que la réalisatrice se pose, c'est est-ce que c'est possible de pardonner et de sans abandonner la justice? Et c'est une question qui est en fait d'actualité aujourd'hui parce qu'il y a pas mal de choses qu'il faut pardonner. Et la réalisatrice sera présente à la
0: D'accord, à elle en parle là. Donc à travers ce personnage de l'archevêque sud-africain, Desmond Tutu. On va parler dans un instant de cinéma d'Afrique. Le temps de se remettre à l'oreille, l'album Smiles de Joey Omissil, saxophoniste, qui lui aussi fait le lien entre Haïti et le Canada. Dans le morceau qu'on va entendre, il parle de Sir Félix. On écoute. Sir Félix.

0: Voilà, sœur Félix, dont Joe Wissi nous avait raconté qu'elle était membre de la chorale de l'église où l'emmenait sa mère haïtienne. Elle a peut-être contribué, sœur Félix, à faire de lui un musicien. En tout cas, ça c'était l'album Smiles, dans lequel il rendait hommage à Miles Davis.
1: Attention, dans 5 secondes. 3, 2, 1.
2: Pour faire du cinéma, il faut fermer les yeux. Les fermer. Les refermer. Jusqu'à se faire mal à la tête et on aperçoit des lumières en soi dans l'obscurité et on voit les points de lumière qui sont autant de personnages de la vie.
0: Quelle voix, celle de Djibril Diop Mambéty. Si vous êtes des fidèles de nos environnements numériques, notre site, notre application RFI Pure Radio, vous l'avez peut-être entendu, vous avez peut-être vu passer ce dernier mois le podcast Cinéaste d'Afrique. Maxime Grandbert, c'est vous qui en êtes l'auteur. Qu'est-ce que vous avez voulu nous raconter avec ce podcast?
3: Avec Cinéaste d'Afrique, on avait envie de raconter une histoire des cinémas d'Afrique en mettant en lumière le travail de tous ces cinéastes pionniers et pionnières, dont les films, mais aussi les voix, comme celle de Djibril Diop Mambéty qu'on vient d'entendre, restent encore pour beaucoup assez méconnues du grand public. Donc on a voulu faire entendre ces voix qu'on a pu retrouver dans les archives sonores de RFI, mais aussi en réalisant des entretiens avec ceux qui sont encore là, les artistes, les proches, et puis aussi faire entendre les films.
0: Ouais, et chaque épisode est incarné par une personnalité différente.
3: Et c'est vraiment ça le parti pris du podcast, c'est de faire en sorte que chaque épisode soit raconté à la première personne par un artiste qui devient une sorte de passeur de mémoire et qui nous livre ici son lien intime avec l'œuvre. Alors par exemple, pour le film « La vie est belle », réalisé par Moïse Ngangoura à Kinshasa en 1987, on est allé chercher le comédien Gaël Kamilindi, sociétaire de la Comédie française. Et ce film résonne très particulièrement avec son histoire familiale.
0: On écoute un extrait du podcast.
4: Kinshasa !
5: Dans la première scène du film, on découvre Kourou, arrivé de la campagne, entassé sur le toit d'une camionnette avec d'autres travailleurs, et très vite plongé dans le tumulte de la ville entre taxis bondés, rires et éclats de voix. C'est la rencontre avec une ville vibrante, pleine d'espoir et ouverte à tous les possibles. Je me permets de m'arrêter un instant sur cette scène qui me touche particulièrement parce qu'elle fait écho à mon histoire familiale. Ma mère a elle aussi posé ses valises à Kinshasa au milieu des années 70. Mais contrairement à Kourou, c'était pour fuir le Rwanda et trouver dans la capitale zaïroise un refuge. Aujourd'hui, elle n'est plus là pour raconter son histoire, mais je crois que Kinshasa est restée sa ville de cœur. C'est d'ailleurs là que je suis né. Alors quand j'ai découvert le film pour la première fois, j'ai évidemment tout de suite été imprégné par l'énergie et l'effervescence de cette ville, mais je ne pouvais pas m'empêcher de chercher le visage de ma mère parmi toutes les femmes qui traversent la ville un enfant dans les bras.
0: Voilà, Gaël Kamilindi qui nous raconte « La vie est belle ». Maxime, c'est aussi une manière de faire dialoguer plusieurs générations.
3: Exactement, avec cet extrait, Gaël Kamilindi fait le lien entre la première séquence du film et l'histoire de sa mère qui avait fui le Rwanda pour le Zaïre dans les années 70. Et c'est vraiment ce qu'on a cherché dans cette série, montrer que ces films ne sont pas juste des objets de patrimoine, mais qui continuent de résonner et de raconter quelque chose de très contemporain.
6: Sarah Maldoran, cinéaste engagée, j'ai l'étiquette sur le dos et maintenant je ne peux plus travailler avec cette étiquette. Bon, de toute façon, cette étiquette, je la garde. Bon, parce que pour moi, le cinéma est d'abord un cinéma d'action, un cinéma engagé.
0: Voilà, vous avez parlé de pionniers et de pionnières, Maxime. Alors, parmi les 6 cinéastes de cette première saison que vous avez présentée, il y a Sarah Maldoran avec Sambi Zanga, réalisé en 1972. Et quand on écoute le podcast, c'est un choix évident.
3: Oui, alors Sarah Maldoran, c'est vraiment une cinéaste importante à redécouvrir. Elle nous a quittés en 2020 et réentendre, redécouvrir sa voix dans les archives permet aussi de comprendre son engagement, sa pensée politique et sa conception du cinéma. Et ici, dans ce film, Sambi Zanga, elle raconte la lutte pour l'indépendance de l'Angola à travers le personnage de Maria, une femme qui part à la recherche de son mari arrêté par les autorités coloniales portugaises.
0: Et pour en parler, vous avez rencontré sa fille, Anouchka de Andrade.
3: Sa fille, ses deux filles, précisément Anouchka et Enda Ducados, que j'ai interviewé pour évoquer l'œuvre de leur mère. Et Anouchka de Andrade, elle nous raconte quelque chose de très personnel. Lorsqu'elle regarde Maria dans ce film Sambi Zanga, elle y voit sa propre mère, Sarah Maldoran.
7: Oui, je trouve que cette scène est très très belle. Et pour moi, c'est elle. C'est ma mère. cette femme seule avec son enfant qui va marcher très longtemps seule et qui va affronter toutes les difficultés, mais qui va comprendre que son mari a été arrêté pour des raisons politiques. Et symboliquement, je pense que ça ressemble à tout le cheminement de notre mère qui s'est toujours déplacée avec nous, ses filles. On était toujours présentes, on a participé à des centaines d'heures de réunions politiques donc avec elle et avec notre père. Mais elle s'est jamais séparée de nous et elle a embrassé vraiment cette lutte. Et donc, je pense que c'est elle que je vois dans cette longue marche et qui est donc accompagnée de la musique qui est un poème écrit par Agostino Netto qui était donc le président du MPLA et qui va être le premier président de la République de l'Angola et qui s'appelle Camino do Mato. Et cette chanson, donc ce poème, a été mis en musique, traduit par Mario, j'ai retrouvé les notes en français pour que Sarah comprenne de quoi il s'agissait, hein, le chemin dans la brousse et qui se termine sur le chemin de l'amour.

0: Ouais, très beau témoignage, hein, celui de la fille de Sarah Maldoror. Maxime, quels sont les autres cinéastes qu'on retrouve dans cette première saison de Cinéastes d'Afrique ?
1: Alors, dans cette première saison, on voyage un peu partout sur le continent africain, donc de Madagascar au Sénégal, de la Guinée à la Côte d'Ivoire, de la RDC à l'Angola, avec d'autres cinéastes comme Raymond Rajanarivelo, Cheikh Doucouré, Désiré Carré et Djibril Diop-Mambéty qu'on a entendu tout à l'heure. Et bientôt, pour un septième épisode, on découvrira un épisode autour de Mustapha Alassane du Niger, qui était le pionnier du cinéma d'animation en Afrique.
0: Ouais, voilà. On a hâte d'entendre ça.
1: Donc des cinémas très différents, et c'est bien pour ça qu'on parle des cinémas d'Afrique au pluriel.
0: Merci Maxime. 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Si vous avez envie de regarder les films qu'on évoque aussi, ils sont en accès libre, il faut le savoir, sur la plateforme TV5 Monde Plus. Diarane Daouspech, vous avez écouté Maxime avec intérêt. J'imagine que tous ces noms-là, évidemment, vous les connaissez, vous les avez vus, ces cinémas-là. Vous diriez aussi qu'on peut parler aujourd'hui de cinéma des diasporas africaines, au pluriel également ?
2: Ah, absolument. Je me souviens de Sarah Maldoror quand elle est venue à New York pour présenter son film. Et nous avons d'ailleurs présenté plusieurs films à propos d'elle. C'est un personnage engagé, c'est une femme forte. Et en fait, tous les films que nous avons essaient de présenter ces différentes parcours et différentes réalités. Il y a aussi, si je me permets, je voudrais quitter un peu l'Afrique et aller vers les États-Unis pour parler de Leroy Jones, qui a écrit une pièce de théâtre en 1962 qui s'appelle The Dutchman, qui a été adaptée ensuite au cinéma. Et nous avons maintenant une nouvelle version de ce film que nous présentons dans le cadre du festival, qui est réalisé par un jeune réalisateur africain-américain indépendant, qui a donc adapté la pièce et qui l'a transposée dans les États-Unis d'aujourd'hui. Et c'est une histoire d'un homme américain qui est maintenant entré dans la politique et qui est accosté dans le métro de New York par une jeune femme blanche, mystérieuse. Et le film pose des questions de rapport, de force, de séduction et de domination. Et la question que le film pose, c'est est-ce que le rapport noir-blanc aujourd'hui aux États-Unis a changé depuis les années 60?
0: Et évidemment, on imagine que la réponse est oui, ou pas vraiment, on verra. Il faut aller voir cette riche programmation. Ça se passe au Cinéma Saint-André des Arts à Paris, au CGR Paris Lila, dans le 20e arrondissement de la capitale. Sur le Pont des Arts, voici le hit de la semaine.

0: voulez.
1: Et on retrouve Sadio Doucouré en ligne de Dakar. Et oui, c'est aussi la rentrée à la rédaction de RFI en Mandincan, dans la capitale sénégalaise. Bonjour Sadio.
2: Bonjour Nathalie, et content de te retrouver.
1: Eh ben nous, tout pareil, hein, surtout avec le hit que tu nous as préparé. On vient de l'entendre, hein, il nous vient du Sénégal, du sud du Sénégal, de la Casamance. Et tu vas nous dire de qui il s'agit ?
2: C'est ça Nathalie, et avec plaisir, il se fait appeler sur scène Agathe Sasuke. C'est un jeune artiste très engagé, et ce tube que nous venons d'écouter, Wola Kakon, qui veut dire « On est ensemble », en est une illustration. Mm-hmm. Pourquoi ? Parce que tout simplement Nathalie, dans cette chanson, il parle à toutes les communautés de la Casamance pour leur dire de s'unir et d'avancer main dans la main, car ils sont tous ensemble, comme le titre nous le dit.
1: En quelle langue chante-t-il Agathe Sasuke ?
2: Agathe Sasuke, il chante en Djola, pour la plupart du temps, Nathalie, la langue des Djola, une communauté de la Casamance, dont il est issu d'ailleurs. Selon lui, c'est une manière de bien faire comprendre ses messages par les siens, mais évidemment, Agathe Sasuke chante aussi en Wolof, en Mandincan, en français, ou même en anglais. Nathalie, dans sa musique, il mélange des sonorités modernes et traditionnelles, comme celles que j'aimerais qu'on écoute là.

0: porté le prix du meilleur album avec son album intitulé Bande Dorée. À côté de cela, Nathalie, son deuxième prix, c'est le meilleur single avec Watai Erenge, qui veut dire « Il est temps ». Et d'ailleurs, il est temps de l'écouter.
1: Allons-y.

0: Pour Agathe Sasuke, un artiste prometteur, hein. On lui souhaite évidemment bonne chance pour la suite de sa carrière. Sadio, merci à toi de nous l'avoir fait découvrir, cet artiste engagé qui a, je crois, un dernier message.
1: Nathalie, le dernier message, c'est une chanson d'Agathe Sasuke contre l'immigration clandestine en featuring avec Siga.
0: Et c'est avec ce titre-là qu'on va se quitter, le temps de vous dire merci Sadio et Moussa Thiam à la technique des studios d'RFI à Dakar. À très bientôt.
1: À très bientôt Nathalie.

0: pour le hit de la semaine. Il me reste à remercier nos invités du jour. Diaran Daos-Pech, co-fondatrice de ce festival international du film de la diaspora africaine. On rappelle donc que ça commence vendredi. Jean-Charles Mbotti-Malolo, le film Métis, 5 femmes contre un crime d'État, qui est présenté donc à Paris, mais qui continue aussi sa tournée dans les festivals un peu partout.
1: Oui, et qui sera bientôt sur Arte dans quelques semaines.
0: Voilà, et encore un salut à Joseph Hillel, dont on rappelle le titre du documentaire Diaspora Power, tricoté, serré, crépu, sur le Pont des Arts avec Clémence Delfort et Pierre Plantier. Merci à eux et à vous de votre fidélité. Rendez-vous demain, 15h10, temps universel. Et demain, la preuve que l'excellence peut être maîtrisée successivement dans plusieurs domaines, par exemple le sport et la grande cuisine. Nous serons avec Manon Fleury, ancienne championne d'escrime et jeune chef étoilée d'à peine 35 ans. Un magnifique roman graphique lui est consacré, Manon Fleury, une chef pas comme les autres. Bonjour Marie Gassinier.
2: Bonjour Nathalie.
0: Au menu de Radio Foot International dans 10 minutes avec vous.
2: Eh bien, c'était la fin du mercato. Cette nuit à minuit, nous ferons le bilan de ce mercato avec des prix stratosphériques payés par les clubs anglais, mais les Africains en auront profité. Nous parlerons aussi des clubs italiens avec Côme qui a si bien commencé le championnat, mais la Roma qui aimerait bien remporter cette année le Scudetto.
0: À tout de suite, Annie, dans une minute sur RFI, le journal en français facile. À demain.
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6: Il est 17h à Paris, 15h en temps universel. Et c'est l'heure du journal présenté par Karine Bellicha. Bonjour Karine.
7: Bonjour Anne-Cécile, bonjour à tous. À la une semaine après la crue dévastatrice dans l'Himalaya, les secours népalais espèrent toujours retrouver une centaine d'ouvriers coincés dans des tunnels.

0: Le bilan s'est encore alourdi à 1200 morts et plus de 4000 disparus. Tapis rouge déroulé pour le président chinois en visite en Égypte, une première depuis 10 ans. Le Caire et Pékin, épinglés par les ONG de défense des droits humains, entendent renforcer leur coopération, notamment en matière de surveillance des individus. La résistance des habitants de Minneapolis face à l'ICE, la très redoutée police de l'immigration de Donald Trump, s'invite au Festival français de photojournalisme de Perpignan avec les clichés d'un photographe américain, lui-même habitant de cette ville du nord des États-Unis. Les secours népalais restent mobilisés pour tenter de retrouver des survivants une semaine après la crue meurtrière, notamment une centaine d'ouvriers et d'ingénieurs piégés dans des tunnels de plusieurs centrales hydroélectriques. Écoutez Eshor Rajpudel, le chef du district de Katmandou. Il représente le gouvernement népalais.
1: Nous avons de l'espoir. On espère pouvoir les ramener en vie et les recherches se poursuivent. C'est une région particulière car elle abrite des centrales hydroélectriques. Certaines sont achevées, d'autres étaient en cours de construction. C'est pour cela que de nombreuses personnes, des ingénieurs et des ouvriers, étaient déployés sur place. Ils ont été piégés à l'intérieur de ces tunnels. Malheureusement, le Népal ne dispose pas d'experts spécialisés dans des opérations de sauvetage de ce type et pour une catastrophe de cette ampleur. C'est pour cela que mon gouvernement a sollicité l'aide des pays voisins, de l'Inde et de la Chine, pour qu'ils envoient des experts en tunnel et pour mener ces recherches. Ils sont en ce moment sur place. Les opérations se poursuivent. On espère encore pouvoir les retrouver, mais désormais leur sort est aussi entre les mains des dieux.
0: Le bilan de la crue n'est donc pas encore définitif. 4000 personnes sont toujours portées disparues et plus de 1200 morts, dernier bilan fourni par les autorités. Kiev a officiellement notifié à l'Organisation de l'Aviation Civile Internationale que l'espace aérien russe n'est pas sûr. Le président ukrainien Volodymyr Zelensky prévient que ses drones rendent dangereux l'espace aérien au-dessus de la Russie et qu'ils continueront leurs attaques. Des propos qui ont fait réagir Vladimir Poutine, accusant Kiev de terrorisme d'État. La Russie qui intensifie ses attaques de drones et de missiles balistiques en Ukraine depuis des semaines. Les déclarations de soutien à l'Allemagne se multiplient en Europe. Hier, Berlin a accusé officiellement Moscou d'être responsable de la tentative d'attaque au drone chargé d'explosifs à l'aéroport de Leipzig début août. Bruxelles parle d'un nouveau cap franchi dans les tensions et qualifie l'incident d'acte de terrorisme. La France a décidé de convoquer le chargé d'affaires russe à Paris. Selon plusieurs médias allemands, la police a identifié l'ADN de deux hommes au passeport russe suspectés d'avoir amené le drone à l'aéroport de Leipzig. Et deux pistes sont évoquées après des attaques contre des infrastructures énergétiques, toujours en Allemagne. Celle d'un sabotage téléguidé par un État étranger et la piste d'action de militants d'extrême gauche. Des explosifs artisanaux ont été tirés sur un site près de la frontière polonaise qui distribue de l'électricité. Et dans l'Ouest, des câbles ont été sectionnés dans un poste électrique. Une enquête antiterroriste a été ouverte. L'Iran juge de briser l'ennemi après des frappes massives de Washington. La reprise des hostilités se confirme entre les États-Unis et l'Iran. Washington a bombardé le pays pour la deuxième fois en quelques jours. En représailles, des bases américaines de la région ont été ciblées par Téhéran. Pas question pour Xi Jinping de céder aux injonctions américaines en visite en Égypte. Il a estimé que les interférences extérieures au Moyen-Orient doivent être combattues. Le tapis rouge est déployé pour le voyage de 2 jours au Caire du président chinois, la première depuis 10 ans. L'occasion de répéter que Pékin, grand importateur de pétrole iranien, n'entend pas s'aligner sur Washington, accentuant en plus des bombardements les pressions économiques sur Téhéran. Par ailleurs, la Chine et l'Égypte, deux pays régulièrement pointés pour leur usage de la technologie à des fins répressives, cherchent à renforcer ensemble leur coopération en matière sécuritaire et technologique, notamment dans le secteur de l'intelligence artificielle, avec une proposition du géant Huawei qui inclut un partenariat avec iFlytek. Mélissa Barra, cette entreprise est critiquée par les défenseurs des droits humains.
2: En 2017, Human Rights Watch a envoyé une lettre au président d'iFlyTech avec cette demande. Comment sa technologie de reconnaissance vocale automatique est-elle utilisée par la police chinoise pour surveiller des conversations téléphoniques? Depuis, l'entreprise s'est hissée au premier rang jusqu'à être surnommée le Siri chinois en misant sur ses avancées spectaculaires en matière d'intelligence artificielle. iFlyTech a équipé plusieurs constructeurs automobiles d'assistants vocaux dans un pays leader dans le secteur des voitures autonomes. En 2019, le département du commerce des États-Unis l'a placé sur sa liste noire des entreprises accusées d'être impliquées dans la répression des minorités ethniques en Chine, notamment des Ouïghours. iFlyTech n'est pas la seule. Elle fait partie de ce qu'on appelle les dragons de l'IA, mais elle ne cache pas ses relations étroites avec les autorités. Elle a même un département des affaires policières, indique le New York Times. Selon son directeur, son logiciel est en mesure de scanner des recherches de mots-clés évoquant un crime, même de manière indirecte. Et selon la proposition de partenariat avec l'Égypte que Bloomberg a pu consulter, iFlyTech offrirait un service de reconnaissance de véhicules et de personnes à partir d'une base de données nationale.
0: Le développement de l'intelligence artificielle en cause aussi dans un autre domaine. C'est du jamais vu depuis 20 ans, voire 30. Il devient de plus en plus coûteux d'emprunter dans de nombreux pays comme la France, le Japon, la Grande-Bretagne ou les États-Unis. Et cela concerne aussi bien les individus que les États. En cause, Aurélien de Vernois, les soubresauts géopolitiques, mais aussi le développement de l'IA.
3: Car sur les marchés, les États et les entreprises sont en concurrence pour vendre leurs obligations, c'est-à-dire pour les premiers, obtenir de l'argent pour payer les factures des services publics, et pour les sociétés, investir sur de nouvelles technologies. Or, les prêteurs misent davantage en ce moment sur le marché prometteur de l'IA plutôt que sur les dettes publiques. De Tokyo à Paris, en passant par Washington ou Londres, les perspectives économiques ne sont en effet guère encourageantes, les incertitudes concernant le coût de l'énergie alimentent par exemple cette défiance, et les investisseurs demandent ainsi plus d'argent pour financer les États. Résultat, les taux flambent, surtout pour les économies déjà très endettées. Exemple, la France doit payer 4,21% de taux d'intérêt pour les emprunts qu'elle devra rembourser d'ici 10 ans. C'est plus que la Grèce, et du jamais vu depuis 2008. Même le très fiable Japon est touché. Le taux a passé les 3% pour la première fois depuis 1996. Évidemment, cela se répercute sur les ménages qui, eux aussi, paient de plus en plus cher pour emprunter, avec le risque que cet effet boule de neige plonge tous ces pays dans la récession.
0: Direction à présent Perpignan, dans le sud de la France, au Festival Visa pour l'image, mettant à l'honneur les photojournalistes du monde entier, dont celui de David Gutenfelder. Ce journaliste américain a documenté les manifestations massives contre la police de l'immigration américaine, l'ICE, et ses agissements. Un reportage très singulier pour ce photographe lui-même habitant de Minneapolis, Sarah Krakowicz.
4: C'était la première fois de ma vie et de ma carrière que je prenais en photo ma propre communauté et mon quartier.
5: David Gutenfelder revenait de longs mois de reportage en Ukraine et au Moyen-Orient lorsque les rues de Minneapolis se sont embrasées. Pour la première fois, l'actualité qu'il couvrait, elle était au bout de sa rue.
4: C'est une situation très différente que de photographier des gens que l'on connaît. Et ça met à l'épreuve vos valeurs de journaliste. Se tenir aux côtés de ses voisins et photographier l'actualité avec sincérité.
5: Sur les photos des manifestants réprimés par les policiers, des milliers de personnes qui bravent le froid dans les rues pour protester contre la politique migratoire de Donald Trump et pour se soutenir les uns les autres.
4: Ce qui m'a le plus marqué, c'est la rapidité avec laquelle tous les membres de la communauté se sont mobilisés, sont sortis et ont agi. Le plus surprenant, c'est que les photos que mes collègues professionnels et moi-même avons prises n'étaient peut-être pas les plus percutantes. Les photos les plus percutantes étaient celles réalisées par des passants qui documentaient les événements afin de conserver des preuves de ce qui se passait dans notre communauté.
5: Parmi les souvenirs marquants racontés par David Gutenfelder, voir des armes similaires à celles utilisées dans les zones de guerre, braquées sur des têtes de manifestants et aussi sur la sienne.
0: Autre artiste américain très engagé, le comédien et réalisateur américain George Clooney, va recevoir un Lion d'or pour l'ensemble de sa carrière ce soir à l'ouverture de la Mostra de Venise. George Clooney, qui n'a pas pu s'empêcher en arrivant en Italie de commenter la politique de son pays, affirmant que le gouvernement américain est dirigé par les personnes les moins qualifiées de cinéma. On va continuer à en parler avec vous, Nathalie Amar. Bonjour Nathalie.
6: Bonjour Karine Bellicha et merci. Oui, sur le Pont des Arts, on parle cinéma aujourd'hui, 17h10 à Paris. Thank you. 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

0: Bonjour à toutes et à tous. C'est une fenêtre ouverte sur les récits des diasporas d'Afrique. Leur rapport à l'histoire, à la mémoire de la colonisation, à la transmission de la culture. Le 16e Festival International des Films de la Diaspora Africaine s'ouvre ce vendredi et pour tout le week-end à Paris. 15 films de 13 pays y sont programmés. Documentaires ou fictions, courts ou longs métrages qui donnent la parole aux représentants de ces diasporas avec des histoires tragiques comme celles que raconte Métis, le film de Quentin Noirfalis et Jean-Charles Botti Malolo, et des histoires d'intégration comme celle qui lie depuis des décennies Haïti et le Québec. C'est ce que filme Joseph Hillel dans Tricoté, Serré, Crépu, du cinéma, donc vous l'avez compris aujourd'hui sur le Pont des Arts. Soyez les bienvenus. Bonjour Diaranda Ouspech.
1: Bonjour.
0: Vous êtes la cofondatrice de ce festival, le FIFDA. Dites-nous d'abord comment il est né et quelle était l'idée qui présidait à l'époque à sa création.
1: Le festival est né en 1993 aux États-Unis, d'après la notion du besoin de présenter une vision un peu plus large de la des personnes d'origine africaine partout dans le monde, à travers le cinéma. En fait, l'idée est venue de mon partenaire, qui est éducateur, et on suit un petit peu le travail de Ousmane Sembène, qui a laissé la littérature pour pouvoir aller vers le cinéma pour avoir une plus grande audience et aussi plus d'impact.
0: Et vous êtes dit que ce vecteur-là, le cinéma, pouvait mieux raconter certaines réalités.
1: Ça peut mieux raconter certaines réalités, surtout aux États-Unis, où le public est très orienté vers tout ce qui est visuel, en fait.
0: Il est né aux États-Unis, ce festival, et il est à Paris ?
1: Il est né aux États-Unis en 1993, et est à Paris depuis 2001, donc ça fait 16 ans maintenant qu'on le fait.
0: Ouais. Une programmation très riche cette année encore, vous allez nous en parler. Les deux films dont on va parler plus particulièrement aujourd'hui appartiennent plutôt au registre documentaire. Bonjour Jean-Charles Botti Malolo.
2: Bonjour.
0: Métis, c'est donc l'histoire de cinq femmes, Léa, Noël, Marie, José, Monique et Simone, d'une mère noire et d'un père blanc, nés au Congo, sous domination belge, et arrachées à leur mère pour être placées dans l'orphelinat de Katende, qui était tenu par des religieuses belges. Ce film reprend des extraits du procès qui a abouti en mai dernier à une condamnation définitive de l'État belge, des interviews de ces femmes face caméra aussi, mais également, et c'est là que vous intervenez, des parties animées, c'est votre spécialité, ce sont en fait essentiellement les parties de l'enfance que racontent ces images que vous avez dessinées, imaginées pour le film.
2: Oui, tout à fait. L'idée, en fait, avec Quentin, même si moi, ma spécialité, c'est l'animation, on s'est très vite réunis autour de cette idée en se disant que d'abord, on allait écrire le film ensemble, et donc c'est vraiment quelque chose qu'on a pensé d'un élan commun. Et l'idée de faire appel à l'animation, souvent on se dit que des fois il manque des images d'archives, ce qui peut être le cas aussi là dans ce contexte. Mais c'était pas tant pour venir combler un manque finalement, mais plutôt pour essayer d'aller chercher quelque chose qu'on pourrait pas toucher avec une image réelle. J'entends image réelle, ces images sont réelles évidemment, mais l'animation permet d'aller chercher une narration plus métaphorique, essayer d'avoir un propos qui soit un peu décalé et peut-être plus universel, parce que cette trajectoire finalement des cinq enfants qui deviennent ces femmes qu'on suit, elle se retrouve en fait ici en France avec la colonisation ivoirienne par exemple, mais a priori dans toutes les colonies, les anciennes colonies qui ont...
0: C'est une histoire qui parle non seulement aux Congolais, mais aussi à beaucoup d'autres Africains. Ouais. Et c'est un film poignant dont on va parler ensemble. Dans quelques minutes, on sera également en ligne avec Joseph Hillel pour son film sur la diaspora haïtienne au Québec, qui s'appelle Diaspora Power. Et puis, un podcast dans cette émission, Maxime Grandbert, qui concerne le cinéma. Bonjour Maxime.
3: Bonjour Nathalie.
0: Cinéaste d'Afrique, pour faire entendre les voix des pionniers africains du 7e art.
3: Oui, une première saison de ce podcast en 6 épisodes pour raconter l'histoire de 6 grands noms du cinéma africain et de leurs films emblématiques.
0: Enfin, c'est mercredi et comme tous les mercredis, on a rendez-vous avec le hit de la semaine signé aujourd'hui d'un jeune artiste de Casamance, Agathe Sasuke.

0: Voilà, voilà, Kakon, on est ensemble. Anjola nous dit Akat Sasuke. On en parlera avec En Ligne de Dakar, de la rédaction Amand Incan d'RFI, Sadio Doucouré, que l'on est ravi de retrouver aujourd'hui.
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0: On va commencer par écouter la bande-annonce de Métis à l'image, Jean-Charles Bottier-Balolo. Vos dessins, un arbre abattu et un bébé arraché au sein de sa mère.
2: Mesdames, messieurs, nous nous sommes tus pendant longtemps. Aujourd'hui, nous avons plus de 70 ans. Nous sommes devant vous et nous vous demandons justice.
3: Nous avons découvert un dossier terrifiant dont on ne connaît aujourd'hui que le sommet de l'iceberg.
4: Il s'agit d'un crime international, d'un crime contre l'humanité.
5: Elles sont appelées les enfants du péché.
6: Les Noirs nous appelaient les enfants des Blancs et les Blancs nous appelaient les enfants des Noirs, des mulâtres.
3: Nées d'une mère noire et d'un père blanc, elles ont été victimes de la politique de ségrégation raciale instaurée par l'État colonial belge à l'encontre des Métis.
7: On m'a enlevé ma petite robe, mes petites chaussures, ma petite culotte et on m'a laissé pieds nus.
8: Arrachée à sa mère, pas d'identité, vous pouvez comprendre ça.
9: L'État belge nous a déracinés.
10: Ces documents me donnent beaucoup d'espoir pour le procès. Ce sont des preuves.
8: Est-ce qu'un enfant demande de naître de cet homme-là blanc et de cette femme-là noire? L'enfant est innocent.
11: Quand on est petite comme ça, on s'est attaché l'un à l'autre. Donc pour nous, c'était ça la famille.
0: Ils sont recréés d'une famille, ces femmes, après avoir été arrachées à la leur dans la petite enfance. L'avocate que l'on entend dans la bande-annonce, Jean-Charles Bottier-Malolo, dit ce que l'on a découvert avec ce procès, c'est le sommet de l'iceberg. Je crois que vous-même, vous avez découvert, en faisant le film, en vous intéressant à ce sujet, l'ampleur et l'horreur de cette histoire-là.
12: Oui, tout à fait. Tellement que j'ai un peu hésité à accepter de travailler sur le film. Je crois que c'est un peu convenu de dire qu'il s'est passé voilà plein de choses pendant toutes ces périodes consécutives de colonisation, mais la partie journalistique c'est plutôt Quentin, voilà Quentin Norfalis est journaliste, il est producteur et réalisateur aussi, et donc la première matière qu'il a pu me donner c'était vraiment une matière d'ailleurs qui avait été amassé entre guillemets par Adja Labib qui a initié ce projet il y a très longtemps.
0: Oui, ça a été un relais à travers les années, ce projet, pour aboutir à ce film sorti il y a quelques mois.
12: Tout à fait. Et en fait, c'est le sommet de l'iceberg. Il y a beaucoup de choses à faire. Nous, on a choisi vraiment de travailler sur ces cinq femmes.
0: Je crois qu'on estime à 20 000 le nombre d'enfants métis belgo-congolais placés dans des institutions sous la colonisation belge. Et cette fois, c'est vrai qu'on se concentre sur ces cinq femmes qui ont saisi la justice, qui ont fini par gagner. Il y a eu plusieurs épisodes à ce procès. Le film s'arrête à la première victoire, c'est ça, avant le recours de l'État belge. Mais tout cela, c'est donc bien conclu.
12: C'est un peu étrange de commencer, enfin d'initier un film sans savoir où est-ce que ça va s'arrêter finalement. On n'était pas du tout dans une perspective de faire un happy end parce que évidemment, déjà le précédent procès, donc la première tentative n'ayant pas abouti, on savait que là l'appel allait quand même être très dur. Mais elles se sont très bien entourées, les avocats étaient très préparés. Vous parliez de Madame Hirsch, enfin voilà les plaidoiries. On a essayé de faire rentrer évidemment deux jours de procès dans une heure et demie de film. Les plaidoiries sont
0: avec
12: très
0: également
12: intenses.
0: La parole d'ailleurs aux défenseurs de l'État belge. Hein. On les
12: Tout
0: entend.
12: À fait. Ouais. Oui. Et c'est très intéressant en fait de voir justement ces défenseurs de l'État comme ils ont repris a priori. Je n'y étais pas, mais du coup dans le premier procès, leur positionnement était de dire. Qu'en gros, c'est un crime passé, qu'il faut pas tout mélanger, en fait, faire le procès du colonialisme à travers ces cinq femmes. C'était un peu une manière pour eux de botter en touche, ce qui a marché une première fois.
0: Mais qui n'a pas résisté à l'analyse des faits.
12: Tout à fait, c'est ce qui est intéressant. Je crois que c'est assez implacable. Et voilà, les trois avocats ont fait un travail vraiment colossal. C'est assez.
0: Indépendamment du travail, j'allais dire historique et journalistique, comment est-ce que vous avez abordé, en tant que dessinateur, au moment de les représenter, ces femmes, ce sujet des enlèvements d'enfants métis, et même la représentation, tout simplement, de leur visage, des situations dans lesquelles elles ont été plongées à l'enfance, et puis même à l'âge adulte, avec des traumatismes qui persiste.
12: C'est ça, c'est des traumatismes qui perdurent. On parlait tout à l'heure du fait que voilà, le dessin venait finalement beaucoup parler de leur enfance, mais en réalité, c'est quelque chose qui s'étire jusqu'à aujourd'hui. Et moi, mon travail, ça a été de m'enrichir déjà de leur témoignage d'abord, tout en essayant paradoxalement d'en rester loin, parce que ce qui était important pour nous, c'était de faire en sorte de... j'en parlais tout à l'heure, mais de rester, d'essayer en tout cas d'être assez universel et ne pas se faire entre guillemets piéger par l'émotivité qu'on pouvait avoir dans le fait de les côtoyer intimement. Mmh, mmh.
0: Mais on sent quand même qu'il y a du récit derrière tout ça.
12: Oui,
0: vous montrez, on l'a dit, l'arrachement, cet arbre abattu, c'est une image qui revient plusieurs fois dans le film, jusqu'au dernier plan où l'arbre retrouve finalement un arbre parmi des milliers, retrouve ses racines. Vous montrez aussi les cauchemars des fillettes, les repas de misère qu'on leur sert à l'orphelinat. Tout cela, c'est ce qu'elles vous ont raconté, indépendamment du procès aussi.
12: Oui, tout à fait. Et mon rôle, notre rôle, c'était vraiment de prendre toute cette matière, parce qu'évidemment, elles vont parler des exactions, elles vont parler de leur quotidien d'enfant, ce qu'on entend aussi dans la bande-annonce, du fait d'être séparés d'un côté comme étant finalement des enfants blancs et de l'autre finalement les enfants des noirs, etc. Donc l'idée, c'était de trouver des images fortes en fait qui permettraient de porter ces trajectoires très très particulière et très intime. Mmh. Vous parliez de l'arbre, la métaphore de l'arbre, c'était elle était vraiment corrélée avec l'idée d'avoir une société belge, parce que pour faire cette colonisation, évidemment, il faut une société derrière. C'est pas uniquement le projet d'un grand homme avec de très grands guillemets. Notre idée derrière ça, c'était de dire que on avait tous les participants d'une société qui étaient favorable entre guillemets à ce que cette colonisation puisse avoir lieu, et donc on avait une main globale, générale, sociétale qui tenait cette hache pour aller déraciner en fait ces cinq filles là, mais finalement tous ces enfants du pays. Il faut revenir peut-être sur une citation de Follien, qui était donc ministre à l'époque de Léopold II, qui dit si Dieu a fait l'homme blanc et l'homme noir, le diable a créé le métis. Mmh. Et donc on se retrouve vraiment à cet endroit, c'est-à-dire que cette figure là du bûcheron qui vient couper ses arbres, c'est vraiment l'idée de dire qu'en fait il a une destinée un peu funeste, mais que c'est un projet, un système, et que ce n'est pas une erreur comme on peut l'entendre très souvent en disant que bon, voilà, ces colons étaient là finalement un peu par hasard et que
0: rien
12: on leur a forcé la main.
0: Rien n'avait été laissé au hasard.
12: Non.
0: Et ces enlèvements d'enfants, voilà, étaient vraiment destinés aux fillettes métisses. On va d'ailleurs retrouver un extrait du film, si vous voulez bien, avec ce témoignage sur les séquelles du traumatisme et sur la perte d'identité finalement.
8: Est-ce que vous voyez mon intérieur? Cette blessure reste indélébile. Même au moment où je vous parle, je ne peux pas y penser, quoi. Ce sont des choses auxquelles mes enfants n'ont jamais entendu parler. Les familles de nos mamans, oui. Je vous dis que ma mère m'aimait beaucoup, mais sa famille, je ne connais pas. Je n'ai pas vécu avec eux. Quand on t'arrache à 4 ans, tu pars. Tu ne peux pas connaître les sœurs de ta mère, les enfants ou tes cousins. Tu es étranger pour eux. Nous sommes étrangers pour les Noirs et nous sommes étrangers pour les Blancs. Qui sommes-nous? Je ne sais pas.
0: Voilà, c'est ce témoignage très fort de Marie-Josée où on entend évidemment la blessure affective d'être arrachée à une mère, mais aussi plus profondément la blessure identitaire, Jean-Charles Botti-Malolo, Ne pas savoir qui on est, comment se définir.
12: Ouais, c'est assez intéressant, même si c'est très douloureux finalement, mais moi je me retrouve sur ce film à un endroit d'intimité très fort en fait, parce que...
0: C'est vrai qu'on ne l'a pas dit jusqu'ici, vous êtes métisse, franco-camerounais.
12: C'est ça exactement, ouais. Et donc moi quand j'entends, enfin même encore aujourd'hui, réécouter ce type d'extrait ou de témoignage, c'est aussi la raison qui m'amène en fait sur ce film, c'est-à-dire que... Je pense qu'on vit dans des sociétés où on va un peu prôner un espèce de métissage politique comme étant une solution éventuelle au racisme, etc. Et sans vraiment se rendre compte de ce que porte en fait le métissage de manière générale et à quel point ça existe. De toute façon, c'est un fait, mais politiquement, ça peut pas être une réponse. Et ce qu'elle dit ici. C'est très particulier dans leur cas puisqu'elles ont vécu et puis le film ne raconte pas, évidemment pas tout, mais je veux dire aujourd'hui en 2026 être métisse ça dit aussi beaucoup de choses de cette perte de repères et d'identité. Évidemment ça dépend dans quel type de famille on grandit, ça peut être très vaste et très différent, mais moi en tout cas je comprends tout à fait ce qu'elles ont pu
0: leur histoire a fait écho à votre identité, à vous. Pour le coup, Diarán Dauspech, inscrire métisse dans votre programmation, ça a été une évidence, j'imagine?
13: Oui, complètement. On a découvert ce film au Festival de Vue d'Afrique. Une des choses que nous faisons quand nous faisons une programmation, c'est nous cherchons des films un petit peu dans différents festivals. Et ce film-là est m'a parlé. Je suis métisse aussi. Donc, je dois le mentionner de père malien et de mère française. Et en fait, il est un des films parmi une large diversité de films qui représentent vraiment ce que nous considérons la diaspora africaine. Notre but est de présenter vraiment une richesse et la diversité de l'expérience des personnes d'origine africaine en passant par tout le monde entier. Et ce film-là, bien sûr, est très important, surtout quand on pense à la nécessité de repenser le rapport qui existe aujourd'hui entre les personnes d'origine africaine et l'Occident. Je pense que le festival, pour nous, est une invitation au dialogue. C'est un moyen d'élargir, en fait, la perception, la présentation de tout ce qui est l'origine africaine, et ce film-là est absolument important dans la programmation.
0: Et on parlera des autres, évidemment, dans le courant de cette émission. Il est franco-camerounais dans la playlist RFI du mois. Yamé et sa voix inimitable sur ce titre On My Mind, on l'entend avec le Nigérian Adekunle Gold.

0: On My Mind, le choix de nos programmateurs à retrouver en playlist RFI sur RFI.fr et sur les plateformes d'écoute. Sur le Pont des Arts, à l'heure du Festival International du Film de la Diaspora Africaine, où l'on trouve également ceci.
1: Alors, t'es devenue québécoise?
2: Oui. Pure laine tricotée serrée, crépue.
0: Voilà, tricoté, serré, crépu, Diaspora Power, c'est le titre de votre documentaire. Joseph Hillel, bonjour.
3: Bonjour.
0: Avec la musique de Mathieu Charbonneau que l'on entend également. Merci d'être avec nous en ligne du Québec. Celle que l'on vient d'entendre, c'est le docteur Yvette Bonny, pédiatre, hématologue, aujourd'hui à la retraite, qui se dit québécoise pure laine. Et pourtant, au début du film, elle nous dit qu'en quittant Haïti, elle pensait simplement aller étudier quelques années au Québec et puis revenir rapidement au pays.
3: Exact. Comme bien d'autres, elle avait une mission, celle d'aller parfaire ses connaissances à l'extérieur et puis de retourner reconstruire. Et puis bon, ça ne s'est pas passé comme c'était souhaité.
0: Ouais, parce que comme pour beaucoup de ses compatriotes, il y a eu la dictature qui a changé les plans. On l'a compris que votre sujet à vous, c'est cette diaspora haïtienne au Québec dont vous êtes aussi l'héritier. Yvette, elle est représentative d'un mouvement massif d'immigration haïtienne vers le Québec lorsque le gouvernement a voulu développer son secteur de l'éducation, qu'il a fait appel à de très nombreux diplômés haïtiens.
3: Exact. Il y avait beaucoup de, parmi ceux-là, il y avait beaucoup d'enseignants, beaucoup de médecins. On a appelé d'ailleurs cette période, ce mouvement, l'exode des cerveaux. Alors, ils allaient aux États-Unis, en France, dans les pays francophones, en Afrique. Mm-hmm. Ils sont vraiment allés partout. Il y avait comme une volonté de sortir à un certain moment, mais ils voulaient rentrer chez eux. Et puis, au début, ce projet, c'était surtout pour parler de mon oncle Édouard qui était le premier policier noir à Montréal. Et puis j'ai devant le contexte, on parle beaucoup d'immigration ici comme chez vous sûrement, mm-hmm. souvent d'une façon négative. Et puis ça m'agace parce que je me disais ici, bon, les gens oublient qu'on parle de il y a un ministre ici un jour qui a dit il y a 2 ans, alors que j'étais dans la conception du film, et mm-hmm. il, en onde, il dit on va quand même pas, en parlant des entre autres des Haïtiens, on va quand même pas recevoir toute la misère du monde parce qu'il y a des gens qui ont été expulsés des États-Unis.
0: Ouais.
3: Et puis je me dis
0: c'est une phrase qu'on a entendue également en France. Donc vous avez voulu élargir le spectre et puis montrer aussi l'apport de cette diaspora haïtienne dans le Québec d'aujourd'hui. Dites-nous quand même un mot de ce tonton, Édouard, devenu premier policier noir du Québec et qui a été victime de racisme au travail. Il a emporté un procès pour harcèlement, pour des faits de harcèlement racial. Racontez-nous.
3: Oui, il était harcelé par un supérieur en particulier, et puis il a porté sa cause en justice, et puis cette cause-là, bon, il l'a gagnée, et puis ça fait encore jurisprudence aujourd'hui. Alors, d'une certaine façon, contrairement aux autres personnages qui sont dans le film, qui sont arrivés à Montréal professionnel, éduqué, tout ça, Édouard avait pas de profession lorsqu'il est arrivé plus jeune, et puis quand même il a servi. Oui, absolument.
0: Ouais, et c'est une figure très connue de la diaspora haïtienne au Québec, cet oncle Édouard.
3: Oui, il y a beaucoup, on parle encore beaucoup de lui. Il est décédé en 2007. Et puis c'était je ne savais pas rayonner comme ça lorsque j'étais plus jeune. Je connaissais ces histoires d'infiltration. C'était un agent infiltrateur pendant assez longtemps. Et puis mais bon, c'était un petit peu obscur pour moi. C'est plus tard que j'ai réalisé l'impact qu'il avait eu.
0: Que vous avez découvert sa vraie histoire et l'impact qu'il avait eu sur ses frères haïtiens, si on peut dire. Oui. On a parlé d'Yvette. Il y a toute une galaxie de personnages, effectivement, dans ce film. Et notamment l'humoriste Anthony Cavanagh, que vous avez rencontré pour le doc. Ses parents sont arrivés pour les besoins de l'enseignement dans les années 60 et il vous le raconte. Oui. On écoute cet extrait.
4: Mes parents se sont trouvés, pas à Montréal, ils se sont trouvés à Alma. Donc ils sont passés de 40 à moins 40. Ils sont arrivés en 67 à l'époque de l'expo. Donc ils sont arrivés à l'expo, ils me racontaient ça, que c'était extraordinaire, que c'était magnifique, l'effervescence, le Québec qui changeait. Comme ils avaient voyagé, mon père est intellectuel, donc instruit, enseignant, à l'époque où on respectait encore les enseignants et ils n'avaient jamais vu de noir. Je leur disais, mais est-ce que ça a été dur? Est-ce que les gens n'étaient pas trop racistes? Lac Saint-Jean à l'époque, machin, il dit au contraire, on était des stars. On était des stars.
0: Voilà, ils étaient des stars et pourtant il vous dit, le même Anthony Cavanagh, qu'à la génération d'après, le racisme a bel et bien émergé. À un moment dans le film, je ne sais plus si c'est Maryse ou Yvette qui dit l'immigration, c'est une greffe. Vous la reprenez à votre compte, cette phrase, Joseph Hillel?
3: Oui. Oui, c'est Maryse Alcindor qui mentionne ça. Et puis, oui, c'est une grève des fois qui prend, qui ouais. fonctionne. D'autres fois, ça fonctionne pas, comme à l'endroit où il est né, Alma. Et ça a bien fonctionné. D'ailleurs, qu'il me racontait ça, je me disais, ah, ben, c'est bien d'avoir ça. Ça fait, parce que des fois, on parle beaucoup de racisme, mais il y a aussi des endroits où l'intégration, ça s'est bien fait. Et puis, la famille d'Anthony, ça représentait bien le profil type là, de l'haïtien qui arrivait. Sa mère était infirmière, son père était enseignant. Mm-hmm. C'était vraiment la combinaison ouais. habituelle qu'on trouvait à l'époque.
0: On comprend aussi à travers ce film votre attachement à Haïti. L'envie de retour, elle a existé même chez vous, Joseph Hillel. Sauf que voilà, la situation ne l'a quasiment plus jamais permis.
3: Oui, mais mon film précédent était, j'ai tourné il y a 2-3 ans ici. Dès que je peux, j'y vais. Je fais différents films. Oui, je suis resté attaché. Puis je d'autant plus que c'est une richesse. Je suis plus riche de ce bagage-là. Bien que ça soit pas facile là-bas, pour toutes sortes de raisons qu'on ne raconte jamais. On préfère mm-hmm. raconter la catastrophe tout le temps. Ouais. Et puis alors c'est ça. Je navigue dans des films d'art entre Haïti et puis des films un petit peu plus artistiques.
0: Merci en tout cas d'avoir été avec nous en ligne de Québec, Joseph Hillel. Diaspora Power est à voir donc dans le cadre de ce festival. Diaran Dauspech, est-ce qu'on peut dire un mot quand même de la programmation globale? Là, on en a eu deux exemples, mais la programmation, c'est 15 films, on l'a dit.
5: Oui, c'est 15 films des États-Unis, du Maroc, de Curaçao. J'aimerais mettre l'emphase sur le film d'ouverture qui est vraiment très important, qui s'appelle The Foolishness of God, qui est réalisé...
0: La folie de Dieu?
5: La folie de Dieu.
0: Ouais.
5: Forgiveness Journey with Desmond Tutu. Donc en fait, la réalisatrice est une militante African-American qui a lutté contre l'apartheid et a suivi Desmond Tutu pendant 15 ans avec sa caméra. Dans sa trajectoire en faveur du pardon, de la justice, de la réconciliation. Et la question que la réalisatrice se pose, c'est est-ce que c'est possible de pardonner et de sans abandonner la justice? Et c'est une question qui est en fait d'actualité aujourd'hui parce qu'il y a pas mal de choses qu'il faut pardonner. Et la réalisatrice sera présente à la
0: D'accord, elle en parle donc à travers ce personnage de l'archevêque sud-africain Desmond Tutu. On va parler dans un instant de cinéma d'Afrique. Le temps de se remettre à l'oreille, l'album Smiles de Joey Omissile, saxophoniste, qui lui aussi fait le lien entre Haïti et le Canada. Dans le morceau qu'on va entendre, il parle de Sir Félix. On écoute. Sir Félix.

0: sœur Félix dont Joe Wissi nous avait raconté qu'elle était membre de la chorale de l'église où l'emmenait sa mère haïtienne. Elle a peut-être contribué, sœur Félix, à faire de lui un musicien. En tout cas, ça c'était l'album Smiles, dans lequel il rendait hommage à Miles Davis.
1: Attention, dans 5 secondes. 3, 2, 1.
2: Pour faire du cinéma, il faut fermer les yeux. Les fermer. Les refermer. Jusqu'à se faire mal à la tête et on aperçoit les lumières en soi dans l'obscurité. Et on voit les points de lumière qui sont autant de personnages de la vie.
0: Quelle voix, celle de Djibril Diop Mambéty. Si vous êtes des fidèles de nos environnements numériques, notre site, notre application RFI Pure Radio, vous l'avez peut-être entendu, vous avez peut-être vu passer ce dernier mois le podcast Cinéaste d'Afrique. Maxime Grandbert, c'est vous qui en êtes l'auteur. Qu'est-ce que vous avez voulu nous raconter avec ce podcast?
3: Avec Cinéaste d'Afrique, on avait envie de raconter une histoire des cinémas d'Afrique en mettant en lumière le travail de tous ces cinéastes pionniers et pionnières, dont les films, mais aussi les voix, comme celle de Djibril Diop Mambéty qu'on vient d'entendre, restent encore pour beaucoup assez méconnus du grand public. Donc on a voulu faire entendre ces voix qu'on a pu retrouver dans les archives sonores de RFI, mais aussi en réalisant des entretiens avec ceux qui sont encore là, les artistes, les proches, et puis aussi faire entendre les films.
0: Ouais, et chaque épisode est incarné par une personnalité différente.
3: Et c'est vraiment ça le parti pris du podcast, c'est de faire en sorte que chaque épisode soit raconté à la première personne par un artiste qui devient une sorte de passeur de mémoire et qui nous livre ici son lien intime avec l'œuvre. Alors par exemple, pour le film « La vie est belle », réalisé par Moïse Ngangoura à Kinshasa en 1987, on est allé chercher le comédien Gaël Kamilindi, sociétaire de la Comédie française. Et ce film résonne très particulièrement avec son histoire familiale.
0: On écoute un extrait du podcast.
4: Dans la première scène du film, on découvre Kourou, arrivé de la campagne, entassé sur le toit d'une camionnette avec d'autres travailleurs, et très vite plongé dans le tumulte de la ville entre taxis bondés, rires et éclats de voix. C'est la rencontre avec une ville vibrante, pleine d'espoir et ouverte à tous les possibles. Je me permets de m'arrêter un instant sur cette scène qui me touche particulièrement parce qu'elle fait écho à mon histoire familiale. Ma mère a elle aussi posé ses valises à Kinshasa au milieu des années 70. Mais contrairement à Kourou, c'était pour fuir le Rwanda et trouver dans la capitale zaïroise un refuge. Aujourd'hui, elle n'est plus là pour raconter son histoire, mais je crois que Kinshasa est restée sa ville de cœur. C'est d'ailleurs là que je suis né. Alors quand j'ai découvert le film pour la première fois, j'ai évidemment tout de suite été imprégné par l'énergie et l'effervescence de cette ville, mais je ne pouvais pas m'empêcher de chercher le visage de ma mère parmi toutes les femmes qui traversent la ville un enfant dans les bras.
0: Voilà, Gaël Kamilindi qui nous raconte « La vie est belle ». Maxime, c'est aussi une manière de faire dialoguer plusieurs générations.
3: Exactement, avec cet extrait, Gaël Kamilindi fait le lien entre la première séquence du film et l'histoire de sa mère qui avait fui le Rwanda pour le Zaïre dans les années 70. Et c'est vraiment ce qu'on a cherché dans cette série, montrer que ces films ne sont pas juste des objets de patrimoine, mais qui continuent de résonner et de raconter quelque chose de très contemporain.
5: Sarah Maldoran, cinéaste engagé, j'ai l'étiquette sur le dos et maintenant je ne peux plus travailler avec cette étiquette. Bon, de toute façon, cette étiquette, je la garde. Bon, parce que pour moi, le cinéma est d'abord un cinéma d'action, un cinéma engagé.
0: Voilà, vous avez parlé de pionniers et de pionnières, Maxime. Alors, parmi les 6 cinéastes de cette première saison que vous avez présenté, il y a Sarah Maldoran avec Sambi Zanga, réalisé en 1972. Et quand on écoute le podcast, c'est un choix évident.
3: Oui, alors Sarah Maldoran, c'est vraiment une cinéaste importante à redécouvrir. Elle nous a quittés en 2020 et réentendre, redécouvrir sa voix dans les archives permet aussi de comprendre son engagement, sa pensée politique et sa conception du cinéma. Et ici, dans ce film, Sambi Zanga, elle raconte la lutte pour l'indépendance de l'Angola à travers le personnage de Maria, une femme qui part à la recherche de son mari, arrêté par les autorités coloniales portugaises.
0: Et pour en parler, vous avez rencontré sa fille, Anouchka de Andrade.
3: Sa fille, ses deux filles, précisément Anouchka et Enda Doukados, que j'ai interviewé pour évoquer l'œuvre de leur mère. Et Anouchka de Andrade, elle nous raconte quelque chose de très personnel. Lorsqu'elle regarde Maria dans ce film Sambi Zanga, elle y voit sa propre mère, Sarah Maldoran.
6: Oui, je trouve que cette scène est très très belle. Et pour moi, c'est elle. C'est ma mère. Cette femme seule, avec son enfant, qui va marcher très longtemps seul et qui va affronter toutes les difficultés, mais qui va comprendre que son mari a été arrêté pour des raisons politiques. Et symboliquement, je pense que ça ressemble à tout le cheminement de notre mère qui s'est toujours déplacée avec nous, ses filles. On était toujours présentes, on a participé à des centaines d'heures de réunions politiques donc avec elle et avec notre père. Mais elle s'est jamais séparée de nous et elle a embrassé vraiment cette lutte. Et donc, je pense que c'est elle que je vois dans cette longue marche et qui est donc accompagnée de la musique qui est un poème écrit par Agostino Netto qui était donc le président du MPLA et qui va être le premier président de la République de l'Angola et qui s'appelle Camino do Mato. Et cette chanson, donc ce poème, a été mis en musique, traduit par Mario, j'ai retrouvé les notes en français pour que Sarah comprenne de quoi il s'agissait, hein, le chemin dans la brousse et qui se termine sur le chemin de l'amour.

0: Ouais, très beau témoignage, hein, celui de la fille de Sarah Maldoror. Maxime, quels sont les autres cinéastes qu'on retrouve dans cette première saison de Cinéastes d'Afrique?
1: Alors, dans cette première saison, on voyage un peu partout sur le continent africain, donc de Madagascar au Sénégal, de la Guinée à la Côte d'Ivoire, de la RDC à l'Angola, avec d'autres cinéastes comme Raymond Rajana-Rivello, Cheikh-Dou Kouré, Désiré Carré et Djibril Diop-Mambéty qu'on a entendu tout à l'heure. Et bientôt, pour un septième épisode, on découvrira un épisode autour de Mustapha Alassane du Niger, qui était le pionnier du cinéma d'animation en Afrique.
0: Ouais, voilà. On a hâte d'entendre ça.
1: Donc, des cinémas très différents, et c'est bien pour ça qu'on parle des cinémas d'Afrique au pluriel.
0: Merci Maxime. 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Si vous avez envie de regarder les films qu'on évoque aussi, ils sont en accès libre, il faut le savoir, sur la plateforme TV5 Monde Plus. Diarran Daouspech, vous avez écouté Maxime avec intérêt. J'imagine que tous ces noms-là, évidemment, vous les connaissez, vous les avez vus, ces cinémas-là. Vous diriez aussi qu'on peut parler aujourd'hui de cinéma des diasporas africaines, au pluriel également?
2: Ah, absolument. Je me souviens de Sarah Maldoror quand elle est venue à New York pour présenter son film. Et nous avons d'ailleurs présenté plusieurs films à propos d'elle. C'est un personnage engagé, c'est une femme forte. Et en fait, tous les films que nous avons essayé de présenter ces différentes parcours et différentes réalités. Il y a aussi, si je me permets, je voudrais quitter un peu l'Afrique et aller vers les États-Unis pour parler de Leroy Jones, qui a écrit une pièce de théâtre en 1962 qui s'appelle The Dutchman, qui a été adaptée ensuite au cinéma. Et nous avons maintenant une nouvelle version de ce film que nous présentons dans le cadre du festival, qui est réalisée par un jeune réalisateur africain-américain indépendant, qui a donc adapté la pièce et qui l'a transposée dans les États-Unis d'aujourd'hui. Et c'est une histoire d'un homme américain qui est maintenant entré dans la politique et qui est accosté dans le métro de New York par une jeune femme blanche, mystérieuse. Et le film pose des questions de rapport de force, de séduction et de domination. Et la question que le film pose, c'est est-ce que le rapport noir-blanc aujourd'hui aux États-Unis a changé depuis les années 60?
0: Et évidemment, on imagine que la réponse est oui, ou pas vraiment, on verra. Il faut aller voir.
3: Il faut aller voir le film.
0: Il faut aller voir cette riche programmation. Ça se passe au Cinéma Saint-André des Arts à Paris, au CGR Paris Lila, dans le 20e arrondissement de la capitale. Sur le Pont des Arts, voici le hit de la semaine.

0: boulet.
1: Et on retrouve Sadio Doucouré en ligne de Dakar. Et oui, c'est aussi la rentrée à la rédaction de RFI en Mandincan, dans la capitale sénégalaise. Bonjour Sadio.
2: Bonjour Nathalie, et content de te retrouver.
1: Eh ben nous, tout pareil, hein, surtout avec le hit que tu nous as préparé. On vient de l'entendre, hein, il nous vient du Sénégal, du sud du Sénégal, de la Casamance. Et tu vas nous dire de qui il s'agit ?
2: C'est ça Nathalie, et avec plaisir, il se fait appeler sur scène Agathe Sasuke. C'est un jeune artiste très engagé, et ce tube que nous venons d'écouter, Wola Kakon, qui veut dire « On est ensemble », en est une illustration. Mm-hmm. Pourquoi ? Parce que tout simplement Nathalie, dans cette chanson, il parle à toutes les communautés de la Casamance pour leur dire de s'unir et d'avancer main dans la main, car ils sont tous ensemble, comme le titre nous le dit.
1: En quelle langue chante-t-il Agathe Sasuke ?
2: Agathe Sasuke, il chante en Djola, pour la plupart du temps, Nathalie, la langue des Djola, une communauté de la Casamance, dont il est issu d'ailleurs. Selon lui, c'est une manière de bien faire comprendre ses messages par les siens, mais évidemment, Agathe Sasuke chante aussi en Wolof, en Mandincan, en français, ou même en anglais. Nathalie, dans sa musique, il mélange des sonorités modernes et traditionnelles, comme celles que j'aimerais qu'on écoute là.
1: Bah allez, on écoute.

0: Mais il y a encore plus de rythme dans ce titre que dans le précédent. Sayo, cette chanson, c'est Fatioul. De quoi nous parle-t-elle ?
1: Nathalie, ici aussi Agathe est restée dans sa logique d'engagement. Il nous parle de motivation dans la vie, de toujours chercher à aller de l'avant et de ne jamais baisser les bras. Quoi qu'il arrive, le titre Fatioul veut dire justement en avant.
0: Et il est en train d'aller de l'avant, Sadio, justement. Il vient d'être récompensé de 2 prix pour sa jeune carrière.
1: Exactement, c'est au Casa Music Awards, un événement annuel qui récompense les talents de la musique africaine qui est organisé en Casamance. Nathalie, Agathe a remporté

0: En profiter. Nous parlerons aussi des clubs italiens avec Côme qui a si bien commencé le championnat, mais la Roma qui aimerait bien remporter cette année le Scudetto.
1: À tout de suite, Annie, dans une minute sur RFI, le journal en français facile. À demain.
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5: Il est 17h à Paris, 15h en temps universel. Et c'est l'heure du journal présenté par Karine Bellicha. Bonjour Karine.
6: Bonjour Anne-Cécile, bonjour à tous. À la une semaine après la crue dévastatrice dans l'Himalaya, les secours népalais espèrent toujours retrouver une centaine d'ouvriers coincés dans des tunnels. Le bilan s'est encore alourdi à 1200 morts et plus de 4000 disparus. Tapis rouge déroulé pour le président chinois en visite en Égypte, une première depuis 10 ans. Le Caire et Pékin, épinglés par les ONG de défense des droits humains, entendent renforcer leur coopération, notamment en matière de surveillance des individus. La résistance des habitants de Minneapolis face à l'ICE, la très redoutée police de l'immigration de Donald Trump, s'invite au Festival français de photojournalisme de Perpignan avec les clichés d'un photographe américain, lui-même habitant de cette ville du nord des États-Unis. Les secours népalais restent mobilisés pour tenter de retrouver des survivants une semaine après la crue meurtrière, notamment une centaine d'ouvriers et d'ingénieurs piégés dans des tunnels de plusieurs centrales hydroélectriques. Écoutez Eshor Rajpudel, le chef du district de Katmandou. Il représente le gouvernement népalais.
7: Nous avons de l'espoir. On espère pouvoir les ramener en vie et les recherches se poursuivent. C'est une région particulière car elle abrite des centrales hydroélectriques. Certaines sont achevées, d'autres étaient en cours de construction. C'est pour cela que de nombreuses personnes, des ingénieurs et des ouvriers, étaient déployés sur place. Ils ont été piégés à l'intérieur de ces tunnels. Malheureusement, le Népal ne dispose pas d'experts spécialisés dans des opérations de sauvetage de ce type et pour une catastrophe de cette ampleur. C'est pour cela que mon gouvernement a sollicité l'aide des pays voisins, de l'Inde et de la Chine, pour qu'ils envoient des experts en tunnel et pour mener ces recherches. Ils sont en ce moment sur place. Les opérations se poursuivent. On espère encore pouvoir les retrouver, mais désormais leur sort est aussi entre les mains des dieux.
6: Le bilan de la crue n'est donc pas encore définitif. 4000 personnes sont toujours portées disparues et plus de 1200 morts, dernier bilan fourni par les autorités. Kiev a officiellement notifié à l'Organisation de l'Aviation Civile Internationale que l'espace aérien russe n'est pas sûr. Le président ukrainien Volodymyr Zelensky prévient que ses drones rendent dangereux l'espace aérien au-dessus de la Russie et qu'ils continueront leurs attaques. Des propos qui ont fait réagir Vladimir Poutine, accusant Kiev de terrorisme d'État. La Russie qui intensifie ses attaques de drones et de missiles balistiques en Ukraine depuis des semaines. Les déclarations de soutien à l'Allemagne se multiplient en Europe. Hier, Berlin a accusé officiellement Moscou d'être responsable de la tentative d'attaque au drone chargé d'explosifs à l'aéroport de Leipzig début août. Bruxelles parle d'un nouveau cap franchi dans les tensions et qualifie l'incident d'acte de terrorisme. La France a décidé de convoquer le chargé d'affaires russe à Paris. Selon plusieurs médias allemands, la police a identifié l'ADN de deux hommes au passeport russe suspectés d'avoir amené le drone à l'aéroport de Leipzig. Et deux pistes sont évoquées après des attaques contre des infrastructures énergétiques, toujours en Allemagne, celle d'un sabotage téléguidé par un État étranger et la piste d'action de militants d'extrême gauche.

0: Des explosifs artisanaux ont été tirés sur un site près de la frontière polonaise qui distribue de l'électricité. Et dans l'Ouest, des câbles ont été sectionnés dans un poste électrique. Une enquête antiterroriste a été ouverte. L'Iran juge de briser l'ennemi après des frappes massives de Washington. La reprise des hostilités se confirme entre les États-Unis et l'Iran. Washington a bombardé le pays pour la deuxième fois en quelques jours. En représailles, des bases américaines de la région ont été ciblées par Téhéran. Pas question pour Xi Jinping de céder aux injonctions américaines en visite en Égypte. Il a estimé que les interférences extérieures au Moyen-Orient doivent être combattues. Le tapis rouge est déployé pour le voyage de deux jours au Caire du président chinois, la première depuis 10 ans. L'occasion de répéter que Pékin, grand importateur de pétrole iranien, n'entend pas s'aligner sur Washington, accentuant en plus des bombardements les pressions économiques sur Téhéran. Par ailleurs, la Chine et l'Égypte, deux pays régulièrement pointés pour leur usage de la technologie à des fins répressives, cherchent à renforcer ensemble leur coopération en matière sécuritaire et technologique, notamment dans le secteur de l'intelligence artificielle, avec une proposition du géant Huawei qui inclut un partenariat avec iFlytek. Mélissa Barra, cette entreprise est critiquée par les défenseurs des droits humains.
1: En 2017, Human Rights Watch a envoyé une lettre au président d'iFlytek avec cette demande. Comment sa technologie de reconnaissance vocale automatique est-elle utilisée par la police chinoise pour surveiller des conversations téléphoniques? Depuis, l'entreprise s'est hissée au premier rang jusqu'à être surnommée le Siri chinois en misant sur ses avancées spectaculaires en matière d'intelligence artificielle. iFlytek a équipé plusieurs constructeurs automobiles d'assistants vocaux dans un pays leader dans le secteur des voitures autonomes. En 2019, le département du commerce des États-Unis l'a placé sur sa liste noire des entreprises accusées d'être impliquées dans la répression des minorités ethniques en Chine, notamment des Ouïghours. iFlytek n'est pas la seule. Elle fait partie de ce qu'on appelle les dragons de l'IA, mais elle ne cache pas ses relations étroites avec les autorités. Elle a même un département des affaires policières, indique le New York Times. Selon son directeur, son logiciel est en mesure de scanner des recherches de mots-clés évoquant un crime, même de manière indirecte. Et selon la proposition de partenariat avec l'Égypte que Bloomberg a pu consulter, iFlytek offrirait un service de reconnaissance de véhicules et de personnes à partir d'une base de données nationale.
0: Le développement de l'intelligence artificielle en cause aussi dans un autre domaine. C'est du jamais vu depuis 20 ans, voire 30. Il devient de plus en plus coûteux d'emprunter dans de nombreux pays comme la France, le Japon, la Grande-Bretagne ou les États-Unis. Et cela concerne aussi bien les individus que les États. En cause, Aurélien de Vernoy, les soubresauts géopolitiques, mais aussi le développement de l'IA.
2: Car sur les marchés, les États et les entreprises sont en concurrence pour vendre leurs obligations, c'est-à-dire pour les premiers obtenir de l'argent pour payer les factures des services publics et pour les sociétés investir sur de nouvelles technologies. Or, les prêteurs misent davantage en ce moment sur le marché prometteur de l'IA plutôt que sur les dettes publiques. De Tokyo à Paris, en passant par Washington ou Londres, les perspectives économiques ne sont en effet guère encourageantes. Les incertitudes concernant le coût de l'énergie alimentent par exemple cette défiance et les investisseurs demandent ainsi plus d'argent pour financer les États. Résultat, les taux flambent, surtout pour les économies déjà très endettées. Exemple, la France doit payer 4,21% de taux d'intérêt pour les emprunts qu'elle devra rembourser d'ici 10 ans. C'est plus que la Grèce et du jamais vu depuis 2008. Même le très fiable Japon est touché. Le taux a passé les 3% pour la première fois depuis 1996. Évidemment, cela se répercute sur les ménages qui, eux aussi, paient de plus en plus cher pour emprunter, avec le risque que cet effet boule de neige plonge tous ces pays dans la récession.
0: Direction à présent Perpignan, dans le sud de la France, au festival Visa pour l'image, mettant à l'honneur les photojournalistes du monde entier, dont celui de David Gutenfelder. Ce journaliste américain a documenté les manifestations massives contre la police de l'immigration américaine, l'ICE, et ses agissements. Un reportage très singulier pour ce photographe lui-même habitant de Minneapolis, Sarah Krakowicz.
3: C'était la première fois de ma vie et de ma carrière que je prenais en photo ma propre communauté et mon quartier.
4: David Gutenfelder revenait de longs mois de reportage en Ukraine et au Moyen-Orient lorsque les rues de Minneapolis se sont embrasées. Pour la première fois, l'actualité qu'il couvrait, elle était au bout de sa rue.
3: C'est une situation très différente que de photographier des gens que l'on connaît. Et ça met à l'épreuve vos valeurs de journaliste. Se tenir aux côtés de ses voisins et photographier l'actualité avec sincérité.
4: Sur les photos des manifestants réprimés par les policiers, des milliers de personnes qui bravent le froid dans les rues pour protester contre la politique migratoire de Donald Trump et pour se soutenir les uns les autres.
3: Ce qui m'a le plus marqué, c'est la rapidité avec laquelle tous les membres de la communauté se sont mobilisés, sont sortis et ont agi. Le plus surprenant, c'est que les photos que mes collègues professionnels et moi-même avons prises n'étaient peut-être pas les plus percutantes. Les photos les plus percutantes étaient celles réalisées par des passants qui documentaient les événements afin de conserver des preuves de ce qui se passait dans notre communauté.
4: Parmi les souvenirs marquants racontés par David Guttenfelder, voir des armes similaires à celles utilisées dans les zones de guerre, braquées sur des têtes de manifestants et aussi sur la sienne.
0: Autre artiste américain très engagé, le comédien et réalisateur américain George Clooney, il va recevoir un Lion d'or pour l'ensemble de sa carrière ce soir à l'ouverture de la Mostra de Venise. George Clooney, qui n'a pas pu s'empêcher en arrivant en Italie de commenter la politique de son pays, affirmant que le gouvernement américain est dirigé par les personnes les moins qualifiées de cinéma. On va continuer à en parler avec vous. Nathalie Amar, bonjour Nathalie.
5: Bonjour Karine Bellicha et merci. Oui, sur le Pont des Arts, on parle cinéma aujourd'hui, 17h10 à Paris.
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0: Bonjour à toutes et à tous. C'est une fenêtre ouverte sur les récits des diasporas d'Afrique. Leur rapport à l'histoire, à la mémoire de la colonisation, à la transmission de la culture. Le 16e Festival International des Films de la Diaspora Africaine s'ouvre ce vendredi et pour tout le week-end à Paris. 15 films de 13 pays y sont programmés. Documentaires ou fictions, courts ou longs métrages qui donnent la parole aux représentants de ces diasporas avec des histoires tragiques comme celle que raconte Métis, le film de Quentin Noirfalis et Jean-Charles Botti Malolo, et des histoires d'intégration comme celle qui lie depuis des décennies Haïti et le Québec. C'est ce que filme Joseph Hillel dans Tricoté, Serré, Crépu, du cinéma, donc vous l'avez compris aujourd'hui sur le Pont des Arts. Soyez les bienvenus. Bonjour Diaranda Ouspech.
1: Bonjour.
0: Vous êtes la cofondatrice de ce festival, le FIFDA. Dites-nous d'abord comment il est né et quelle était l'idée qui présidait à l'époque à sa création.
1: Le festival est né en 1993 aux États-Unis, d'après la notion du besoin de présenter une vision un peu plus large de la des personnes d'origine africaine partout dans le monde, à travers le cinéma. En fait, l'idée est venue de mon partenaire, qui est éducateur, et on suit un petit peu le travail de Ousmane Sembène, qui a laissé la littérature pour pouvoir aller vers le cinéma, pour avoir une plus grande audience, et aussi plus d'impact.
0: Et vous êtes dit que ce vecteur-là, le cinéma, pouvait mieux raconter certaines réalités.
1: Ça peut mieux raconter certaines réalités, surtout aux États-Unis, où le public est très orienté vers tout ce qui est visuel, en fait.
0: Il est né aux États-Unis, ce festival, et il est à Paris?
1: Il est né aux États-Unis en 1993, et est à Paris depuis 2001, donc ça fait 16 ans maintenant qu'on le fait.
0: Ouais. Une programmation très riche cette année encore, vous allez nous en parler. Les deux films dont on va parler plus particulièrement aujourd'hui appartiennent plutôt au registre documentaire. Bonjour Jean-Charles Botti Malolo.
2: Bonjour.
0: Métis, c'est donc l'histoire de 5 femmes, Léa, Noël, Marie, José, Monique et Simone, d'une mère noire et d'un père blanc, nés au Congo, sous domination belge, et arrachées à leur mère pour être placées dans l'orphelinat de Katende, qui était tenu par des religieuses belges. Ce film reprend des extraits du procès qui a abouti en mai dernier à une condamnation définitive de l'État belge, des interviews de ces femmes face caméra aussi, mais également, et c'est là que vous intervenez, des parties animées, c'est votre spécialité, ce sont en fait essentiellement les parties de l'enfance que racontent ces images que vous avez dessinées, imaginées pour le film.
2: Oui, tout à fait. L'idée, en fait, avec Quentin, même si moi, ma spécialité, c'est l'animation, on s'est très vite réunis autour de cette idée en se disant que d'abord, on allait écrire le film ensemble, et donc c'est vraiment quelque chose qu'on a pensé d'un élan commun. Et l'idée de faire appel à l'animation, souvent on se dit que bon, des fois il manque des images d'archives, ce qui peut être le cas aussi là dans ce contexte. Mais c'était pas tant pour venir combler un manque finalement, mais plutôt pour essayer d'aller chercher quelque chose qu'on pourrait pas toucher avec une image réelle. Enfin, j'entends image réelle, ces images sont réelles évidemment, mais l'animation permet d'aller chercher voilà une narration plus métaphorique, essayer d'avoir un propos qui soit un peu décalé et peut-être plus universel, parce que cette trajectoire finalement des 5 enfants qui deviennent ces femmes qu'on suit, elle se retrouve en fait ici en France avec la colonisation ivoirienne par exemple, mais a priori dans toutes les colonies, les anciennes colonies
0: Histoire qui parle non seulement aux Congolais mais aussi à beaucoup d'autres Africains. Ouais. Et c'est un film poignant dont on va parler ensemble. Dans quelques minutes, on sera également en ligne avec Joseph Hillel pour son film sur la diaspora haïtienne au Québec qui s'appelle Diaspora Power. Et puis, un podcast dans cette émission, Maxime Grandbert, qui concerne le cinéma. Bonjour Maxime.
3: Bonjour Nathalie.
0: Cinéaste d'Afrique pour faire entendre les voix des pionniers africains du 7e art.
3: Oui, une première saison de ce podcast en 6 épisodes pour raconter l'histoire de 6 grands noms du cinéma africain et de leurs films emblématiques.
0: Enfin, c'est mercredi, et comme tous les mercredis, on a rendez-vous avec le hit de la semaine, signé aujourd'hui d'un jeune artiste de Casamance, Agathe Sasuke.

0: Voilà, voilà, on est ensemble. Anjola nous dit Akat Sasuke. On en parlera avec En Ligne de Dakar, de la rédaction Amanda Kand RFI, Sadio Doucouré, que l'on est ravi de retrouver aujourd'hui.
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0: On va commencer par écouter la bande-annonce de Métis à l'image, Jean-Charles Bottier-Balolo. Vos dessins, un arbre abattu et un bébé arraché au sein de sa mère.
2: Mesdames, messieurs, nous nous sommes tus pendant longtemps. Aujourd'hui, nous avons plus de 70 ans. Nous sommes devant vous et nous vous demandons justice.
3: Nous avons découvert un dossier terrifiant dont on ne connaît aujourd'hui que le sommet de l'iceberg.
4: Il s'agit d'un crime international, d'un crime contre l'humanité.
5: Elles sont appelées les enfants du péché.
6: Les Noirs nous appelaient les enfants des Blancs et les Blancs nous appelaient les enfants des Noirs, des mulâtres.
3: Nées d'une mère noire et d'un père blanc, elles ont été victimes de la politique de ségrégation raciale instaurée par l'État colonial belge à l'encontre des Métis.
7: On m'a enlevé ma petite robe, mes petites chaussures, ma petite culotte et on m'a laissé pieds nus.
8: Arraché à sa mère, pas d'identité, vous pouvez comprendre ça.
9: L'État belge nous a déracinés.
10: Ces documents me donnent beaucoup d'espoir pour le procès. Ce sont des preuves.
8: Est-ce qu'un enfant demande de naître de cet homme-là blanc et de cette femme-là noire? L'enfant est innocent.
11: Quand on est petite comme ça, on s'est attaché l'un à l'autre. Donc pour nous, c'était ça la famille.
0: Ils sont recréés d'une famille, ces femmes, après avoir été arrachées à la leur dans la petite enfance. L'avocate que l'on entend dans la bande-annonce, Jean-Charles Bottier-Malolo, dit « Ce que l'on a découvert avec ce procès, c'est le sommet de l'iceberg ». Je crois que vous-même, vous avez découvert, en faisant le film, en vous intéressant à ce sujet, l'ampleur et l'horreur de cette histoire-là.
12: Oui, tout à fait. Tellement que j'ai un peu hésité à accepter de travailler sur le film. Je crois que c'est un peu convenu de dire qu'il s'est passé voilà plein de choses pendant toutes ces périodes consécutives de colonisation, mais la partie journalistique c'est plutôt Quentin, voilà Quentin Norfalis est journaliste, il est producteur et réalisateur aussi, et la première matière qu'il a pu me donner c'était vraiment une matière d'ailleurs qui avait été amassé entre guillemets par Adja Labib, qui a initié ce projet il y a très longtemps.
0: Oui, ça a été un relais à travers les années, ce projet, pour aboutir à ce film sorti il y a quelques mois.
12: Tout à fait. Et en fait, c'est le sommet de l'iceberg. Il y a beaucoup de choses à faire. Nous, on a choisi vraiment de travailler sur ces cinq femmes.
0: Je crois qu'on estime à 20 000 le nombre d'enfants métis belgo-congolais placés dans des institutions sous la colonisation belge. Et cette fois, c'est vrai qu'on se concentre sur ces cinq femmes qui ont saisi la justice, qui ont fini par gagner. Il y a eu plusieurs épisodes à ce procès. Le film s'arrête à la première victoire, c'est ça, avant le recours de l'État belge. Mais tout cela, c'est donc bien conclu.
12: Ben, c'est un peu étrange de commencer, enfin d'initier un film sans savoir où est-ce que ça va s'arrêter finalement. On n'était pas du tout dans une perspective de faire un happy end parce que évidemment, déjà le précédent procès, donc la première tentative n'ayant pas abouti, on savait que là l'appel allait quand même être très dur. Mais elles se sont très bien entourées, les avocats étaient très préparés. Vous parliez de Madame Hirsch, enfin voilà les plaidoiries. On a essayé de faire rentrer, évidemment, deux jours de procès dans une heure et demie de film. Les plaidoiries sont
0: avec
12: très intenses.
0: Avec également la parole, d'ailleurs, aux défenseurs de l'État belge. Hein. On les
12: entend.
0: Tout
12: à fait. Ouais. Oui. Et c'est très intéressant, en fait, de voir, justement, ces défenseurs de l'État, comme ils ont repris, a priori, je n'y étais pas, mais du coup, dans le premier procès, leur positionnement était de dire... qu'en gros c'est un crime passé qu'il faut pas tout mélanger en fait faire le procès du colonialisme à travers ces cinq femmes, c'était un peu une manière pour eux de botter en touche, ce qui a marché une première fois.
0: Mais qui n'a pas résisté à l'analyse des faits.
12: Tout à fait, c'est ce qui est intéressant. Je crois que c'est assez implacable. Et voilà, les trois avocats ont fait un travail vraiment colossal. C'est assez.
0: Indépendamment du travail, j'allais dire historique et journalistique, comment est-ce que vous avez abordé, en tant que dessinateur, au moment de les représenter, ces femmes, ce sujet des enlèvements d'enfants métis, et même la représentation, tout simplement, de leur visage, des situations dans lesquelles elles ont été plongées à l'enfance, et puis même à l'âge adulte, avec des traumatismes qui persiste.
12: C'est ça, c'est des traumatismes qui perdurent. On parlait tout à l'heure du fait que voilà, le dessin venait finalement beaucoup parler de leur enfance, mais en réalité, c'est quelque chose qui s'étire jusqu'à aujourd'hui. Et moi, mon travail, ça a été de m'enrichir déjà de leur témoignage d'abord, tout en essayant paradoxalement d'en rester loin, parce que ce qui était important pour nous, c'était de faire en sorte de j'en parlais tout à l'heure, mais de rester, d'essayer en tout cas d'être assez universel et ne pas se faire entre guillemets piéger par l'émotivité qu'on pouvait avoir dans le fait de les côtoyer intimement. Mmh, mmh.
0: Mais on sent quand même qu'il y a du récit derrière tout ça.
12: Oui,
0: vous montrez, on l'a dit, l'arrachement, cet arbre abattu. C'est une image qui revient plusieurs fois dans le film, jusqu'au dernier plan où l'arbre retrouve finalement un arbre parmi des milliers retrouve ses racines. Vous montrez aussi les cauchemars des fillettes, les repas de misère qu'on leur sert à l'orphelinat. Tout cela, c'est ce qu'elles vous ont raconté, indépendamment du procès aussi.
12: Oui, tout à fait. Et mon rôle, notre rôle, c'était vraiment de prendre toute cette matière, parce qu'évidemment, elles vont parler des exactions, elles vont parler de leur quotidien d'enfant, ce qu'on entend aussi dans la bande-annonce, du fait d'être séparés d'un côté comme étant finalement des enfants blancs, et de l'autre, finalement, les enfants des Noirs, etc. Donc l'idée, c'était de trouver des images fortes, en fait, qui permettraient de porter ces trajectoires très très particulière et très intime. Mmh. Vous parliez de l'arbre, la métaphore de l'arbre, c'était elle était vraiment corrélée avec l'idée d'avoir une société belge, parce que pour faire cette colonisation, évidemment, il faut une société derrière. C'est pas uniquement le projet d'un grand homme avec de très grands guillemets. Notre idée derrière ça, c'était de dire que on avait tous les participants d'une société qui étaient favorable entre guillemets à ce que cette colonisation puisse avoir lieu, et donc on avait une main globale, générale, sociétale qui tenait cette hache pour aller déraciner en fait ces cinq filles là, mais finalement tous ces enfants du pays. Il faut revenir peut-être sur une citation de Follien, qui était donc ministre à l'époque de Léopold II, qui dit si Dieu a fait l'homme blanc et l'homme noir, le diable a créé le métis. Mmh. Et donc on se retrouve vraiment à cet endroit, c'est-à-dire que cette figure là du bûcheron qui vient couper ses arbres, c'est vraiment l'idée de dire qu'en fait il a une destinée un peu funeste, mais que c'est un projet, un système, et que ce n'est pas une erreur comme on peut l'entendre très souvent en disant que bon, voilà, ces colons étaient là finalement un peu par hasard et que
0: rien
12: on leur a forcé la main.
0: Rien n'avait été laissé au hasard.
12: Non.
0: Et ces enlèvements d'enfants, voilà, étaient vraiment destinés aux fillettes métisses. On va d'ailleurs retrouver un extrait du film, si vous voulez bien, avec ce témoignage sur les séquelles du traumatisme et sur la perte d'identité finalement.
8: Est-ce que vous voyez mon intérieur? Cette blessure reste indélébile. Même au moment où je vous parle, je ne peux pas y penser, quoi. Ce sont des choses auxquelles mes enfants n'ont jamais entendu parler. Les familles de nos mamans, oui. Je vous dis que ma mère m'aimait beaucoup, mais sa famille, je ne connais pas. Je n'ai pas vécu avec eux. Quand on t'arrache à 4 ans, tu pars. Tu ne peux pas connaître les sœurs de ta mère, les enfants ou tes cousins. Tu es étranger pour eux. Nous sommes étrangers pour les Noirs et nous sommes étrangers pour les Blancs. Qui sommes-nous? Je ne sais pas.
0: Voilà, c'est ce témoignage très fort de Marie-Josée où on entend évidemment la blessure affective d'être arrachée à une mère, mais aussi plus profondément la blessure identitaire, Jean-Charles Botti-Malolo. Ne pas savoir qui on est, comment se définir.
12: Ouais, c'est assez intéressant, même si c'est très douloureux finalement, mais moi je me retrouve sur ce film à un endroit d'intimité très fort en fait, parce que...
0: C'est vrai qu'on ne l'a pas dit jusqu'ici, vous, vous êtes métis, franco-camerounais.
12: C'est ça exactement, ouais. Et donc moi quand j'entends, enfin même encore aujourd'hui, réécouter ce type d'extrait ou de témoignage, c'est aussi la raison qui m'amène en fait sur ce film, c'est-à-dire que... Je pense qu'on vit dans des sociétés où on va un peu prôner un espèce de métissage politique comme étant une solution éventuelle au racisme, etc. Et sans vraiment se rendre compte de ce que porte en fait le métissage de manière générale et à quel point ça existe de toute façon, c'est un fait, mais politiquement ça peut pas être une réponse. Et ce qu'elle dit ici. C'est très particulier dans leur cas puisqu'elles ont vécu et puis le film ne raconte pas, évidemment pas tout, mais je veux dire aujourd'hui en 2026 être métisse ça dit aussi beaucoup de choses de cette perte de repères et d'identité. Évidemment ça dépend dans quel type de famille on grandit, ça peut être très vaste et très différent. Mais moi en tout cas je comprends tout à fait ce qu'elles ont pu
0: fait écho à votre identité, à vous. Pour le coup, Diaran Daouspej, inscrire métis dans votre programmation, ça a été une évidence, j'imagine.
13: Oui, complètement. On a découvert ce film au Festival de Vue d'Afrique. Une des choses que nous faisons quand nous faisons de programmation, c'est nous cherchons des films un petit peu dans différents festivals. Et ce film-là est m'a parlé. Je suis métisse aussi. Donc je dois le mentionner, de père malien et de mère française. Et en fait, il est un des films parmi une large diversité de films qui représente vraiment ce que nous considérons la diaspora africaine. Notre but est de présenter vraiment une richesse et la diversité de l'expérience des personnes d'origine africaine en passant par tout le monde entier. Et ce film-là, bien sûr, est très important, surtout quand on pense à la nécessité de repenser le rapport qui existe aujourd'hui entre les personnes d'origine africaine et l'Occident. Je pense que le festival, pour nous, est une invitation au dialogue. C'est un moyen d'élargir, en fait, la perception, la présentation de tout ce qui est l'origine africaine. Et ce film-là est absolument important dans la programmation.
0: Et on parlera des autres, évidemment, dans le courant de cette émission. Il est franco-camerounais dans la playlist RFI du mois. Yamé et sa voix inimitable sur ce titre, On My Mind, on l'entend avec le Nigérian Adekunle Gold. Mmh.

0: My Mind, le choix de nos programmateurs à retrouver en playlist RFI sur RFI.fr et sur les plateformes d'écoute. Sur le Pont des Arts, à l'heure du Festival International du Film de la Diaspora Africaine, où l'on trouve également ceci.
1: Alors, t'es devenue québécoise?
2: Oui. Pure laine tricotée serrée, crépue.
0: Voilà, tricoté, serré, crépu, Diaspora Power, c'est le titre de votre documentaire. Joseph Hillel, bonjour.
3: Bonjour.
0: Avec la musique de Mathieu Charbonneau que l'on entend également. Merci d'être avec nous en ligne du Québec. Celle que l'on vient d'entendre, c'est le docteur Yvette Bonny, pédiatre, hématologue, aujourd'hui à la retraite, qui se dit québécoise pure laine. Et pourtant, au début du film, elle nous dit qu'en quittant Haïti, elle pensait simplement aller étudier quelques années au Québec et puis revenir rapidement au pays.
3: Exact. Comme bien d'autres, elle avait une mission, celle d'aller parfaire ses connaissances à l'extérieur et puis de retourner reconstruire. Et puis bon, ça ne s'est pas passé comme c'était souhaité.
0: Ouais, parce que comme pour beaucoup de ses compatriotes, il y a eu la dictature qui a changé les plans. On l'a compris que votre sujet à vous, c'est cette diaspora haïtienne au Québec dont vous êtes aussi l'héritier. Yvette, elle est représentative d'un mouvement massif d'immigration haïtienne vers le Québec lorsque le gouvernement a voulu développer son secteur de l'éducation, qu'il a fait appel à de très nombreux diplômés haïtiens.
3: Exact. Il y avait beaucoup de, parmi ceux-là, il y avait beaucoup d'enseignants, beaucoup de médecins. On a appelé d'ailleurs cette période, ce mouvement, l'exode des cerveaux. Alors, ils allaient aux États-Unis, en France, dans les pays francophones, en Afrique. Mm-hmm. Ils sont vraiment allés partout. Il y avait comme une volonté de sortir à un certain moment, mais ils voulaient rentrer chez eux. Et puis, au début, ce projet, c'était surtout pour parler de mon oncle Édouard, qui était le premier policier noir à Montréal. Et puis j'ai devant le contexte, on parle beaucoup d'immigration ici, comme chez vous, sûrement, souvent d'une façon négative. Et puis ça m'agace un peu. Ça m'agace parce que je me disais, si bon, les gens oublient qu'on parle de il y a un ministre ici un jour qui a dit il y a 2 ans, alors que j'étais dans la conception du film, il dit on va quand même pas, en parlant des entre autres des Haïtiens, on va quand même pas recevoir toute la misère du monde parce qu'il y a des gens qui ont été expulsés des États-Unis.
0: Ouais.
3: Et puis je me dis
0: c'est une phrase qu'on a entendue également en France. Donc vous avez voulu élargir le spectre et puis montrer aussi l'apport de cette diaspora haïtienne dans le Québec d'aujourd'hui. Dites-nous quand même un mot de ce tonton, Édouard, devenu premier policier noir du Québec et qui a été victime de racisme au travail. Il a emporté un procès pour harcèlement, pour des faits de harcèlement racial. Racontez-nous.
3: Oui, il était harcelé par un supérieur en particulier, et puis il a porté sa cause en justice, et puis cette cause-là, bon, il l'a gagnée, et puis ça fait encore jurisprudence aujourd'hui. Alors, d'une certaine façon, contrairement aux autres personnages qui sont dans le film, qui sont arrivés à Montréal, professionnel, éduqué, tout ça, Édouard avait pas de profession lorsqu'il est arrivé plus jeune. Et puis, quand même, il a
0: servi.
3: Oui, absolument.
0: Ouais. Et c'est une figure très connue de la diaspora haïtienne au Québec, cet oncle Édouard.
3: Oui. Il y a beaucoup, on parle encore beaucoup de lui. Il est décédé en 2007. Et puis c'était je ne savais pas rayonner comme ça lorsque j'étais plus jeune. Je connaissais ces histoires d'infiltration. C'est un agent infiltrateur pendant assez longtemps. Et puis c'était un petit peu obscur pour moi. C'est plus tard que j'ai réalisé l'impact qu'il avait eu.
0: Que vous avez découvert sa vraie histoire et l'impact qu'il avait eu sur ses frères haïtiens, si on peut dire. Oui. On a parlé d'Yvette. Il y a toute une galaxie de personnages, effectivement, dans ce film. Et notamment l'humoriste Anthony Cavanagh, que vous avez rencontré pour le doc. Ses parents sont arrivés pour les besoins de l'enseignement dans les années 60 et il vous le raconte. Oui. On écoute cet extrême.
4: Mes parents se sont retrouvés, pas à Montréal, ils se sont retrouvés à Alma. Donc ils sont passés de 40 à moins 40. Ils sont arrivés en 67 à l'époque de l'expo. Donc ils sont arrivés à l'expo, ils me racontaient ça, que c'était extraordinaire, que c'était magnifique, l'effervescence, le Québec qui changeait. Comme ils avaient voyagé, mon père intellectuel, donc instruit, enseignant, à l'époque où on respectait encore les enseignants et ils n'avaient jamais vu de noir. Je leur disais, mais est-ce que ça a été dur? Est-ce que les gens n'étaient pas trop racistes? Lac Saint-Jean à l'époque, machin, ils disaient au contraire, on était des stars.
0: Voilà, ils étaient des stars et pourtant il vous dit, le même Anthony Cavanagh, qu'à la génération d'après, le racisme a bel et bien émergé. À un moment dans le film, je ne sais plus si c'est Maryse ou Yvette qui dit « l'immigration, c'est une greffe ». Vous la reprenez à votre compte, cette phrase, Joseph Hillel?
3: Oui. Oui, c'est Maryse Alcindor qui mentionne ça. Et puis, oui, c'est une greffe des fois qui prend, qui ouais. fonctionne. D'autres fois, ça fonctionne pas, comme à l'endroit où il est né, Alma. Et ça a bien fonctionné. D'ailleurs, qu'il me racontait ça, je me disais, ah, ben, c'est bien d'avoir ça. Ça fait, parce que des fois, on parle beaucoup de racisme, mais il y a aussi des endroits où l'intégration, ça s'est bien fait. Et puis, la famille d'Anthony, ça représentait bien le profil type là, de l'haïtien qui arrivait. Sa mère était infirmière, son père était enseignant. Mm-hmm. C'était vraiment la combinaison ouais. habituelle qu'on trouvait à l'époque.
0: On comprend aussi à travers ce film votre attachement à Haïti. L'envie de retour, elle a existé même chez vous, Joseph Hillel, sauf que voilà, la situation ne l'a quasiment plus jamais permis.
3: Oui, mais mon film précédent était, j'ai tourné il y a 2-3 ans ici. Dès que je peux, j'y vais. Je fais différents films. Oui, je suis resté attaché. Puis je d'autant plus que c'est une richesse. Je suis plus riche de ce bagage-là. Bien que ça soit pas facile là-bas, pour toutes sortes de raisons qu'on ne raconte jamais. On préfère mm-hmm. raconter la catastrophe tout le temps. Ouais. Et puis, c'est ça. Je navigue dans des films d'art entre Haïti et puis des films un petit peu plus artistiques.
0: Merci en tout cas d'avoir été avec nous en ligne de Québec, Joseph Hillel. Diaspora Power est à voir donc dans le cadre de ce festival. Diaran Daouspech, est-ce qu'on peut dire un mot quand même de la programmation globale? Là, on en a eu deux exemples, mais la programmation, c'est 15 films, on l'a dit.
5: Oui, c'est 15 films des États-Unis, du Maroc, de Curaçao. J'aimerais mettre l'emphase sur le film d'ouverture qui est vraiment très important, qui s'appelle The Foolishness of God, qui est réalisé...
0: La folie de Dieu?
5: La folie de Dieu.
0: Ouais.
5: Forgiveness Journey with Desmond Tutu. Donc, en fait, la réalisatrice est une militante African-American qui a lutté contre l'apartheid et a suivi Desmond Tutu pendant 15 ans avec sa caméra. Dans sa trajectoire en faveur du pardon, de la justice, de la réconciliation. Et la question que la réalisatrice se pose, c'est est-ce que c'est possible de pardonner et de sans abandonner la justice? Et c'est une question qui est en fait d'actualité aujourd'hui parce qu'il y a pas mal de choses qu'il faut pardonner. Et la réalisatrice sera présente à la
0: D'accord, à elle CGI, en parle là. Donc à travers ce personnage de l'archevêque sud-africain, Desmond Tutu. On va parler dans un instant de cinéma d'Afrique. Le temps de se remettre à l'oreille, l'album Smiles de Joey Omissil, saxophoniste, qui lui aussi fait le lien entre Haïti et le Canada. Dans le morceau qu'on va entendre, il parle de Sir Félix. On écoute. Sir Félix.

0: la sœur Félix dont Joe Wissi nous avait raconté qu'elle était membre de la chorale de l'église où l'emmenait sa mère haïtienne. Elle a peut-être contribué, sœur Félix, à faire de lui un musicien. En tout cas, ça c'était l'album Smiles, dans lequel il rendait hommage à Miles Davis.
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2: Pour faire du cinéma, il faut fermer les yeux. Les fermer. Les refermer. Jusqu'à se faire mal à la tête et on aperçoit des lumières en soi dans l'obscurité et on voit les points de lumière qui sont autant de personnages de la vie.
0: Quelle voix, celle de Djibril Diop Mambéty. Si vous êtes des fidèles de nos environnements numériques, notre site, notre application RFI Pure Radio, vous l'avez peut-être entendu, vous avez peut-être vu passer ce dernier mois le podcast Cinéaste d'Afrique. Maxime Grandbert, c'est vous qui en êtes l'auteur. Qu'est-ce que vous avez voulu nous raconter avec ce podcast?
3: Avec Cinéaste d'Afrique, on avait envie de raconter une histoire des cinémas d'Afrique en mettant en lumière le travail de tous ces cinéastes pionniers et pionnières, dont les films, mais aussi les voix, comme celle de Djibril Diop Mambéty qu'on vient d'entendre, restent encore pour beaucoup assez méconnues du grand public. Donc on a voulu faire entendre ces voix qu'on a pu retrouver dans les archives sonores de RFI, mais aussi en réalisant des entretiens avec ceux qui sont encore là, les artistes, les proches, et puis aussi faire entendre les films.
0: Ouais, et chaque épisode est incarné par une personnalité différente.
3: Et c'est vraiment ça le parti pris du podcast, c'est de faire en sorte que chaque épisode soit raconté à la première personne par un artiste qui devient une sorte de passeur de mémoire et qui nous livre ici son lien intime avec l'œuvre. Alors par exemple, pour le film « La vie est belle », réalisé par Moïse Ngangoura à Kinshasa en 1987, on est allé chercher le comédien Gaël Kamilindi, sociétaire de la Comédie française. Et ce film résonne très particulièrement avec son histoire familiale.
0: On écoute un extrait du podcast.
4: Kinshasa !
5: Dans la première scène du film, on découvre Kourou, arrivé de la campagne, entassé sur le toit d'une camionnette avec d'autres travailleurs, et très vite plongé dans le tumulte de la ville entre taxis bondés, rires et éclats de voix. C'est la rencontre avec une ville vibrante, pleine d'espoir et ouverte à tous les possibles. Je me permets de m'arrêter un instant sur cette scène qui me touche particulièrement parce qu'elle fait écho à mon histoire familiale. Ma mère a elle aussi posé ses valises à Kinshasa au milieu des années 70. Mais contrairement à Kourou, c'était pour fuir le Rwanda et trouver dans la capitale zaïroise un refuge. Aujourd'hui, elle n'est plus là pour raconter son histoire, mais je crois que Kinshasa est restée sa ville de cœur. C'est d'ailleurs là que je suis né. Alors quand j'ai découvert le film pour la première fois, j'ai évidemment tout de suite été imprégné par l'énergie et l'effervescence de cette ville, mais je ne pouvais pas m'empêcher de chercher le visage de ma mère parmi toutes les femmes qui traversent la ville, un enfant dans les bras.
0: Voilà, Gaël Kamilindi qui nous raconte « La vie est belle ». Maxime, c'est aussi une manière de faire dialoguer plusieurs générations.
3: Exactement, avec cet extrait, Gaël Kamilindi fait le lien entre la première séquence du film et l'histoire de sa mère qui avait fui le Rwanda pour le Zaïre dans les années 70. Et c'est vraiment ce qu'on a cherché dans cette série, montrer que ces films ne sont pas juste des objets de patrimoine, mais qui continuent de résonner et de raconter quelque chose de très contemporain.
6: Sarah Maldoror, cinéaste engagée, j'ai l'étiquette sur le dos et maintenant je ne peux plus travailler avec cette étiquette. Bon, de toute façon, cette étiquette, je la garde. Bon, parce que pour moi, le cinéma est d'abord un cinéma d'action, un cinéma engagé.
0: Voilà, vous avez parlé de pionniers et de pionnières, Maxime. Alors, parmi les 6 cinéastes de cette première saison que vous avez présentée, il y a Sarah Maldoror avec Sambi Zanga, réalisé en 1972. Et quand on écoute le podcast, c'est un choix évident.
3: Oui, alors Sarah Maldoror, c'est vraiment une cinéaste importante à redécouvrir. Elle nous a quittés en 2020 et réentendre, redécouvrir sa voix dans les archives permet aussi de comprendre son engagement, sa pensée politique et sa conception du cinéma. Et ici, dans ce film, Sambi Zanga, elle raconte la lutte pour l'indépendance de l'Angola à travers le personnage de Maria, une femme qui part à la recherche de son mari arrêté par les autorités coloniales portugaises.
0: Et pour en parler, vous avez rencontré sa fille, Anouchka de Andrade.
3: Sa fille, ses deux filles, précisément Anouchka et Enda Doukados, que j'ai interviewé pour évoquer l'œuvre de leur mère. Et Anouchka de Andrade, elle nous raconte quelque chose de très personnel. Lorsqu'elle regarde Maria dans ce film Sambi Zanga, elle y voit sa propre mère, Sarah Maldoror.
7: Oui, je trouve que cette scène est très très belle et pour moi, c'est elle, c'est ma mère. cette femme seule avec son enfant qui va marcher très longtemps seule et qui va affronter toutes les difficultés, mais qui va comprendre que son mari a été arrêté pour des raisons politiques. Et symboliquement, je pense que ça ressemble à tout le cheminement de notre mère qui s'est toujours déplacée avec nous, ses filles. On était toujours présentes, on a participé à des centaines d'heures de réunions politiques donc avec elle et avec notre père. Mais elle s'est jamais séparée de nous et elle a embrassé vraiment cette lutte. Et donc, je pense que c'est elle que je vois dans cette longue marche et qui est donc accompagnée de la musique qui est un poème écrit par Agostino Neto qui était donc le président du MPLA et qui va être le premier président de la République de l'Angola et qui s'appelle Camino do Mato. Et cette chanson, donc ce poème, a été mis en musique, traduit par Mario, j'ai retrouvé les notes en français pour que Sarah comprenne de quoi il s'agissait, hein, le chemin dans la brousse et qui se termine sur le chemin de l'amour.

0: Ouais, très beau témoignage, hein, celui de la fille de Sarah Maldoror. Maxime, quels sont les autres cinéastes qu'on retrouve dans cette première saison de Cinéastes d'Afrique?
1: Alors, dans cette première saison, on voyage un peu partout sur le continent africain, donc de Madagascar au Sénégal, de la Guinée à la Côte d'Ivoire, de la RDC à l'Angola, avec d'autres cinéastes comme Raymond Rajana-Rivello, Cheikh-Dou Kouré, Désiré Carré et Djibril Diop-Mambéty qu'on a entendu tout à l'heure. Et bientôt, pour un septième épisode, on découvrira un épisode autour de Mustapha Alassane du Niger, qui était le pionnier du cinéma d'animation en Afrique.
0: Ouais, voilà. On a hâte d'entendre ça.
1: Donc, des cinémas très différents, et c'est bien pour ça qu'on parle des cinémas d'Afrique au pluriel.
0: Merci Maxime. 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Diaran Daouspech, vous avez écouté Maxime avec intérêt. J'imagine que tous ces noms-là, évidemment, vous les connaissez, vous les avez vus, ces cinémas-là. Vous diriez aussi qu'on peut parler aujourd'hui de cinéma des diasporas africaines, au pluriel également?
2: Ah, absolument. Je me souviens de Sarah Maldoror quand elle est venue à New York pour présenter son film. Et nous avons d'ailleurs présenté plusieurs films à propos d'elle. C'est un personnage engagé, c'est une femme forte. Et en fait, tous les films que nous avons essayé de présenter ces différentes parcours et différentes réalités. Il y a aussi, si je me permets, je voudrais quitter un peu l'Afrique et aller vers les États-Unis pour parler de Leroy Jones, qui a écrit une pièce de théâtre en 1962 qui s'appelle The Dutchman, qui a été adaptée ensuite au cinéma. Et nous avons maintenant une nouvelle version de ce film que nous présentons dans le cadre du festival, qui est réalisé par un jeune réalisateur africain-américain indépendant, qui a donc adapté la pièce et qui l'a transposée dans les États-Unis d'aujourd'hui. Et c'est une histoire d'un homme américain qui est maintenant entré dans la politique et qui est accosté dans le métro de New York par une jeune femme blanche, mystérieuse. Et le film pose des questions de rapport de force, de séduction et de domination. Et la question que le film pose, c'est est-ce que le rapport noir-blanc aujourd'hui aux États-Unis a changé depuis les années 60?
0: Mmh. Et évidemment, on imagine que la réponse est oui, ou pas vraiment, on verra. Il faut aller voir le film. cette riche programmation, ça se passe au Cinéma Saint-André-des-Arts à Paris, au CGR Paris-Lila, dans le 20e arrondissement de la capitale. Sur le Pont des Arts, voici le hit de la semaine.

0: ça voulait.
1: Et on retrouve Sadio Doucouré en ligne de Dakar. Et oui, c'est aussi la rentrée à la rédaction de RFI en Mandincan, dans la capitale sénégalaise. Bonjour Sadio.
2: Bonjour Nathalie, et content de te retrouver.
1: Eh ben nous, tout pareil, hein, surtout avec le hit que tu nous as préparé. On vient de l'entendre, hein, il nous vient du Sénégal, du sud du Sénégal, de la Casamance. Et tu vas nous dire de qui il s'agit ?
2: C'est ça Nathalie, et avec plaisir, il se fait appeler sur scène Agathe Sasuke. C'est un jeune artiste très engagé, et ce tube que nous venons d'écouter, Wola Kakon, qui veut dire on est ensemble, en est une illustration. Pourquoi? Parce que tout simplement Nathalie, dans cette chanson, il parle à toutes les communautés de la Casamance pour leur dire de s'unir et d'avancer main dans la main, car ils sont tous ensemble, comme le titre nous le dit.
1: En quelle langue chante-t-il Agathe Sasuke?
2: Agathe Sasuke, il chante en Djola, pour la plupart du temps, Nathalie, la langue des Djola, une communauté de la Casamance, dont il est issu d'ailleurs. Selon lui, c'est une manière de bien faire comprendre ses messages par les siens, mais évidemment, Agathe Sasuke chante aussi en Wolof, en Mandincan, en français, ou même en anglais. Nathalie, dans sa musique, il mélange des sonorités modernes et traditionnelles, comme celles que j'aimerais qu'on écoute là.

0: Il y a encore plus de rythme dans ce titre que dans le précédent. Sayo, cette chanson, c'est Fatioul. De quoi nous parle-t-elle ?
1: Nathalie, ici aussi Agathe est restée dans sa logique d'engagement. Il nous parle de motivation dans la vie, de toujours chercher à aller de l'avant et de ne jamais baisser les bras. Quoi qu'il arrive, le titre Fatioul veut dire justement en avant.
0: Et il est en train d'aller de l'avant, Sadio, justement. Il vient d'être récompensé de 2 prix pour sa jeune carrière.
1: Exactement, c'est au Casa Music Awards, un événement annuel qui récompense les talents de la musique africaine qui est organisé en Casamance. Nathalie, Agathe a remporté le prix du meilleur album avec son album intitulé Bande Dorée. À côté de cela, Nathalie, son deuxième prix, c'est le meilleur single avec Watai Erenge qui veut dire « Il est temps ». Et d'ailleurs, il est temps de l'écouter.
0: Allons-y.

0: Donc pour Agathe Sasuke, un artiste prometteur, hein. On lui souhaite évidemment bonne chance pour la suite de sa carrière. Sadio, merci à toi de nous l'avoir fait découvrir, cet artiste engagé qui a, je crois, un dernier message.
1: Nathalie, le dernier message, c'est une chanson d'Agathe Sasuke contre l'immigration clandestine en featuring avec Siga.
0: Et c'est avec ce titre-là qu'on va se quitter, le temps de vous dire merci Sadio et Moussa Thiam à la technique des studios d'RFI à Dakar. À très bientôt.
1: À très bientôt Nathalie.